0: C'est ça la vie, baby.
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vous raconte quelque chose sur mon couple que moi-même j'ai mis beaucoup de temps à m'avouer. Mais je pense que ça pourrait être libérateur.

Ça va, le week-end était bon. Bienvenue sur LRJ. Vous vous réveillez tranquillou avec nous. C'est lundi, c'est le 21. C'est Thilou, je suis avec vous là ce matin dans la voiture au taf déjà avec forcément que des hits numéro 1, que des bangers. On va se faire Gims et BTS aussi sur LRJ. Il est 4h.

0: J'ai que des bangers NRJ, que des hits numéro 1 pour vous ce matin. On va se faire Eva sur NRJ. J'adore son nouveau titre. Eva qui est nommée au NRJ Music Awards, hein, le 23 octobre à Cannes en direct sur TF1 sur NRJ, catégorie artiste féminine francophone de l'année, aux côtés de Mickey, Vita, Marine, Angèle, Théodora, Aya Nakamura, Charlotte Carla. Et j'ai jamais vu une compète aussi grosse là. Et ça va être chaud, hein. C'est à vous de les départager, c'est à vous de voter, il n'y a que vous de façon pour le faire. Ça se passe sur l'appli NRJ et sur TF1+. Eva, on se la passe juste après les meilleurs moments de Manu sur NRJ maintenant.
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2: C'est Manu sur Énergie avec Lorenza qui est de retour.
3: Oui, coucou.
2: Et les deux petits nouveaux, Marion et Jeff. Et
4: bonjour.
2: Et il y a une nana qui s'est incrustée avec nous, on sait pas comment lui dire.
3: Gênant.
2: Tu sais, c'est la nana, elle arrive en soirée, c'est la copine d'un copain, mais le copain s'est barré.
3: C'est qui?
2: C'est pas trop, apparemment elle s'appelle Adèle Castillon.
5: Ah, je crois que c'est la nouvelle stagiaire, moi, mais non.
2: Ouais, non, pardon, je suis désolé. Et elle est arrivée, elle nous a dit, ouais, je chante. Tu chantes quoi? Elle nous a fait écouter.
3: Je les ai suppliés.
2: Ouais. On l'a dit, c'est pas mal. Du coup, on l'a dit de venir. Voilà, c'est aussi simple que ça. Elle est avec nous et vous pouvez lui parler. Elle va chanter tout à l'heure en direct, évidemment. Si vous avez des questions à lui poser, vous nous appelez au 0870 42 48. Si dans le studio, quelqu'un a quelque chose à dire à Adèle Castillon, qu'il le dise maintenant ou qu'il se taise à jamais.
3: Moi j'en ai aussi. Tout le monde en fait.
2: Ouais, tout le monde veut parler.
3: Tout le monde veut lui parler.
2: Lorenza, qu'as-tu à dire?
6: Ben, je sais que Marion aussi elle a kiffé, mais on t'a découvert dans les vlogs d'août un peu plus au niveau de la personnalité et tout.
7: Bien sûr.
6: Et j'ai vu ce moment où quand tu deviens un peu gênante ou que tu fais un truc gênant, on doit te dire aura.
7: Bien
6: et tu reprends un peu une attitude de star.
7: Évidemment.
6: Et ben moi j'ai un peu pareil avec mes potes, ils doivent me dire Badi. Et là je dois un peu me calmer.
7: Attitude
6: et
7: de Badi.
6: Exactement, me reconcentrer. Et je voulais savoir si t'allais peut-être être là pour le 31 août pour le bercer de l'année.
7: Je sais pas si elle va me tuer.
3: Ça veut dire
6: une exclue.
7: Je suis obligée, c'est une de mes super copines, il faut que je sois là. Après, est-ce que je serai là dans la salle ou sur scène?
2: Ah oui. Franchement, c'est un peu con qu'elle te dise tiens, je te file une place loin dans la salle.
7: En vrai, j'aurais juste le seum.
3: Moi, je suis sûre que non seulement tu seras là, mais je pense que tu vas chanter.
6: Ah oui, tu vas chanter.
7: Peut-être.
2: Ah, tu chantes aussi. Oui. Ah,
5: mais elle fait tout.
2: Ah, mais tu es la Adèle Castillon de.
7: Oui, c'est moi, Rolling in the Deep.
2: Je croyais que c'était exactement Rolling in the Deep. Et j'ai dit, mais elle parle hyper bien français.
7: Mais ça m'est arrivé justement avec le papa de Léna. Parce que Léna lui dit, ah, il y a ma copine Adèle qui est chanteuse qui vient à la maison. Et, lui, et quand il était déçu quand il m'a vu arriver. Il a dit, mais ma fille, tu m'avais pas dit qu'elle était chanteuse, que c'était.
3: J'adore.
7: Ouais, il pensait que j'étais l'autre Adèle.
6: Incroyable.
2: Écoute. Et dans l'autre sens? Non.
7: Non.
2: Il n'y a pas quelqu'un qui voit Adèle et qui fait, oh, you are not Adèle Castillon.
3: On ne sait pas, hein, peut-être que c'est.
2: Peut-être,
7: on ne sait pas.
2: Bien sûr. Marion, quelque chose à dire à Adèle?
3: Bah, tu l'as dit toi-même sur Insta, cette chanson, c'est vraiment la chanson qui colle parfaitement au meilleur moment de l'été, hein, au carrousel, au récap Insta. C'est quoi ton moment de l'été, toi?
7: Bah, j'en ai plusieurs. Moi, j'étais en festival, donc sur scène, j'ai vécu des moments super. Après, bah, vous parlez des vlogs d'août. Léna, elle m'a fait dormir dans un trampoline park.
6: C'est fou, mon rêve.
7: C'était très marrant. On avait vraiment accès à toutes les salles d'arcade et tout. C'était un peu le rêve que t'as quand t'es gamin, tu vois, de vouloir privatiser comme ça un centre commercial avec des jeux et tout. Donc, on en a bien rigolé. Et ouais, les concerts, en fait, les festivals.
3: Ouais, c'est trop bien.
2: Excusez-moi, pardon.
6: Oui. Tu peux nous dire que t'en as rien à foutre.
5: Il cherchait sur Wikipédia.
7: Et après, il me dit, tu chantes?
2: Non, je vais être très honnête avec vous. Je n'ai pas du tout écouté ni la question, ni ce que t'as dit. Parce que je discutais avec Carole qui prend les photos.
6: Ouais.
2: Et je lui disais, il faut qu'on les mette en ligne.
6: Ah d'accord, ok.
2: Voilà, mais apparemment, elle ne m'a pas écouté, puisqu'elle continue d'en prendre.
7: Personne ne s'écoute.
8: J'en ai déjà envoyé. C'est...
2: Ah,
6: ah oui.
2: Alors, excusez-moi, si cette saison, on a des professionnels, ça ne va pas aller.
3: N'est pas habitué.
2: Non, ça me perturbe. Noémie est là. Bonjour, Noémie.
9: Bonjour, salut Manu, salut l'équipe et coucou Adèle.
7: Hello Noémie.
2: Alors c'est pas Adèle de Rolling in the Deep.
7: Je suis j'entends.
2: Je suis désolée.
9: Ouais, je suis un peu.
2: C'est vrai qu'elle raccroche.
7: Non.
2: T'avais une question à poser à Adèle, quelque chose à lui dire?
9: Oui, bah, j'adore ce que tu fais, c'est trop cool. Et du coup, ma question c'était, est-ce que tu es partie en vacances cet été?
7: Ah, j'avoue. Pas trop. En fait, si j'ai pris quelques jours quand même au bord de la mer, mais en fait, je finissais mon album.
2: C'est tellement classe de dire ça.
6: Ouais, c'est trop stylé.
2: Les chanteurs, quand ils disent ça, je trouve ça tellement classe.
3: Et ça veut dire qu'il va sortir bientôt en plus.
7: Ça veut dire qu'il y a un album qui arrive. Ouais.
6: Allez.
2: Alors. Wow. Ok, c'est un scoop. Ben, je sais pas en fait si c'est un scoop. Il s'appelle comment l'album?
7: Oh.
6: Ah, ah ça ne peut pas.
2: Tu sais, quand je cherche des scoops comme ça, je tente la question. C'est très simple.
7: Bien ouais. Sûr. Ouais.
2: Ah, il s'appelle comment? Il y a combien de titres? Bah,
7: ça bug, non? Ah,
2: bon, ça parle de quoi?
7: Vous entendez?
2: Alors,
7: ça parlera quoi? Non, ça va être un album. Franchement, c'est un peu le premier album que j'aurais rêvé faire. Je parle beaucoup de ma famille. Je montre encore une nouvelle facette de moi. J'en suis hyper fière. Et en principe, je le termine aujourd'hui. Juste après, je vais en studio.
6: Ah. Wow.
7: Et je finis.
2: Alors,
6: trop hâte.
2: C'est incroyable. Parce que figure-toi qu'aujourd'hui, après l'émission, je vais en studio parce que je fais un feat sur un titre de Adèle Castillon.
7: Ah, mais cool. Oh, non, non. Tu veux pas dire l'autre Adèle? Ça doit être l'autre.
2: Franchement, à choisir, me lance pas. J'aurais tenté Paris, bien sûr.
7: Oui, je comprends.
2: C'est pas grave, tant pis. Je rêve d'être sur un titre. Je peux pas te faire un.
7: Mais alors, si tu veux, je te cache ton album.
2: Ah oui!
6: C'est cool.
7: J'adore faire ça. Trouvez avec Manu. Mes potes. Parfois, je prends leur voix, je les modifie un peu, je les sous-mixe un petit peu, et juste de me dire qu'il y a mes potes. Voilà. Il faut pas, faut pas se brouiller avec eux parce que sinon ils t'envoient un procès.
2: Le droit d'auteur pour un.
6: Ouais.
7: Mais si tu veux, on cache ta voix dans la dernière chanson.
6: En vrai, c'est rigolo.
2: Tu me dis ce que tu veux que je dise.
7: Ouais, je te rec avec mon téléphone là juste après.
2: Ouais.
7: Et je vais te cacher.
6: Ah oui, c'est génial.
2: Énorme.
7: Et en échange, tu sais.
2: Je vais parler avec toi dans l'émission. Je t'enregistre. Et je te cache dans l'émission. Attends, il faut que ce soit sur le premier single, hein, évidemment.
7: Bien sûr.
2: Bah, dès qu'il sort, je dirais, je suis dedans.
5: Eh oui.
7: Tu vois là, la voix là qu'on entend à 0,03,
6: c'est moi.
2: En revanche, ce qui serait bien, c'est de dire plutôt Manu featuring Adèle Castillon, si ça ne gêne pas.
6: Ça va être toujours plus.
7: Il va faire un tag de beatmaker. Manu.
2: Alors, je peux dire pilé peut-être dedans. Pilé. Pardon.
6: Elle est pas chaude.
2: Noémie, on t'embrasse. Merci beaucoup de nous avoir appelés.
9: Merci à vous. Bonne journée.
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0: Tous vos hits préférés, tous les styles sont forcément là sur LRJ. J'ai pour vous, tiens, Manon Lisa, ça rentre direct dans la tête. Manon Lisa, ça vous kiffe en ce moment. Shakira Burna Boy aussi dans une minute. Et juste avant...
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0: On est parti pour votre horoscope sur LRJ. C'est lundi, c'est le 21 septembre. Et je commence avec vous, les béliers. Alors, côté travail, vous avez pas mal de taf justement sur les bras. Je vous envoie plein de force, en tout cas pour aujourd'hui. Les taureaux, en amour, vous avez besoin de casser un peu la routine. Si vous êtes en couple, les gémeaux, il y a peut-être une petite surprise qui pourrait bien relancer votre motivation côté taf. Les cancers, si vous êtes célibataire, et bah, prenez votre temps. N'essayez pas de vous presser, absolument vous mettre en couple, non. Essayez d'être posé, quoi. Peut-être que vous avez besoin de ça, surtout en ce moment. Les lions, si vous êtes en couple, vous allez retrouver un petit peu de votre magie. Votre couple, là, c'était un peu perdu dernièrement, mais là, ça devrait aller mieux. Les vierges, au travail, ça a bougé dans le bon sens pour vous. Les balances, vous êtes dans une belle dynamique côté cœur, si vous êtes en couple notamment. Les scorpions, faites confiance à votre instinct aujourd'hui, que ce soit en amour, que ce soit au taf. Les sagittaires, il va falloir être patient. Si vous êtes célibataire, c'est peut-être pas pour tout de suite que vous allez retrouver l'amour. Les capricornes, il y a une rencontre inattendue qui pourrait vous surprendre, que ce soit au taf, que ce soit même pour vous les célibataires. Les Verseaux, dites ce que vous avez à dire avec tact. Voilà, c'est vrai que souvent les Verseaux, vous êtes un peu direct, un peu cash, donc voilà, essayez peut-être de trouver un peu les mots. Et enfin, pour finir, les poissons, gardez l'esprit ouvert côté cœur si vous êtes célibataire et si vous êtes en couple aussi. Je vous mets comme d'hab l'intégralité de votre horoscope, signe par signe en podcast, direct sur

0: On est lundi, bienvenue sur Allergie, lundi 21 septembre. J'espère que tout va bien, j'espère que vous avez passé un bon week-end. On démarre cette nouvelle semaine ensemble ici avec forcément que des hits numéro 1, que des stars que vous aimez. Moziman, notre DJ français qui remix Gaëtan Roussel, ça je vais le passer. Et juste avant, j'ai pour vous les meilleurs moments de l'émission de Manu sur Allergie. Manu est avec vous tous les jours entre 6h et 10h. Et du coup là, j'ai pour vous les meilleurs moments de vendredi si vous n'étiez pas avec nous. Écoutez ça.
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2: Lorenza nous a raconté hier qu'elle avait un petit rituel. Elle a une chanson qu'elle aime écouter avant les premiers rendez-vous.
3: Ouais.
2: Et elle nous a dit que cette chanson, c'est parce que ça lui donnait confiance.
3: Bah ouais, je l'écoute.
2: Et on s'est dit, tous ensemble, on va trouver une chanson qui nous donne confiance. Quelle est la chanson qui nous donne confiance? Alors, elle, mais c'est un vrai rituel.
3: Ah oui, bien sûr, je le fais à chaque fois. En fait, dès que j'écoute Shania Twain, That Don't Impress Me Much, j'aime.
2: Lorenza,
3: j'ai eu du mal à le faire.
2: Il y a le roi d'Angleterre qui veut faire un procès.
3: Franchement, je l'ai très mal dit.
2: Tu veux le redire?
3: Non. Si, allez, je vais le dire. Donc, Shania Twain, That Don't Impress Me Much. C'est ouais, mieux.
2: Bien sûr. Pas mal.
3: Eh ben, ça marche. En fait, j'enlève mes écouteurs seulement quand je suis en face de la personne.
4: C'est mignon.
3: Comme ça, tu vois, jusqu'au bout, quoi.
2: Et tu te l'écoutes pour te donner de la force.
3: Et ça marche de ouf.
2: Genre, par exemple, tu vas à un date.
3: Ouais.
2: Tu fais ça. Wow. Ah.
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2: Et là, tu marches dans la rue.
3: Ah ouais, exactement. Ouais. Et là, genre. Je bombe un peu, tu vois.
2: Ouais.
3: Je suis là, j'ai une démarche assurée. Je suis là en mode, tu vas te déchirer. Il va pas t'impressionner. T'es la queen. Allez, let's go. Jusqu'au bout. T'es la queen. Et là, j'enlève mes écouteurs et je fais, coucou, ça va?
2: Oh.
3: Franchement, c'est trop stylé.
2: C'est pas mal. Quelle est la chanson quand vous en avez envie, quand vous en avez besoin, que vous écoutez pour vous donner confiance? Appelez-nous au 0870 42 48. Tout le monde a préparé la sienne.
6: Ouais.
2: Allez, Jeff, tu veux démarrer?
6: Ah oui, moi, je suis un fan de Goldman.
2: Ah,
6: il y a une chanson, Il changeait la vie, quand le synthé y part, je suis sur le tapis de course à la salle de sport, là, je commence à rentrer dans. Si je tombe pas, paf, je cours. C'est un truc de running, ça.
2: Ça, c'est un bon son de 2026.
6: Ça va avec moi.
4: Moderne.
2: Ah oui, là, on est.
6: C'est bon, ça ne vieillit pas, Goldman.
2: Un poil, quand même, non.
3: Il commence à chanter quand?
6: Demain. Des fois, je me fais tout le live.
2: Et je
6: n'arrête pas de courir tant que j'ai pas fini.
2: Ah, c'est bien.
6: Ouais.
2: Tu sais quoi, tu vas être notre caution vieille référence dans l'émission.
6: Tu peux, j'ai du bagage là. Bah, tu vois, tu laisses. Hein. On s'accroche.
3: Ah, c'est pour voir si ça.
2: Et ça, tu vas pareil, tu vas à un rendez-vous, tu te l'écoutes et tout.
6: Exactement. Elle part souvent à la fin, mais ouais. Ah.
2: Ce synthé,
3: wouh,
2: c'est magnifique. Wow. Il est incroyable.
6: C'est magnifique, c'est Jacky Mascarell au synthé.
2: C'est vrai.
6: Je connais tous les détails de cette
2: chanson. Ah oui, non, t'es vraiment un fan.
6: J'aime bien connaître les musiciens de derrière, de n'importe quel musicien, chanteur.
3: C'est bien ça, par
2: contre. Le mec, il connaît le nom de la personne qui joue du synthé sur un titre de Jean-Jacques Goldman.
6: Ah bah, même le bassiste, même le batteur, tout.
4: C'est pas vrai.
6: Ah si, Claude Le Perron à la basse, Christophe Bouchard à la batterie, Philippe Renvoyer au deuxième clavier,
3: Mike Cameron.
6: Ouais, si, si.
2: C'est un problème.
3: Ah, exactement. J'adore.
2: Folie. C'est que Goldman ou sur d'autres choses aussi?
6: Il y en a d'autres que je connais aussi, ouais, effectivement, ouais. Je peux connaître.
2: Tu peux lui donner d'autres noms de musiciens?
6: Ah, il y a Michel Gaucher qui accompagne souvent Johnny au saxo. Il a un petit peu de temps. Sinon, il y a Hervé Koster qui est à la batterie avec plein de gens aussi.
2: Il connaît le nom de musicien. Mais c'est vrai que c'est des noms qu'on connaît pas.
6: Mais ouais, Loïc Pontueux, on voit souvent. T'as Loïc Pontueux, c'est un super batteur.
4: Ah ouais, c'est vraiment un hobby.
2: Oui.
3: Mais c'est bien parce qu'il met les gens en lumière du coup.
6: J'adore ça. Mais moi, j'ai Batteur Magazine chez moi.
3: C'est-à-dire
6: qu'il parle de batteurs. Ah ouais, il parle de batteurs que personne connaît à part les batteurs.
2: C'est génial.
3: C'est une dinguerie.
2: Je suis fan.
4: J'adore.
2: Quelle est la musique, quelle est la chanson, le hit que vous écoutez pour vous mettre en confiance? C'est la question que je vous ai posée au 0870 42 48. Il y a Shirley qui est là. Bonjour Shirley.
7: Salut Manu, salut l'équipe.
2: C'est quoi ta chanson? Je suis la queen. C'est quoi ta chanson à toi?
7: Alors donc je l'avais écoutée avant l'entretien, ce qui m'a permis de décrocher mon premier poste à Luxembourg. Et depuis, je la remets dès que j'ai besoin pour me repousser. Et c'est Ariana Grande, Dangerous Woman.

0: En plus, il y a un côté sexy.
1: Ah, ouais. C'est ultra sexe.
2: Ouais. T'en viens trois ralentis dessus un peu, c'est comme ça.
0: C'est quoi, j'ai envie de me mettre nu et de me frotter contre un miroir. Ouais, parce que ça me donne confiance.
1: Non, mais je vois ce que c'est.
0: Peut-être trop confiance.
2: Oui, oui, oui.
0: C'est vrai que ce genre de titre, tu peux aller aborder quelqu'un.
2: Ouais.
1: Ouais.
0: C'est pas mal. Tu l'as eu le boulot, Charlie?
3: Ah oui, oui, j'ai eu.
0: Alors,
2: ça marche.
0: Puis tu danses là-dessus.
1: Avec les cheveux comme ça.
4: Enfin, pas en entretien d'embauche.
1: Non, non.
0: En revanche, tu peux arriver en retard vu que le tempo est un peu lent. Merci beaucoup, Charlie, de nous avoir appelé. On te souhaite une belle journée. Quelle est la chanson que vous l'écoutez? Elle vous donne confiance, Marion.
4: Eminem, Lose Yourself.
0: Ah oui.
1: Ah ouais.
4: Ça.
0: Eh, du haut de son 1m56, ouais, non, Marion, ouais, elle envoie.
4: Et ça, c'est la bagarre. Pas la bagarre physique, mais tu sais, c'est quand je suis en conflit avec quelqu'un, je me récapitule mes arguments, et là, j'y vais. Ça me met dans un mood déterminé, et j'y vais souvent avec mon mec, et je gagne tout le monde. J'aime bien.
0: Qu'est-ce qui me donne confiance, la chanson ou ton mec, le fait que ton mec soit là? On a tous la tête comme
1: ouais,
0: ça, genre.
1: Ouais.
0: On bouge tous la tête,
1: genre.
0: C'est quoi, on va aller sur un ring de boxe.
1: C'est ça.
0: Alors, on est en place ou pas? C'est bien, ça marche bien. Fanny est là aussi. Bonjour Fanny, bienvenue sur Énergie.
5: Hey, coucou Manu, coucou l'équipe.
0: Sois la bienvenue ce matin.
5: Merci.
0: Fanny, quel est ton titre à toi qui te donne vraiment confiance?
5: Alors moi j'avais mis ça juste avant de passer mon permis de conduire. Je suis rentrée déterminée devant l'inspecteur et je l'ai eu. Et c'est Sia Unstoppable.
0: Ah ouais.
1: Ah ouais, elle est bien.
0: En voiture, tu peux te dire, il peut rien m'arriver.
1: Bah, tu bouffes le monde, quoi.
4: En plus, c'est les paroles de la chanson. Hein.
0: Ah
4: invincible,
0: bon
4: ouais, personne ne peut m'arrêter.
0: Il faut commencer à écouter les paroles maintenant.
4: Bah oui, ah oui, ça colle bien.
5: J'étais assise.
0: Alors, le fais pas en voiture pour ton permis,
5: non.
0: Ça passera pas.
5: Ah, merci.
0: Merci beaucoup, Fanny, de nous avoir appelé.
5: Bisous.
0: Gros bisous, Charlie, Fanny, raccrochez pas, je vais vous offrir le t-shirt Manu sur Énergie.
5: Oh, merci. Non,
0: super,
5: merci.
0: Oh, c'est rien, c'est cadeau.
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0: C'est Thibaut sur LRJ. Avant 5h, je vous ai prévu, tiens, le nouveau Miley, le nouveau hit de Miley, qui est un extrait de l'album qui est sorti vendredi. Parce que vendredi, en plus, sur LRJ, c'était le Miley Day. C'est-à-dire qu'en fait, on a fait une hitlist LRJ spéciale pour vous faire découvrir tous les titres de son nouvel album. Vous avez pu aussi choisir tout au long de la journée quel hit de Miley vous voulez écouter à l'antenne. C'est trop cool. Miley sur LRJ avant 5h, ça c'est premier. Et puis avant, on va se marrer ensemble avec les meilleurs moments des Wanwan. Le meilleur de Manu, de Lorenza, de Jeff, de Marion. Ça donne ça sur LRJ.
1: Manu sur LRJ. Jeff, qu'est-ce que t'as fait pour un moment de tes vacances, un moment fort?
2: Alors comme je vous disais, comme je suis resté beaucoup à Paris, j'en ai profité pour un truc que j'avais jamais fait. Je suis allé visiter le château de Versailles.
3: Ah, j'ai jamais fait moi.
2: C'est magnifique. En plus, j'étais fan de la série, j'ai tout regardé, je voulais le voir.
1: La série Versailles.
2: Ouais,
1: j'ai pas regardé.
2: C'était super.
1: J'ai vu Walking Dead. Je pense qu'il y a pas de rapport.
2: Non. Pas
1: le château de Versailles. J'ai été visiter, mais quand j'étais petit, moi.
2: Eh ben, écoute, franchement, c'est beau. Mais déçu quand même.
3: Ah bon?
2: Ben oui, parce que je m'attendais, quand tu rentres dans un château comme ça, surtout quand t'es fan d'histoire, tu t'attends à voir comment on vivait dans le château. Et là, en fait, c'est une enfilade de pièces avec des tableaux. Il n'y a même pas de meubles, à part dans la chambre du roi, il y a un lit. Mais sinon, c'est que des pièces qui s'enfilent avec des tableaux et tu regardes qui c'est sur les tableaux. C'est pas vrai. Toi, j'aurais aimé voir les cuisines, j'aurais aimé voir les trucs, comment on vivait dans le château à l'époque, quoi. En fait, c'est un musée de tableaux, en fait.
3: Mais l'architecture, les lumières,
2: ça, c'est beau,
3: les
2: c'est
3: jardins.
2: Beau. Ben oui, mais une fois que t'es dedans, t'as eu le jardin, c'est super, hein, tu cueilles des fleurs. Mais à l'intérieur, j'aurais bien aimé voir, tu vois, une reconstitution. Une salle de banquet, un truc, toi.
1: Je suis un peu d'accord avec toi.
3: Ah ouais,
1: moi, mon souvenir quand j'avais vu, c'était tu marchais, tu te demandais, mais comment ils faisaient pour aller pisser?
2: Oui, c'est très grand.
3: Ouais,
2: c'est
3: vraiment
1: la question que je m'étais posée.
2: Gigantesque.
1: Puis les jardins, bon. Franchement, il y a beaucoup de gravier, très peu de pelouse, pas facile pour faire du foot.
3: Mais oui. C'est horrible, ça me donne pas du tout envie d'aller
2: après,
3: visiter.
2: C'est
3: là.
2: Beau, mais voilà, du coup, t'as une petite déception. Ça fait pas vraiment musée. Ça fait plutôt musée, ça fait pas vraiment château, je trouve.
1: Vous avez pas les endroits où vous êtes dit, je vais le visiter, ou je vais aller le voir, ou alors je vais aller dans cet endroit parce qu'on m'en a parlé, et vous avez été déçu?
4: Ah si, moi j'en ai.
1: Oui, vas-y.
4: Pardon, Lorenza, mais c'est le Mannequin Peace.
3: Oh non,
4: à Bruxelles.
3: Je
4: alors,
3: pas.
4: Pardon, mais.
1: Il
4: est minuscule. Je ne l'ai même pas vu, il y avait tellement de monde autour, mais c'est, je vous assure, c'est la taille d'un bras.
3: C'est pas la taille qui compte.
4: Oui,
2: mais... Ah, merci.
4: Ça, c'est quand ça nous arrange.
1: C'est le point commun que j'ai avec le McAnthus.
4: Ah non, hyper déçu. Déjà, je suis passée à côté, je ne l'ai même pas vu. Donc.
1: C'est tout petit, si vous ne voyez pas ce que c'est le McAnthus, c'est le truc de Bruxelles que tout le monde doit voir.
2: Ouais.
1: En fait, c'est une statue d'un enfant qui fait pipi.
2: C'est ça.
1: Et, donc, et ça fait une fontaine.
2: Oui. C'est ça.
1: Et c'est vrai qu'on s'imagine un gros truc, et en fait, c'est minus. C'est un nain de jardin. Vous auriez dû appeler ça le nain de jardin qui pisse.
3: Non, mais c'est le petit. Eh ben, mannequin, c'est le petit garçon qui fait pipi. Donc, ça justifie le nom, quoi.
4: Il est décevant.
3: Et puis, il a fait pipi, il a éteint un incendie. C'est la légende qu'on raconte en Belgique.
1: Je connais pas ça. C'est quoi ça?
3: Ben, en fait, il fait pipi, et la légende raconte que, grâce à son pipi, il a éteint l'incendie à Bruxelles.
2: Ah, d'accord, je l'avais pas
4: Il est petit et illimito.
3: Mais arrête de chier sur ma culture!
1: Excuse-moi, mais en déception de choses que t'attends de voir et qui est tout petit. Je suis désolé, mais la Joconde.
3: Ah oui, ça j'avoue.
2: Ah ouais, photo d'identité quoi. C'est
1: franchement, que...
3: on peut pas accéder vraiment. Non, il y a trop de gens.
1: Tu balades au Louvre, déjà faut la trouver la Joconde.
2: Oui.
1: C'est comme le château de Versailles, hein. Des pièces.
2: C'est ça.
3: Oui, je suis d'accord.
1: D'accord. Il y a lui, tu vois la statue, la nana qui a perdu un bras là. Bon, d'accord. Et ensuite, la Joconde, c'est minuscule.
4: Ouais,
1: ben oui.
4: C'est vrai. Ouais, puis on la connaît tellement sur partout les réseaux et tout, quand tu la vois, bon.
1: Et plus grosse sur mon écran d'ordinateur qu'en vrai. J'ai été déçu. Quel lieu? Quel endroit que vous avez visité peut-être cette année en vacances vous a au final déçu? On a Marina qui est avec nous. 0 870 42 48. Bonjour Marina.
5: Bonjour Manu, bonjour à toute l'équipe.
1: Sois la bienvenue parmi nous Marina. Qu'est-ce
5: Merci.
1: Que t'as visité et en fait ça t'a déçu?
5: Alors en fait avec mon copain, donc on a fait un resto péruvien à un moment, voilà, on en faisait plein de louanges, etc., etc. C'était un gastro. Et on a eu 5 plats, mais alors avec des toutes petites quantités. Et à l'arrivée, on est ressorti complètement affamé du resto, avec une note complètement salée. C'était une catastrophe.
1: Mais en fait, les restos gastronomiques, j'en ai fait aussi, où t'as une étoile, un truc comme ça. Alors là, par exemple, effectivement, là, tu t'habilles bien, sinon tu rentres pas.
5: Oui, voilà, c'est ça. On s'attend à plein de trucs, et au final, super déçu. On s'attendait toujours à avoir un plat. On dit, bon, ben là, c'est une petite entrée, une pré-entrée.
1: Elle est pas contente, Marina.
3: Elle est déçue.
1: Je parlais des fringues, moi, mais elle reste vraiment sur son truc, Marina. Elle n'a pas apprécié du tout son repas.
4: C'est le principe d'un gastro, hein, les petites quantités, pardon, mais.
1: Et Marion,
4: et
1: alors.
4: Oui. Excusez-moi.
1: Alors, bien sûr. Non, mais alors, si vous avez déjà fait, effectivement, en fait, en général, tu prends le. C'est ce que t'as pris, Marina. T'as pris le menu dégustation.
5: Alors, on avait plusieurs choix, en fait. Dégustation.
1: Marina, je crois qu'il faut que tu écrives au service consommateur.
5: Je ne recommande plus, en tout cas.
1: On a compris, Marina. Marina, tu la mets témoin dans une émission, elle te fait les 25 minutes. Hein. On t'embrasse, Marina, on te souhaite une belle journée. Quel a été l'endroit que vous avez visité qui vous a déçu? Si vous en avez encore. Lorenza, vas-y.
3: Bah, Venise.
1: Quoi?
3: Ah bah ouais, je vous jure, j'ai été déçue de fou. On m'a vendu ça comme la ville de l'amour, mais c'était horrible, ça pue. Il y a beaucoup trop de pigeons et de mouettes qui sont agressives en plus si tu manges un truc. Le resto, ils essaient de t'arnaquer sur l'addition. C'est galère pour faire pipi, personne veut te laisser faire pipi même si tu payes. Il y a trop de monde, j'ai pas aimé.
1: Il fait pipi dans l'eau, il y a de l'eau partout. Hey, ouais. Faut que tu partes en vacances avec Marina. Putain, les deux là, c'est vraiment de la merde. Mais t'as raison, c'est vraiment des cons. Dire, ah, et puis lui, tu l'as vu là, il pue de la gueule.
3: Wow. On serait trop copines.
1: On a Johan qui est là, ou Johan. Johan, bonjour.
6: Salut Manu, salut toute l'équipe.
1: Quel endroit t'as visité qui t'a déçu?
6: Alors, moi et ma femme, cet été, on a été visiter une grotte en Italie. Et on a été déçus parce qu'il a fallu descendre, bien sûr, 500 marches pour visiter la grotte. Mais il a fallu les remonter.
4: Oui, c'est le principe.
1: Et oui, parce que sinon, tu meurs dans la grotte, mec.
3: C'est génial.
1: Et oui, effectivement.
6: Voilà, et puis en plus de ça, il fait 10 degrés en bas de la grotte, en pleine canicule, quand on est remonté à 40 degrés, donc ça a fait vraiment bizarre, quoi. Ouais. On était en PLS, moi et ma femme, en haut de la grotte, on n'en pouvait plus.
1: Et ben, une belle publicité pour cette grotte.
6: Ouais, voilà.
1: Belle journée.
6: On a prévu d'en visiter une deuxième, mais au final, on a laissé tomber, on s'est posé dans un camping et c'était bien.
1: Très bien, Joël. On te souhaite une belle journée, merci de nous avoir appelés.
6: Merci également, à bientôt.
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vidéo sur Allergie dans 5 minutes. Avant ça, j'ai que des hits numéro 1. On va se faire Willy William et Ariana Grande maintenant. 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Est-ce qu'il va falloir ressortir le pull? Je ne sais pas. 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

0: Vous écoutez Énergie ce matin, on est en direct, c'est le 4-6 Énergie, lundi 21 septembre, et c'est parti pour votre météo.
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0: Et c'est pas mal. Je parlais de pull il y a 5 minutes, mais non, mais je suis un fou, mais pas du tout. Non, là, il fait super bon, franchement, gros soleil pour vous, sur une grosse partie de la France, que vous soyez du côté de la Bretagne, du côté du Nord, si vous êtes à Lille, sauf à Strasbourg. Alors, peut-être un petit peu des nuages, mais franchement, ça va, il n'y a pas de flotte, ça je vous rassure. Dans le Sud aussi, pareil, côté température, vous aurez 26 degrés avec grand soleil à Aurillac, 24 degrés du côté d'Auxerre, 23 si vous êtes à Paris, 23 aussi à Rouen, 24 si vous êtes à Biarritz, 26 du côté de Nice, du côté de la Côte d'Azur, ouais, 20 degrés si vous êtes en Alsace, 21 du côté de Belfort, avec quelques nuages, mais franchement, je vous le dis, ça passe. On va se faire Katsai, tiens, le Girls Band américain Katsai sur LRJ, qui est nommé au Energy Music Awards, vous les aimez, vous les défendez bien sûr sur l'appli LRJ, sur TF1+, c'est le 23 octobre qu'on aura vos résultats, donc allez-y, foncez, Katsai sur LRJ, puis avant, c'est les meilleurs moments de Manu.
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2: Il y a Marine qui va arriver dans un instant. On a un problème avec le micro de Jeff, c'est ça?
3: Oui, je crois que c'était une blague, mais pas du tout.
4: Ah oui, il marche pas.
2: Le micro de Jeff ne marche pas?
4: Ah merde.
3: Pourquoi?
2: Et ben pourquoi?
3: C'est censé marcher tout le temps, normalement.
2: Alors, excuse-moi, mais alors là, on va accueillir Marine dans un instant. Il faut que tous nos micros marchent.
4: Oui.
2: Je me tourne vers Corentin, qui est le réalisateur de l'émission. Qu'est-ce qui se passe?
5: Il est mal configuré.
2: Excuse-moi, je vais poser une question. Mais c'est qui doit bien le configurer?
5: Alors, c'est un peu la technique de l'énergie qui a mal configuré la table sur laquelle nous sommes.
2: Oui, je balance. Il balance, d'accord. Mais alors, tu t'en as aperçu que maintenant?
5: Non, parce qu'en fait, j'ai fait la demande il y a maintenant une semaine.
4: Oh là là. Ça règle ses comptes.
2: Tu veux dire que la demande a été faite?
5: Oui.
2: En bonne et due forme.
5: Oui.
2: Tu as rempli le formulaire micro HS.
5: Exactement.
2: Et le résultat, c'est qu'il n'est toujours pas là.
5: Exactement.
3: Mais ça a marché la semaine dernière.
2: Bah oui, mais là, ça marchait pas parce que Jess a changé de place parce que Marine va prendre sa place. Écoutez, partagez un micro avec Marion.
4: Non,
2: d'accord.
4: Non. C'est hors de question.
3: C'est pas grave, sinon je peux mettre à côté d'elle, mais après il y aura une question de place.
4: On va s'arranger, Jeff, t'inquiète pas.
2: On va se débrouiller. Ouais. On va se débrouiller. Bon, Marine qui poirote.
4: Allez.
2: Parce que le truc, c'est qu'on n'a pas eu le droit de sortir du studio parce qu'elle arrive avec un cadeau.
4: Wow.
2: Si on peut quand même appeler la technique pour faire un truc sur le micro de Jeff.
3: C'est bien.
2: Ça y est. Il y a Florent qui va faire rentrer Marine. Il y a un cadeau pour nous, apparemment, on ne sait pas quoi.
4: Ah. Oh,
2: oh. Il y a une boîte. Oh, une belle boîte.
6: Ouvrir, mais
2: bonjour.
6: Doucement, je t'en supplie.
4: Bonjour. Oula.
2: Alors, c'est une boîte.
6: Attends, c'est un peu fragile.
2: D'accord, on va pousser le clavier.
3: C'est un chiot.
4: C'est de la bouffe, je suis sûre.
2: Mais attends, c'est vivant?
6: Non, c'est pas vivant.
2: Ah d'accord, ok. C'est sympa?
6: Je sais pas.
2: C'est un gâteau.
4: Oh, ouais.
2: Alors, c'est un gâteau, mais...
4: Qu'est-ce qu'il y a?
2: Mais alors, en fait, c'est le genre de cadeau, au début, t'es content, et après, tu te demandes pourquoi.
4: Ah merde, qu'est-ce que c'est?
2: Bah, il y a marqué tocard dessus.
4: Mais tu sais pourquoi?
2: Je sais pourquoi je suis un tocard, mais je sais pas pourquoi elle a fait un gâteau avec moi.
6: C'est pas vraiment destiné, avec toi ça fonctionne pas, j'avoue. Mais c'était pour la symbolique, parce que tu sais, c'est le gâteau du single.
4: Ah oui.
2: Ah, c'est le gâteau du single.
4: Bah, oui.
2: Ah oui, parce qu'à la fin,
4: elle dit
2: à la fin, tu dis tocard dans le titre.
6: Et même la photo, c'est ce gâteau.
2: Oh, c'est la première fois que j'ai mangé un gâteau de tocard.
6: Il est très bon, j'en ai mangé plusieurs.
2: Ah d'accord, parce que t'en as vu plusieurs.
6: Ouais, ouais.
2: Tu veux dire qu'attends, tu l'as offert à d'autres personnes
6: non.
2: que moi?
6: Ah. Pour moi.
2: D'accord. Ah, pour toi. D'accord, ok. Marine est avec toi. Installe-toi tranquillement.
6: Attention, il ne faut pas tomber. Et il faut manger après, on va le manger. Hein.
2: Mais évidemment, on va le couper.
4: C'est
2: attends,
4: génial.
2: Le gâteau.
4: Merci.
7: Trop bien, ouais.
6: Voilà. C'est trop bon. Il faut le manger, mais enfin...
4: Ah bah attends, déjà on va l'observer parce qu'il est
7: magnifique. Oui, montre-nous aussi.
6: J'ai pas mis de bougie parce que ton anniv c'est en février, mais voilà.
2: Non mais il faut le goûter, voilà.
4: Oh,
7: j'ai mis mon doigt dedans,
4: ça me dégue.
6: C'est horrible.
2: J'ai mis mon doigt dedans.
6: T'as mis ton doigt dans le mot, dans le tocard?
2: Dans le... Non, j'ai laissé le mot tocard pour montrer pourquoi il y a marqué tocard, parce que j'ai mis mon doigt dans le gâteau.
6: Non mais après il faut que tu te coupes une part, tu dégusteras mieux.
2: Oui, bien sûr, on va manger. Non, il est bon, il y a de la crème et tout.
6: Mais il est trop bon, hein. C'est un peu à la vanille et tout. Enfin,
2: merci beaucoup. Alors là, c'est bizarre, c'est comment j'ai le doigt tout. On a l'impression que je l'ai mis dans un endroit
6: qui
2: m'a dit. On va nettoyer ça. Sois la bienvenue, Marie. Merci d'être là.
6: Merci, je suis trop contente.
2: Mais nous aussi, on est trop contents. Et à chaque fois que tu viens, tu repars avec un cadeau en plus. La dernière fois, t'es reparti avec un téléphone portable.
7: T'es gâté, hein.
2: Attends.
6: Ouais. Et là, c'est moi qui t'ai ramené ce.
2: Et c'est... Hey, on s'arrête pas de se faire des cadeaux, et alors? C'est trop cool. Il y a l'album qui va. Alors, il sort bientôt l'album. J'ai pas tout suivi.
6: Je l'ai pas dit. C'est pour ça.
2: Ah d'accord. Bah alors bientôt.
6: J'aimerais bien fin d'année. Ouais.
2: Mais là, t'en es où alors? T'es en train de finir l'enregistrement?
6: Oui, j'ai mes titres qui sont écrits et composés, mais on termine les détails quoi.
2: Et c'est sur quel titre que je chante?
7: Mais c'est pas possible.
6: C'est vrai que c'était une demande que tu m'avais faite.
2: Oui. Alors je veux pas te mettre la pression. On a reçu la semaine dernière Adèle Castillon.
6: Ouais.
2: Tu vois, un été avec toi, énorme titre. J'adore. Et elle est venue et on a déconné. Au résultat, j'ai enregistré un truc qui va être dans un de ses titres.
7: Oui. Elle va le cacher.
6: Bah voilà, c'est bon du coup.
4: Tu l'as ton moment de gloire.
2: J'ai fait ça pour te rendre jalouse et que tu dises oh, je veux le faire avant.
6: Bon. Ok, bah, je peux te trouver un truc, t'inquiète.
2: Oh, c'est mon nouveau truc, maintenant. Ouais. Dès que quelqu'un sort un album, je vais dedans.
6: Je serais obligée de marquer featuring Manu ou...
2: Non, c'est moi qui. C'est mon album et tu fais des feats dessus.
6: Ok, ça va.
2: Tu t'es prise pour qui, enfin?
6: Pardon.
2: Marine est avec nous ce matin. Et vous avez envie de lui parler, vous avez envie de lui poser des questions, n'hésitez pas, vous nous appelez au 0870 42 48, son nouveau hit. Il s'appelle Tricheur. Il est sorti à minuit et il fait l'unanimité dans l'équipe.
6: Ah ouais.
2: Mais vraiment. Ça s'appelle Tricheur, ça parle d'une histoire d'amour. Pas de ouf.
6: Pas de ouf.
2: Quand le titre c'est Tricheur, en général c'est que ça sent mauvais quand même l'histoire.
6: Après cœur maladroit, c'était pas de ouf.
4: Pas oui, c'est vrai, c'est jamais de
6: ni ma faute d'ailleurs.
2: Et ma faute non plus. Dis-moi, t'as des trucs à dire?
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0: On est lundi, salut tout le monde, lundi 21 septembre, bienvenue sur Énergie. Vous vous réveillez tranquillou avec nous, avec tous vos hits préférés. On va se faire Gims dans 3 minutes et avant c'est l'info du jour. Je suis tombé sur un sondage, le top 3 des odeurs préférées des Français au petit-déj. Donc c'est peut-être votre cas là, ce matin. Le café, le pain grillé et la vanille. Oh là là, moi perso c'est le pain grillé. Un bisou à tous les boulangers qui nous écoutent, je sais pas comment vous faites, hein, parce que alors, moi je mangerai toutes les baguettes avec un petit pain au chocolat en supplément. 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

0: C'est Thibaut sur Allergie, je vais vous faire découvrir le nouveau Vianney, tiens. Dans quelques minutes, Vianney sur Allergie, qui est d'ailleurs le futur parrain de la Starac, hein, ça a été confirmé. La Starac est de retour le 10 octobre sur TF1. J'ai hâte de voir cette nouvelle saison, les élèves, tout ça là. Vianney sur Allergie, on va se le faire ce matin avec aussi votre horoscope Allergie, signe par signe dans moins de 10 minutes comme d'hab, et aussi à retrouver direct en podcast, hein, sur l'appli Allergie. Et juste avant, c'est les meilleurs moments des Wouah, le meilleur de Manu sur Allergie, ça donne ça.
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2: On fait le petit jeu de Mario.
3: Allez.
2: Franchement, ça peut être bien. Le principe est simple. On complète cette phrase. Je suis pas vieux, mais.
4: Ouais.
2: Et Marion, elle en a un. C'est du haut niveau.
3: Je suis pas vieille, mais cet été, j'ai testé le brushing avec bigoudi.
2: Oh, voilà.
5: Bah, moi, ça me choque pas.
3: Bah oui, ça revient.
5: Ça revient à la mode, c'est grave la mode. Moi, je vois que des meufs de moins de 30 ans faire des bigoudis sur TikTok.
2: Mais je sais même pas encore. Tu le fais chez toi?
3: Oui, tu le fais chez toi. Alors, ce qui est bien, c'est que c'est sans chaleur, donc ça protège le cheveu. Par contre, faut l'assumer la tête. Et là, je l'ai pas du tout.
2: C'est ça,
3: mon mec, il m'a vu, il a dit bah non, en fait, plus jamais.
2: Il y a forcément une possible. Photo. Pour moi, une femme avec des bigoudis, c'est dans un film des années 50.
3: Bah, c'est ça, ouais. Bah, c'est exactement les mêmes.
5: Oui,
3: hein.
5: Oui.
3: T'en as partout sur la tête et ça fait un petit volume. Après.
2: Et je vais dire un truc, je ne sais même pas à quoi ça sert les bigoudis. Bah, le nom qui est super drôle,
3: ouais.
2: Bigoudi. Mais sinon,
3: bah, ça donne du volume aux cheveux en fait. Tu les enfiles, tu les enroules autour du petit cercle,
2: hein.
3: Et du coup ton cheveu il prend un peu le pli. Et après voilà.
5: Ça fait un brushing, c'est beau quoi.
3: Petit volume quoi.
4: Oh là là, oh,
2: d'accord.
3: Non mais je le referai pas. J'aimerais pris un coup de pelle bassie. Je me suis vue, j'ai dit non voilà. Et bigoudi, c'est pas possible.
2: Je suis pas vieux, je suis pas vieille, mais. Allez, on y va, on complète cette phrase. Qui commence? Lorenza?
5: Ouais, je suis pas vieille, mais j'adore flâner dans les rayons de chez Darty et Ikea. Mais même employer le mot flâner, je pense que voilà. Je dois rien acheter.
2: Dans le même style, je suis pas vieux, mais parfois, quand je marche comme ça.
4: Ah, les mains dans le dos.
3: Non, c'est pas possible.
5: Là, c'est le début de la fin.
4: Et légèrement penché en avant.
2: Les mains dans le dos. Ça m'est arrivé plusieurs fois. Oh. Et quand tu prends conscience que t'as les mains dans le dos quand tu marches, tu fais wow!
5: C'est grave.
2: Et tu regardes si les gens t'ont vu. C'est vraiment un truc
3: bien
2: de vieux.
3: C'est vrai.
2: Flâner les mains dans le dos. Oh là là. Sandra est là avec nous. Bonjour Sandra.
6: Bonjour. Bonjour Manu. Bonjour l'équipe. Ça va?
2: Très bien. Tu n'es pas vieille, mais quoi, Sandra?
6: Alors, je suis pas vieille, mais je râle quand la musique est trop forte au resto, quoi. Franchement.
4: Ah, bah oui.
3: Bien sûr.
4: Oui, t'entends pas ce que tu manges.
6: C'est clair.
2: C'est vrai, mais avant. Plus il y a du bruit, plus t'es content dans l'endroit où tu vas.
6: Ouais, ça met l'ambiance et tout, mais au bout d'un moment.
2: Ben voilà, et après tu peux plus. C'est comme les restaurants festifs. Tu sais qu'ils se transforment en bas.
4: C'est bon.
2: Voilà, t'es pas vieux, mais bon. Merci beaucoup Sandra de nous avoir appelé. On te souhaite une belle journée. Je suis pas vieux, je suis pas vieille, mais Jeff.
4: Je suis pas vieux, mais je viens d'ouvrir mon premier plan épargne retraite.
3: Oula.
4: La semaine dernière, je suis très fier.
3: Oui.
2: J'ai mieux que ça.
4: Oula.
5: Qu'est-ce
2: d'accord.
5: que t'as?
2: Bouge pas, bouge pas.
4: C'est que lui, il est déjà à la retraite.
2: Je suis pas vieux, mais j'ai téléchargé l'application retraite.
3: Oh là là!
4: Ah, tu vois, t'as tes points tous tes trimestres?
2: Ouais.
4: Il t'en manque un peu.
5: Ouais, ça m'angoisse rien que de vous entendre parler, j'ai une boule dans le ventre.
2: Mais c'est incroyable.
5: Ouais.
2: Tu tapes, machin, tu t'identifies, il te retrouve tous tes trucs de boulot.
4: J'avais oublié, moi, des trucs il y a 30 ans.
2: T'as l'impression d'avoir une vie, mais de dingue.
5: Ok.
2: Voilà. Ah, t'as vu, t'as envie maintenant.
5: Non, hein,
2: t'as envie de télécharger l'application retraite, t'as envie. Et il te dit à partir de quand tu peux prendre ta retraite, à partir de quand le taux complet et tout, machin. Il y a un côté angoissant.
5: Ouais, mais en fait, c'est ça, je suis un peu stressée d'entendre ça en fait. Non,
2: il y a un côté angoissant, mais. Non, ils sont. Je sais pas comment ils ont toutes ces infos.
4: C'est fou.
2: Mais premier boulot, c'est incroyable. Hélène est là avec nous. Bonjour Hélène.
7: Salut toute l'équipe.
2: Bienvenue sur Énergie. Tu n'es pas vieille, Hélène, mais.
7: Je suis pas vieille, mais j'ai quand même dû grossir la police sur mon téléphone.
5: Ah oui, c'est rien, ça.
2: Alors, celle qui dit c'est rien, ça, c'est Lorenza, parce qu'elle, elle a grossi sa police sur son ordinateur.
5: Ouais, ça va. Là, je suis à 150, ça va, je trouve.
2: Non, non, c'est énorme, ça, ça va.
5: Mais j'étais à 200.
2: Mais va chez l'ophtalmo.
5: Tu sais que j'ai même des auditeurs qui m'envoient des messages. Va chez l'ophtalmo, j'ai l'impression que j'ai plein de darons et darons qui me.
2: Mais non, mais 150%, il y a un moment. Tu sais quoi, même les taupes, elles voient mieux que toi.
5: C'est vrai.
2: Mais oui. Et en plus, tu vas te régaler. T'aimes la mode, t'aimes le style. Tu prendras des lunettes.
4: Bah
2: et tout.
4: Ouais.
5: Ah non.
4: Ici, sur le
3: boulot. Allez, ça t'ira bien.
5: Oh, non, je suis pas du tout sûre. Mais
2: elle,
5: bon,
2: c'est quoi? Elle est dans le déni de l'âge.
5: Je ne veux pas.
2: Merci beaucoup, Hélène, de nous avoir
7: appelé. Merci.
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0: J'ai pour vous Offenbach, là, nos DJ français dans une minute. Offenbach sur NRJ, mais juste avant, je vous l'ai promis.
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0: On est parti pour votre horoscope sur NRJ, c'est lundi, c'est le 21 septembre et je commence avec vous les béliers. Alors côté travail, vous avez pas mal de taf justement sur les bras. Je vous envoie plein de force en tout cas pour aujourd'hui. Les taureaux, en amont, vous avez besoin de casser un peu la routine si vous êtes en couple. Les gémeaux, il y a peut-être une petite surprise qui pourrait bien relancer votre motivation côté taf. Les cancers si vous êtes célibataire, et bah prenez votre temps. C'est pas de vous presser absolument vous mettre en couple, non. Essayez d'être posé, quoi. Peut-être que vous avez besoin de ça, surtout en ce moment. Les lions, si vous êtes en couple, vous allez retrouver un petit peu de votre magie. Votre couple, là, c'était un peu perdu dernièrement, mais là, ça devrait aller mieux. Les vierges, au travail, ça va bouger dans le bon sens pour vous. Les balances, vous êtes dans une belle dynamique côté cœur, si vous êtes en couple notamment. Les scorpions, faites confiance à votre instinct aujourd'hui, que ce soit en amour, que ce soit au taf. Les sagittaires, il va falloir être patient. Si vous êtes célibataire, c'est peut-être pas pour tout de suite que vous allez retrouver l'amour. Les capricornes, il y a une rencontre inattendue qui pourrait vous surprendre, que ce soit au taf, que ce soit même pour vous les célibataires. Les Verseaux, dites ce que vous avez à dire avec tact. Voilà, c'est vrai que souvent les Verseaux, vous êtes un peu direct, un peu cash, donc voilà, essayez peut-être de trouver un peu les mots. Et enfin, pour finir, les poissons, gardez l'esprit ouvert côté cœur si vous êtes célibataire et si vous êtes en couple aussi. Je vous mets comme d'hab l'intégralité de votre horoscope, signe par signe en podcast, direct.

0: Jay. On va se faire mauvais Joe là sur NRG dans quelques minutes. Ils vont tellement dans la tête ce hit là. Je suis sûr que vous aussi, vous l'avez écouté tout cet été, c'est sûr. Mauvais Joe sur NRG. Et juste avant le best-of de Manu, parce que ouais, les Wawans seront pas là tout à l'heure, dans quelques minutes avec vous. Ça va être le best-of avec Tom. Mais j'ai pour vous les meilleurs moments de l'émission de vendredi. Si vous n'avez pas écouté les podcasts, si vous n'étiez pas avec nous entre 6h et 10h, vous vous rattrapez maintenant. Le meilleur de Manu sur NRG.
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2: Nous allons parler de petites économies. Il y a Jeff qui a une histoire, je vous le disais, ouais. Avec une petite économie. C'est un pote à toi, c'est ça?
3: C'est un pote à moi. Je suis allé boire un café chez lui le week-end dernier. Tu vois, j'étais pas loin de chez lui, donc je l'appelle, on se voit. Et en fait, il nous a fait un café, mais avec deux fois la même capsule. Toi, il a mis la capsule, il a fait deux cafés avec. Et il fait pareil avec les sachets de thé. Il fait deux ou trois thés avec un sachet. Et alors que dans la vie, il est pas du tout radin, je le connais, toi. Il a le cœur sur la main.
4: Ouais,
3: mais au niveau du café et du thé, il est comme ça, c'est ses petites économies à lui, quoi.
4: Non, c'est un move de rein, un peu.
5: Ah ouais.
3: Alors moi, ça me dérange pas, j'aime bien le café mauvais, donc.
2: Mais après, attends. Tu peux régler la dose de café. Donc si tu règles la dose de café sur Nespresso à grande, oui, tu fais deux cafés comme ça.
4: Oui,
2: ça
4: mais
2: fait deux cafés, les cafés, voilà quoi.
4: Je suis d'accord avec toi, mais là il parle carrément de réutiliser et tu bois du thé, donc tu sais ce que c'est. Les sachets de thé, tu le réutilises aussi.
3: Oui, mais si t'as pas encore bu dedans, c'est pas grave si ça transvase d'une tasse à l'autre.
5: Non mais attends, tu peux le faire tout seul, mais pas quand tu reçois du monde.
4: Ouais, franchement, ouais, c'est gênant.
3: Là, on s'est déjà vu tout nu, donc ça va, pas de soucis.
4: Ah oui.
2: Alors attends, quel est le rapport entre se voir tout et avoir le même sachet de thé?
3: C'est pour prouver
2: qu'on
3: a un signe dans la vie.
2: Mais on voulait pas le savoir, ça, en fait.
3: Ah, pardon, moi, je me lâche.
2: Oula. Est-ce qu'il y a des trucs sur lesquels vous faites des petites économies, honnêtement?
5: Ouais.
2: Des petits trucs où vous vous dites, bon, je le fais, mais c'est pas très joli. Marion?
5: Moi, quand j'ai quasiment plus de liquide vaisselle, je rajoute de l'eau dans la bouteille et ça le fait tenir, mais facile, 10 jours de plus. Hein. Technique qui marche avec le shampoing, le gel douche, la lessive est quasiment.
2: C'est ce que j'allais te dire. J'ai tenu quelques jours, vraiment, j'avais l'impression d'être dans Koh-Lanta avec mon shampoing, moi.
5: Oui, mais c'est bien, ça permet d'économiser, pardon.
2: Tu rajoutes de l'eau, tu secoues, ça fait des bulles, tu dis c'est bon, il y en a encore.
5: Exactement.
2: Ouais, bien sûr. Ça marche. Lorenza, petites économies?
6: Oui, quand je vais acheter un petit truc en pharmacie ou chez Sephora, j'essaie toujours de gratter des échantillons en plus, ce dont j'ai besoin et tout ça, c'est pas mal.
2: Et tu leur demandes?
6: Bah, s'ils me donnent pas, je dis, ah, c'est dommage et tout, je voulais vraiment tester. Enfin, je sais pas si vous avez des échantillons, mais ça m'intéresserait d'en savoir un peu plus sur cette crème. Comme ça, après, je pourrais peut-être l'acheter et tout. Et je me barre. Voilà.
2: Est-ce que, honnêtement, les échantillons, tu les utilises vraiment?
6: Eh ben, pas tous.
2: Voilà. C'est un problème. Tu sais quoi?
6: C'est
2: les échantillons?
6: C'est une petite pochette. Ouais, voilà.
2: Tu te dis, si je pars en week-end.
6: Au cas où. Voilà,
2: voilà, exactement.
6: Petit.
2: C'est exactement la même chose comme les sauces ketchup de McDo que tu récupères. C'est
6: exactement.
2: Ça. C'est le ça. Même truc. Bien sûr. On a tous des petites sauces et on a tous des petits échantillons qu'on n'utilise pas. Mais les fameux au cas où, bien
5: évidemment.
2: C'est comme les baguettes chinoises que t'as en trop quand tu commandes des sushis, par exemple, que tu gardes en disant, j'ai des baguettes chinoises au cas où j'ai envie de manger mon petit déj avec demain. Voilà, voilà, voilà, bien sûr. Pourquoi vous faites des économies? On a Julie qui est là. Bonjour Julie.
7: Bonjour Manu. Bonjour les Wawins.
2: Bienvenue sur NRG Julie, sur quoi tu fais les petites économies?
7: Alors moi quand je reçois un cadeau et qu'il est emballé, je recycle en fait le papier, je fais tout doucement pour l'ouvrir et je garde même les pochettes cadeaux pour pouvoir les redonner.
5: Ah bah bien sûr.
4: J'ai déjà fait aussi.
5: Oui, moi aussi.
2: Alors moi je déchire trop rapidement les trucs, ça me saoule délicatement.
4: Oui, mais donc, si elle est jolie, tu fais attention parce que tu te dis ah, pas mal ça, ça peut ça après. Alors, et là tu ouvres précautionneusement. Non.
2: La pochette, j'avoue, oui.
4: Ah oui, bah oui.
5: Ah oui.
2: Tu l'ouvres, tu la gardes.
4: Ouais, ouais.
2: Ça, honnêtement, ça a toujours dépanné.
4: Bien sûr.
2: Ça, c'est vrai. J'avoue là-dessus. Tu dois partir, t'as le cadeau, tu fais merde, dans quoi je le mets? Et t'as la pochette surprise. Marion?
5: J'ai déjà fait un truc vraiment de rat. Pour le coup, j'ai offert le cadeau dans la pochette et j'ai récupéré la pochette.
4: Non.
5: Bah oui, c'est bon, il y a plein de cadeaux à faire.
2: Ça va être plus difficile. Ça va être difficile de battre Marion sur ce coup-là. Waouh! Oh, le combo. Ouais. Merci beaucoup, Julie, de nous avoir appelés. On te souhaite une belle journée. Vinciane est là. Bonjour, Vinciane.
8: Bonjour, l'équipe. Bonjour, Manu.
2: Sur quoi tu fais les petites économies, Vinciane?
8: Dès que je vais à l'hôtel, dans des Airbnb, ou peu importe, dans les logements que je paye, je récupère tout ce qu'il y a à récupérer.
2: Bah,
8: du gel douche, des shampoings, du café, des touillettes, du sucre.
2: La touillette, on monte d'un cran quand même. Parce que autant les gels douche, bon, les trucs comme ça va. Mais enfin, la touillette. Mais à quel moment tu vas utiliser une touillette chez toi?
8: J'ai déjà été en galère de sucre et de touillettes quand j'ai pris un café dans une machine qui ne m'avait pas donné. Et franchement, j'étais trop contente d'avoir mon petit sucre dans mon sac et ma petite touillette.
2: Bah oui.
6: Ah, les gars,
2: ah oui,
6: dans son sac,
2: ah oui. Dans son sac, oui. Mais dans le sac, en fait, de Vinciane, tu demandes du jet de douche, elle te le sort. C'est quoi? Elle a même le petit chapeau de douche, là, transparent.
8: Quand même pas.
2: La petite Charlotte, elle est comme ça, Vinciane. Belle journée, merci beaucoup de nous avoir appelés.
8: Merci.
2: Il y a Briac qui est là, on a le temps de le prendre. Bonjour Briac.
9: Ouais, salut la team.
2: Bienvenue sur Énergie Briac, sur quoi tu fais les petites économies?
9: Alors moi je garde les bouteilles d'eau vide pour récupérer les brandations sur le marché. C'est 2 centimes par bouteille, mais
2: bah
9: je
2: oui. Ça c'est bien ça.
6: Ah c'est bien. Bah attends, mais je savais pas ce truc.
2: Alors
6: je pas.
2: Ça recycle, mais j'étais pas au courant qu'on récupérait les centimes quand on ramenait les bouteilles.
3: Ouais, c'est des petites machines,
9: oui,
3: tu mets ta bouteille
9: là. Oui, en fait c'est un bon d'achat. Ça te sort en bon d'achat et après tu payes à la fin tes achats au supermarché, ça te déduit. Bon bah voilà, des fois je peux monter jusqu'à pratiquement 1€, 1,50€. Bon
6: mais
9: bah voilà.
6: Mais c'est génial. Enfin, 2 centimes, c'est quand même pas cher.
9: Bah, il faut de bouteilles pour récupérer.
2: Oui, oui là faut. Il a récupéré 450 000 bouteilles. 3,50€. Ouais, bon, c'est pas. Jeff?
3: Non, parce qu'ils font aussi la même machine pour les petites pièces jaunes. Si on a plein de petites pièces dans l'entrée de la maison et tu as les magasins, en fait, tu vides tes pièces jaunes dans une machine et ils te la comptent et ils te donnent un bon d'achat à la place, quoi.
6: Ah, c'est trop
3: je me suis fait 100 balles la dernière fois.
6: Quoi?
3: J'avais 100 balles que j'ai économisé depuis.
2: 100€?
3: Mais pratiquement, ça faisait au moins 20 ans que c'était dans un vide-poche dans l'entrée de ma maison, tu vois.
2: Et ouais, Jeff, plein,
3: quoi. Ouais.
2: La dernière fois que t'as fait le ménage chez toi. Merci de nous avoir appelé, Briac.
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0: réveil, bienvenue sur Énergie, il est 6h, alors comme vous l'entendez, ça n'est pas Manu. Et qu'on amène le coq. C'est Tom avec vous jusqu'à 10h, on va écouter les meilleurs moments de Manu sur Énergie. BTS arrive pour les hits, mais pour l'instant, c'est les infos.
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2: Bonjour, du soleil cette semaine en Lorraine Nord, mais plus de fraîcheur aussi. On aura entre 20 et 23 degrés jusqu'à vendredi avant de repartir sur un week-end et une semaine suivante plus chaud. Pour aujourd'hui, la fraîcheur se fait sentir en réveil, 6 à 9 degrés en ce moment. 22 de maxi pour Metz et Cattenom, 22 aussi à Verdun. Côté ciel, beaucoup de soleil avec quelques passages nuageux à la mi-journée, peu de vent, mais il passe en secteur nord d'où la fraîcheur.
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2: Les records tombent les uns après les autres. L'essence n'a jamais été aussi chère en France. On est à 2,40€ le litre de sans-plomb en moyenne dans les stations-service du pays, souvent un peu plus en Lorraine-Nord. Sébastien Lecornu, le chef du gouvernement, organise aujourd'hui deux nouvelles réunions à Matignon avec ses ministres pour faire le point sur l'approvisionnement. C'est de plus en plus tendu à cause de la guerre au Moyen-Orient. Il va falloir aussi faire preuve d'imagination pour aider les Français les plus démunis qui ont besoin de rouler. L'info route de la semaine, ce sont ces coupures de nuit sur l'A31, c'est pour des travaux de réparation d'un pont à hauteur de Talange. La circulation sera coupée les 4 nuits qui viennent, de 21h à 5h du matin, dans les deux sens. L'odeur de plastique brûlé jusqu'à Metz hier, c'était ça. Samedi soir, un incendie s'est déclaré à l'usine de recyclage Paprec de Dieulouard entre Nancy et Pont-à-Mousson. Le panache de fumée noire se voyait à plusieurs kilomètres à la ronde. Deux pompiers ont été légèrement blessés pendant l'intervention. Ce sont des films plastiques et des canettes qui ont brûlé. Les analyses de l'air sont en cours. Les autorités restent particulièrement vigilantes face au risque de pollution. Une exploration qui a mal tourné. Il aura fallu plus de 2 heures au secours pour réussir à sortir un adolescent de 14 ans d'un bunker à Omès dans la nuit de samedi à dimanche. L'intervention a été complexe à cause des accès étroits du blocos. Le garçon avait la jambe coincée par une pierre. Elle est finalement cassée. Mais tout est bien qui est fini bien. C'est compliqué cette saison pour l'OM et ses supporters. Les Marseillais ont perdu le classique hier soir au Vélodrome. Défaite 2-1 face au PSG en clôture de la 5e journée de Ligue 1 de foot. Les Olympiens sont avant-derniers du classement après cette 5e défaite d'affilée. Toutes compétitions ont confondu. Paris remonte à la 6e place à 5 points de Monaco, seul leader. Les résultats du week-end pour nos trois clubs phares en Ligue 2 de foot. Le FC Metz en est sorti à l'orgueil face à Saint-Etienne samedi. Match nul 2 partout après avoir été mené 2-0. 1 partout pour Thionville à Fleury 91 pour la 7e journée de Ligue 3. Et puis en hand féminin, ça déroule toujours pour les Dragons du Metz Handball. 3e succès en 3 journées de phase de poule de Ligue des Champions. 35-24 à Podravka en Croatie samedi. Et puis on y pense déjà, les Francofolies des Suralzettes nous donnent rendez-vous du 11 au 13 juin prochain pour une 7e édition. 45 000 festivaliers cette année dont l'After Movie vient de sortir. Les organisateurs en ont profité pour ouvrir les préventes du pass 3 jours à 120€. Les quantités sont limitées mais il en reste ce matin. Voilà pour l'actu fin de ce flash. Belle journée en Lorraine.

6h03, vous avez choisi de vous réveiller avec énergie. Vous avez bien fait. Je m'appelle Tom. Jusqu'à 10h, on va écouter ensemble les meilleurs moments de Manu sur énergie. Toute l'équipe qui sera de retour demain, bien évidemment. Là, je pense qu'ils sont en train de se faire une petite grasse mat. Pour les Itia BTS qui arrivent, on va écouter aussi Adèle Castillon.

0: Ouais, c'est un peu l'été. Bon, d'accord, on est le 21 septembre, mais quand même. Adèle Castillon qui débarque, qui aura le club des génies, évidemment, juste après 6h30. Puis comme chaque matin, on démarre avec le premier appel du jour.
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2: Appelez-nous, 0 870 42 48, comme Nicolas. Nicolas qui est notre premier appel du jour. Bonjour Nicolas.
3: Bonjour Manu, bonjour l'équipe.
2: Bienvenue sur Énergie. Nicolas, tu nous appelles d'où?
3: J'appelle de Reims.
2: Reims. Ah mais non, j'allais dire que
4: Champagne.
2: J'avais... Voilà, merci. Merci.
3: C'est ça.
2: Effectivement. Non, j'ai dit que j'étais passé là-bas, mais non. Je confonds avec Metz, pardon.
4: Ah oui,
5: c'est pas très loin.
2: C'est pas, voilà, ouais. Metz, Reims, c'est pas. Heure, au bout d'un moment, elles vont s'agrandir tellement que ça va faire qu'une seule ville.
5: Bien
2: voilà.
5: Sûr, oui.
2: Évidemment, bien sûr. Et qu'est-ce que tu fais là-bas?
3: Bah là, je suis en train de me préparer pour aller au boulot. Et en fait, je travaille justement dans le Champagne. Je travaille dans les vignes.
2: Waouh! Wow.
4: Métier utile!
2: Ouais.
4: Merci d'être là!
2: Métier utile! C'est vrai qu'il y a deux métiers utiles: chirurgien du cerveau et vigneron. Bien sûr, on rappelle que c'est à consommer avec modération,
4: oui.
2: La chirurgie du cerveau. Et l'alcool aussi. Nicolas, c'est avec toi qu'on lance cette journée. C'est un bon mood aujourd'hui. Je vais t'offrir le mug Manu sur Énergie pour te remercier de nous avoir appelés.
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0: Il est 6h07 sur Énergie, on va écouter Adèle Castillon jusqu'à 10h. Bah, on se réécoute les meilleurs moments de Manu sur Énergie. Tiens, est-ce que dans votre couple, vous vous dites tout? On va en parler dans un instant, mais d'abord, on apprend plein de choses. C'est les sondages du matin avec toute l'équipe.
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4: Les sondages du matin, comme chaque jour, c'est parti. Tout le monde se concentre, on y va.
5: Oui.
4: C'est la phrase la plus prononcée par les gens le matin avant de partir au travail. Quelle est cette phrase d'après vous, Marion?
6: Je suis en retard.
4: C'est pas ça,
6: Jeff.
5: Tu peux ramener le pain ce soir en rentrant?
4: Non, c'est plus court que ça.
5: Ah d'accord.
4: Ouais, Lorenza?
7: Bah juste bonne journée.
4: Non, c'est aussi court que ça, mais c'est pas ça.
5: C'est une insulte, c'est méchant?
4: Non, pas du tout.
5: Pas du tout.
4: C'est même l'inverse. Ah, c'est très positif.
6: C'est pas tout simplement à ce soir?
4: Non. Ah oui. La phrase la plus prononcée par les gens le matin avant de partir au travail, c'est je t'aime.
5: Oh.
4: Alors. Bah, ah, oui, non, mais Lorenza, il faut quelqu'un.
7: Oui, mais oui, je sais. Je me dis, il n'y a personne qui me dit je t'aime avant de partir au boulot le matin.
4: Tu vas pas arriver, tu regardes ton micro. Ouais. Lorenza, elle regarde son micro, elle dit je t'aime, elle s'en va.
7: Oh la tristesse.
4: Mais c'est beau, hein, quand même, comme.
7: Bah, je suis étonnée, ouais.
5: Bah oui. Bah,
4: moi, je le dis, hein.
6: Ouais, moi aussi, en fait.
4: Avant de partir, chaque fois, je fais un bisou à ma femme, elle fait je t'aime. Et voilà. Marion aussi?
6: Ouais, enfin, quand. Vous savez, on dort pas ensemble, hein, mais quand on dort ensemble, s'il si se réveille, je lui dis je t'aime.
4: Parce qu'on n'en a déjà pas. On en a déjà parlé dans l'émission, c'est chambre à part entre Marion et son mec, c'est incroyable cette histoire. On en reparlera évidemment. Une personne sur trois avoue avoir déjà insulté cet appareil. Alors là, je pense qu'on va passer tous les appareils en rue.
5: Ouais.
4: Allez Lorenza.
7: Ah, la machine à laver.
4: C'est pas la machine à laver, c'est plus petit qu'une machine à laver. Ah, Jeff.
5: La balance. Ma balance, je l'insulte tous les jours, donc.
4: Et moi, je comprends pas pourquoi ma balance me ment. C'est fou.
6: C'est dingue, hein.
8: Tellement mytho.
4: Marion.
6: Est-ce que c'est le réveil?
4: Non, c'est pas le réveil, mais c'est petit comme ça.
5: C'est dans la maison?
4: C'est. Non, on l'utilise pas dans la maison en général.
5: D'accord.
4: Non, non.
6: Ah, est-ce que c'est sur le feu rouge?
4: C'est pas le feu rouge, mais c'est en voiture.
7: Ah.
4: Lorenza?
7: Bah, j'espère que c'est pas ça, mais la radio?
4: C'est pas la radio. Non, non. Ah, genre, elle est con! Elle me fait foutre!
5: Allez, ouais! La voix du GPS.
4: Ben c'est le GPS, tout simplement.
5: Ah, d'accord, pas la voix, d'accord.
4: Une personne sur trois vous déjà avoir insulté son GPS. Genre, mais pourquoi tu m'as pas dit qu'il y avait les embouteillages?
6: C'est vrai.
5: Là, il fait exprès des fois.
4: Je sais pas. Si. Et ce qui est drôle, c'est que des fois, il te fait sortir le GPS, tu sors de l'autoroute, tu passes par des petits villages, et tu sais que toutes les voitures qui sont là, devant ou derrière toi, ont le même GPS.
5: Oui, c'est ça.
4: Dernier sondage du matin. Une personne sur cinq admet tirer systématiquement la chasse d'eau des toilettes publiques de cette façon. Je sais, ça, c'est pointu comme sondage. Ouais. Jeff.
5: Le coude.
4: Non, c'est pas avec le coude. Non, je vois, mais c'est pas le coude, Marion.
6: Est-ce que c'est avec la manche ou du PQ, enfin avec un textile, quoi?
4: C'est quelque chose de pas normal, mais c'est pas du textile.
6: Ah.
4: Lorenza.
7: C'est une partie de notre corps?
4: Oui, absolument.
5: Ah. C'est acrobatique pour le faire, il faut être un peu souple ou pas?
4: Ah, honnêtement, ouais, il faut être souple.
6: Ah, non, c'est
4: vraiment.
6: Pas, c'est pas le front.
5: Un coup de chasseau.
4: Non, c'est pas le front, c'est même l'autre côté. Lorenza.
7: Bah, le pied.
4: Bah, exactement.
7: Oh, wow.
4: Une personne sur cinq admet tirer systématiquement la chasse d'eau des toilettes publiques avec le pied.
5: Mais alors, c'est où?
4: Alors, moi, je le fais avec le coude.
7: C'est, ouais,
4: ou alors avec une manche aussi. Mais, en revanche, avec le pied, moi, je soulève ou je baisse la lunette des toilettes.
5: D'accord.
4: Ouais. Et avec le coude, c'est pour ouvrir et fermer la porte.
7: Ah oui, c'est tout.
4: Ben moi, c'est une aventure. Hein. Quand je pars aux toilettes, compte environ 2-3 heures.
7: Clairement.
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0: Bon réveil avec énergie, c'est les meilleurs moments de Manu jusqu'à 10h. On va écouter Tête Macrée, la canadienne, dans un instant. Les infos arrivent à 6h30, ce sera près de chez vous. Mais d'abord, un sujet qui va vous intéresser si vous êtes en couple là.
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2: Je vous ai dit qu'il y avait un message vocal qui peut peut-être nous lancer un sujet. Vous pouvez nous envoyer des messages vocaux à tout moment quand vous en avez envie pour partager quelque chose avec nous, pour nous raconter votre vie, pour nous parler. Vous envoyez votre message vocal sur notre application, c'est l'application Manu sur Énergie. Elle est gratuite évidemment, l'application. Et il y a ce message qui est arrivé, écoutez.
3: Hello Manu, petite idée de sujet de discussion. Le « je lui dis » ou « je lui dis pas » pour les gens en couple. Par exemple, je me suis fait draguer à la salle de sport. Je lui dis ou je lui dis pas?
2: Ça dépend si tu veux passer une bonne soirée ou pas.
4: Ouais, ouais, c'est ça.
5: Surtout pas.
2: Parfois, il y a des choses, il n'y a pas besoin de
4: non.
2: les dire.
4: Non, non.
2: Tu vois, oui, il y a quelqu'un qui t'a dragué à la salle de sport. Ça sert à rien de le dire parce que ça va énerver la personne et ensuite toi tu vas t'énerver. Bref, tout le monde va s'énerver.
4: Ouais, faut garder ses secrets.
6: C'est un peu toxique, je trouve.
5: Et mon mec, bah, il est comme ça. Il me dit tout, mais tout. Il croit que je suis son pote parfois. Il y a des trucs vraiment, j'ai pas envie de savoir quoi. Genre qu'il a trouvé une meuf trop belle. Si la dernière fois il est allé chez l'ostéo, ça lui a fait de l'effet. Il me l'a raconté. Il me dit, mais t'as cru j'étais ton ref? Il me dit, ah, je sais. Je dis, mais t'es tout fou de moi. Et il me dit, mais quoi? Il y a rien de mal. Il comprend pas.
2: Bah parce qu'il est franc, il est honnête, c'est
6: après,
2: tout.
6: Après, il est grave honnête, c'est bah cool. Oui. Tu sais qu'il te mentira jamais, tu vois.
5: Mais j'ai pas envie d'entendre ça, quoi.
6: Ouais.
2: Oui, après, mais il est tellement honnête, un jour il va arriver à la maison, c'est oh là là, je reviens de chez la voisine. On a fait l'amour pendant 3 heures. Et pourquoi tu me dis ça? Parce que moi je suis honnête. Parfois il y a des choses, on doit pas les dire. Et parfois peut-être qu'on peut les dire. Je sais pas si ça vous est déjà arrivé. J'ai une histoire, moi. Et c'est une histoire au boulot où quelqu'un sentait un peu fort.
6: Ah oui.
2: Ouais. Est-ce que tu lui dis à cette personne, est-ce que tu lui dis pas?
6: Ah, c'est dur.
4: Bah, peut-être pas du premier jour, parce que c'est peut-être un accident. Genre, il n'y a pas
2: voilà. Après, mais au après plusieurs jours.
4: Au bout de 3-4 ans, oui, quand même, il faut le
6: je
4: dire.
6: Je pense que c'est lui rendre service de lui dire.
2: Sauf que personne n'avait osé le dire.
4: Ah oui.
2: Tout le monde voulait le dire, mais personne ne voulait y aller. Personne ne voulait faire la démarche d'y aller. Et qui s'est collé? C'est Bibi.
6: C'est toi?
4: Ah, c'est bien.
2: Bah oui.
6: Il l'a bien pris?
2: C'est bien passé, quoi. Et il y avait personne qui voulait y aller. C'est genre, tu sais, on me poussait comme ça. Vas-y, toi, à la falaise.
4: Parle-lui.
6: Mais non, autrement, vous prenez du déo et vous faites. Psh, psh, qui veut du déo? Et tu t'en veux pas un peu? Ouais, enfin, tu vois,
2: subtil. Oui, bien sûr. Ça, c'est vrai que c'est un truc qu'on vraiment. Partout, ça se fait tout le temps, ça. Souvent, hein, quand t'arrives à la boulangerie, dis, hey, qui veut du déo? Bien sûr, évidemment. Ça se dit ou ça se dit pas. Allez, si vous avez des exemples.
6: Bah, j'ai un classique, mais une maman, ton bébé est moche.
5: Oh là là là.
6: Est-ce que je
2: non, mais ça, jamais.
5: Ah non, tu peux pas.
6: Bah, tu peux en rire et dire, oh, bah, on dirait un petit gollum, un petit monstre.
5: Non,
6: mais au début. Et après, tu dis, mais ça grandit, ça devient, il deviendra très beau, enfin, tu vois.
2: Non, mais si jamais il devient pas très beau, tu seras à tout jamais celle qui l'a dit en premier.
6: Ouais, ouais.
2: Non, tu peux pas dire.
5: Tu peux pas. Puis, surtout, on a des yeux quand on est maman, on le sait que notre bébé est moche, ça sert à rien d'enfoncer le clou.
4: Non, je crois que vous transformez l'image des mamans.
6: Ouais, je crois que vous le trouvez beau, quoi qu'il, non?
5: Non, non, moi je l'ai trouvé moche. Après, il a évolué, et puis voilà.
2: Ton bébé, tu le trouvais moche au début?
5: Non, mais je trouvais que c'était un bébé, quoi. Je me suis pas dit waouh, waouh. Je me dis bon, il est un peu fripé et tout. Enfin, je savais que c'était pas une bombe atomique. Et après, il est devenu mignon.
2: Le meilleur enfant du monde, bien sûr, évidemment.
5: Bien sûr, voilà.
2: Bien sûr, évidemment. Non, quand on va voir un bébé, genre à l'hôpital ou la première fois chez les gens, on dit rien. Et ensuite, quand on sort de l'appartement de la maison, là, on se réunit tous sur un groupe WhatsApp et on dit il est moche. Voilà. Là, oui, bien sûr. Il y a Audrey qui est là. Bonjour Audrey.
7: Salut Manu, salut les équipes.
2: On le dit pas, on t'écoute.
7: Écoute, ma mère, elle se fait une joie de préparer des bons gratins de légumes à chaque fois qu'on va manger chez eux. Elle pense que ça nous fait plaisir, mais franchement, on en a ras le bol. Du coup, j'ose pas lui dire, en fait.
6: Bah oui, c'est ta mère, c'est ta belle-mère,
7: tu dois le dire. Ouais, mais bon, elle est tellement contente qu'on mange des légumes et en plus, on finit les plats à chaque fois. Donc franchement, ça me ferait trop de peine de lui dire qu'on en a marre.
4: Faut pas lui dire, je pense. C'est son petit moment à elle, c'est son moment à elle, elle est contente.
7: C'est ça, mais oui. Mais bon.
2: Je suis un peu comme Jeff, c'est son moment, ça lui fait plaisir, elle est contente, vous mangez
7: exactement.
2: Les légumes. J'ai envie de dire que c'est win-win, tu vois.
7: Ouais. Oui.
2: Voilà. Avec un peu de chance comme ça.
7: Moi, je lui dirai pas alors. Je vais continuer à manger des légumes et des gratins à chaque fois qu'on va y aller. Mais c'est pas grave. C'est ça. On apprécie après, le moment, c'est le plus
2: après,
7: important.
2: Après, tu peux glisser le message discrètement, genre tu lui offres par exemple un truc de recette de cuisine sans légumes, tu vois.
5: Ah oui.
7: C'est clair, je prends
2: voilà.
7: Note de l'idée, c'est très intéressant.
2: On t'embrasse Audrey, belle journée à toi. On lui dit pas, allez petit tour du studio Lorenza.
6: À un ou une pote, ton ex est à nouveau en couple. Ouf. On le dit, on le dit pas.
4: Bah, il le saura tout ou tard.
6: Bah pas forcément, il y a des gens, ils bloquent tout, ils veulent, enfin tu vois, ils...
2: Bah il veut savoir ou il veut pas savoir?
6: Bah justement, je sais jamais, tu vois, moi, à ce moment-là, je me dis, est-ce que je dis ou je dis pas, c'est vraiment ça.
4: Ouais mais si tu dis, ça va faire genre, tu prends plaisir à lui dire, tu vois.
2: Ah mais elle prend plaisir à le dire.
6: Non mais c'est pour prévenir, parce que je préfère que ça vienne de moi plutôt qu'elle voit le truc après et qu'elle soit mal, tu vois.
5: Ouais, faut dire.
6: Et qu'elle me dise, ah tu savais, tu me l'as pas dit? Et là c'est la merde.
2: Mais après ça dépend peut-être comment ça s'est terminé, tu vois. Si c'est elle qui est partie mal. Par exemple. Ah mal. Oui. Alors non, moi non, tu sais moi j'ai ma théorie, j'en ai déjà parlé. Ouais. Moi je me mêle jamais de la vie des couples. Moi jamais. Mais tu l'as vu toi, moi pop, j'ai rien. Oh là là, où tu vas là. Alors on lui dit pas Marion.
5: À un date, t'étais pas pareil en photo ou t'étais mieux en photo?
4: Ah, ça faut le dire.
5: Faut le dire.
4: Bah, si c'est le tout premier, tu le connais pas à peine.
2: Ouais, c'est dur ça.
6: Mais peut-être pas comme ça. Bah, oui, tu mais... dis, oh, c'est marrant. Bah,
4: c'est une petite différence. Pas...
6: Ouais.
5: Ah oui, moi je pense qu'il. Enfin, si jamais il a vraiment triché sur ses photos, tiens.
2: Ah non, mais. Ah oui. Non, mais attends, ça dépend. Si vraiment, sur la photo, il est blond, il mesure 1m80 et qu'il est brun et qu'il mesure 1m8, oui, là, il y a eu un truc forcément qui va pas. Il a menti. Mais, voilà. Mais si c'est juste. Mais tout le monde met à chaque fois une photo où genre t'as 2 ans de moins. T'es,
4: bah oui.
2: Tu vois, tu mets le petit filtre, le petit
5: bleu. C'est pas honnête.
6: C'est pas honnête du tout, hein.
5: Ah oui.
2: Ah ouais?
5: Ah bah
2: je sais pas, non mais moi je suis pas sur les applis, mais j'imagine que honnêtement ouais. Lorenza, tu mets pas 1000 ans à choisir ta photo quand tu le faisais?
6: Si, mais j'espère quand même que ça y ressemble quoi. Et si c'est pas le cas, j'aimerais bien qu'on me le dise. Premier degré, je préférerais que le garçon me dise bah une diff ou un truc comme ça, bon gentiment avec tact quoi.
2: Oui, et après il explose pas de rire en disant ah, c'est très drôle parce que la photo t'es canon, mais là en vrai, waouh! Mais qu'est-ce qui t'est arrivé? T'as pris un camion dans la tête?
6: Ouais, là,
2: bien sûr, évidemment, là faut éviter. Oui. 6h-10h.

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24: Bienvenue sur Énergie jusqu'à 10h, c'est les meilleurs moments de Manu. On va réécouter les messages que vous laissez sur l'appli tous les jours. Farouko arrive, ça c'est un hit de l'été. Et d'abord, l'actu de ce lundi 21 septembre.
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2: Bonjour, du soleil cette semaine au menu météo en Lorraine Nord. Un peu plus de fraîcheur, notamment les matins. Par exemple, en ce moment, on a 6 à 9 degrés. Au meilleur de la journée, ce sera une semaine assez fraîche jusqu'à vendredi, a priori 20 à 23 de maxi. Mais donc du soleil notamment aujourd'hui avec quelques passages nuageux à la mi-journée, mais rien de méchant. Les températures 22 de maxi pour Metz-Thionville et Verdun. Toute l'université de Lorraine mobilisée aujourd'hui et demain, les bibliothèques universitaires organisent la 4e édition des zones de gratuité pour lutter contre la précarité étudiante. Les étudiants qui ont besoin de s'équiper de fournitures de vaisselle, de linge ou de petits électroménagers peuvent en profiter grâce aux dons récoltés déjà depuis quelques semaines. Rendez-vous à la BU de l'IUT à Longwy ou à celle du Solcy pour Metz aujourd'hui et demain donc. Des analyses de l'air sont en cours. Samedi soir, un incendie s'est déclaré à l'usine de recyclage Paprec de Dieulouard entre Nancy et Pont-à-Mousson. Deux pompiers ont été légèrement blessés pendant l'intervention. Le panache de fumée noire a atteint jusqu'à 25 mètres et se voyait à plusieurs kilomètres, notamment en Moselle, hein, où ça sentait le brûlé hier matin. Ce sont des films plastiques et des canettes qui ont brûlé. Quand la Moselle rencontre l'Aveyron, ça donne un podcast qui s'intéresse à notre façon de parler. Quentin Théophile et Maxence Quéron, tous deux en fin d'études à Metz, viennent de lancer Accentué, un format qui s'intéresse à nos accents, à leur histoire et surtout à ce qu'ils racontent de nous, un sujet finalement bien plus vaste qu'il n'y paraît. Faut juste
3: savoir. C'est un podcast qui s'intéresse, comme son nom l'indique, aux accents, notamment ce que les gens font une force ou une faiblesse. Et donc on s'est intéressé à des parcours de vie de personnes qui ont été confrontées tôt ou tard à leur accent dans leur vie. Puis on a interrogé aussi des artistes, des journalistes et un député aussi qui avait travaillé en fait sur la question des accents et de la discrimination. Et surtout d'un chercheur aussi qu'on a interrogé c'était un peu son domaine de recherche, notamment la glottophobie, donc la discrimination dans la façon dont on parle.
2: Voilà, le podcast Mosellan Accentué est dispo sur toutes les plateformes. Le foot, c'est d'abord la victoire du PSG dans le classique. Hier, Paris a gagné 2-1 à Marseille lors de la 5e journée de Ligue 1. L'OM est avant-dernier du championnat, au premier jour d'une trêve internationale qui doit durer 3 semaines. Les Bleus se réunissent à Clairefontaine aujourd'hui pour le début de la préparation de la Ligue des Nations. C'est le premier rassemblement de Zizou, le nouveau sélectionneur. Premier match sur le banc vendredi soir en Turquie. Plus rayonnante que jamais, Taylor Swift a été vue cette nuit, comme souvent dans les tribunes du stade des Chiefs de Kansas City, l'équipe de football américain. Elle a sauté de joie lorsque son mari Travis Kelce a marqué un touchdown. Elle a montré son alliance au public dans l'euphorie du moment. Les amoureux se sont dit oui à Madison Square Garden à New York au début de l'été. Taylor Swift est nommée dans deux catégories cette année aux Energy Music Awards. 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

0: 7h35, bienvenue, c'est NRJ. Bonjour, bon réveil, c'est Tom, Manu et toute l'équipe reviennent demain. Et moi, je vous accompagne ce matin pour ce lundi avec les hits numéro 1. Farouko arrive, Manon Lisa aussi.
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0: d'être. Ce sera dans le prochain quart d'heure, on sort ses bottes et son kawé. Les meilleurs moments de Manu, c'est le club des génies tous les matins à 6h40, avec de l'argent à gagner, bien sûr. Et puis les vocaux que vous laissez sur l'appli, c'est Manu sur NRJ.
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3: On écoute vos messages. Les messages vocaux que vous nous envoyez. On a une application, si vous ne le savez pas, je vous le dis. Une application, c'est l'application Manu sur NRJ. Vous pouvez nous écouter en direct, vous pouvez écouter les podcasts, vous pouvez jouer, gagner des cadeaux sur l'application. Il y a une Nintendo Switch 2 à gagner. Wow. Il y a une version sur l'application du jeu des 5 mots. Et il y a la Nintendo Switch 2 à gagner. Et vous pouvez, évidemment, nous envoyer des messages vocaux à tout moment, quand vous en avez envie. Vous avez envie de partager quelque chose avec nous, vous n'êtes pas content, vous voulez réagir à ce qu'on dit dans l'émission. Message vocal sur l'application Manu sur NRJ. On en a eu ce week-end pas mal, on en écoute quelques-uns.
4: Oh ben voilà Manu, comme tu peux l'entendre, ben on est samedi soir, on est fin de soirée, il y a cette magnifique chanson qui résonne avec les gens qui sont super juste, c'est génial. Et bisous à tous.
3: Mais bien sûr,
5: meilleure soirée.
6: Le premier de la saison.
3: Exactement. À un moment, je trouvais ça tellement drôle que tout le monde nous en envoyait tous les week-ends, tout le temps. C'était Radio Connemara. Allez, encore un message.
7: C'était juste pour vous dire que ce matin, j'ai réussi à changer l'ampoule de ma voiture toute seule. Voilà. C'est pas grand-chose, mais je suis trop fière de moi. C'est ma petite victoire du jour.
3: Mais bravo à toi,
5: c'est pas mal.
3: Mais bien sûr.
6: Bien sûr, tu peux être fier. Parce que bravo.
3: Dans la vie comme ça, il y a des ampoules. Quand ça pète, eh ben tu sais pas où aller en demander. Moi, dans ma salle de bain, j'ai deux trucs au-dessus du miroir, deux petites lumières. Il y en a à gauche, elle allume encore. À droite, elle allume plus. Mais
6: Tu changeras jamais.
3: Je sais même pas comment démonter le truc.
5: C'est
3: ouais. Ouais, c'est un truc long. Je vais refaire la salle de bain.
5: Ouais,
3: je vois pas de ce que je vais faire l'autre. Allez, encore un message.
8: Puis pour vous dire que l'info de Lorenza, elle est un peu bidon, comme quoi la couleur bleue, c'est la couleur préférée des personnes avec le plus gros QI, puisque je suis HPI et ma couleur préférée, c'est le rouge. Voilà, gros bisous.
3: Et bim ouais. Et puis elle t'a pas pris d'eau en plus.
6: Et moi c'est le rouge, ok. Et je suis méga intelligente, donc.
3: Elle est HPI, d'accord.
6: Oui, mais.
3: Bah
6: oui, ok.
3: Bah ouais, t'as dit que le.
6: Ah bah qu'elle le prouve d'ailleurs.
3: Allez, le combat.
6: Je l'attends.
3: Tu nous renvoies un message vocal et on organise un combat de boxe.
6: Ouais.
3: Qui sera HPI et qui aura raison sur la couleur? Parce qu'elle nous avait dit que le bleu c'était la couleur préférée des gens intelligents.
5: Ouais.
3: En tout cas, ça marchait avec nous, hein, puisque c'était pas le bleu.
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2: C'est le club des génies comme chaque matin. On va retrouver Mathieu, c'est sa deuxième participation. Il a gagné 100 euros, quoi qu'il arrive. Ces 100 euros, ils sont à lui. Et il va tenter évidemment de faire augmenter sa cagnotte de génie des génies. Bonjour à toi Mathieu.
3: Salut Manu, salut l'équipe.
2: Sois le bienvenu parmi nous. En face de toi, il y a Audrey.
4: Salut Manu, salut l'équipe, salut Mathieu.
3: Salut Audrey.
2: Attention, tous les deux vous êtes là pour réussir à récupérer 100 euros. J'ai trois questions. Le gagnant ou la gagnante sera celui ou celle qui aura 2 points. À chaque question que je vous pose, si vous pensez avoir la réponse, vous donnez votre prénom, vous donnez ensuite votre réponse. Si c'est la bonne, le point est pour vous, mais si elle est fausse, eh ben le point va à l'autre. C'est le premier qui atteint les 2 points, qui gagne les 100 euros et qui reviendra jouer avec nous demain. Vous êtes prêts?
4: On est prêts.
2: C'est parti, attention, on joue au club des génies. Il y a un bruit derrière, je crois qu'il y a un chien.
5: C'est un chien. Ouais.
2: Il est où le chien?
4: Ouais, c'est de mon côté.
2: Ah d'accord, ouais. C'est quoi comme chien?
4: Alors, je sais pas, c'est le voisin.
2: Ah, dommage. Je sais pas. Mauvaise réponse.
4: Vu son aboiement, ça peut être un chihuahua. Mais je dis ça, je dis rien.
2: Attention. On joue au club des génies, voici la première question. Combien de saisons compte une année?
3: Mathieu.
4: Audrey.
2: Mathieu, un peu en panique, mais c'est quand même Mathieu. Sa réponse, c'est quoi?
3: 4.
2: 4, oui. 1 point pour Mathieu, 0 point pour Audrey. Deuxième question. Quel célèbre peintre néerlandais a peint La Nuit étoilée et Les Tournesols? Mathieu. Mathieu, je t'écoute.
3: Van Gogh.
2: Van Gogh, oui, c'est gagné.
5: Mathieu, c'est quelqu'un.
3: Ah, là, sur un artiste, là, j'y croyais
2: pas.
3: Une peinture, quand
2: même. Alors, Audrey, je suis désolé, ouais. C'est pas gagné pour cette fois.
4: Eh ben, tant pis, ce sera pour la prochaine.
2: Et tu reviens avec nous quand tu veux, et tu nous rappelles avec quand plaisir. Tu veux, et je vais t'offrir le t-shirt Manu sur Énergie.
4: Super, merci beaucoup, passez une bonne journée.
2: Eh ben, toi aussi, très belle journée, très belle semaine. Mathieu, toi, tu repars avec 100 euros supplémentaires. Tu en es à 200 euros. Mais tranquillement, mais sûrement. Tu en es à 200 euros. Quoi qu'il arrive demain, ces 200 euros, ils sont à toi. Et demain, bah, tu vas tenter de récupérer 100 euros supplémentaires.
3: Eh ben, parfait.
2: Rendez-vous demain, Mathieu.
3: On est bon demain. À demain.
2: Il est là. Il panique un peu, mais il est rapide.
5: J'adore.
3: Ouais. C'est parce que je cherche la réponse en même temps que je veux dire mon nom. Alors,
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0: Ça fait plaisir. Jay-Z, Linkin Park, au réveil sur Énergie, c'est Tom. Il est 6h47. On écoute les meilleurs moments de Manu ce matin. On va écouter Manon Lisa avant 7h pour les hits. Manon Lisa qui est nommée dans la catégorie révélation francophone féminine de l'année. C'est au Énergie Music Awards. Ce sera le 23 octobre sur TF1 et Énergie. Et vous pouvez voter sur l'appli Énergie et sur TF1+. Les meilleurs moments de Manu, là, c'est jusqu'à 10h. Et c'est l'occasion pour nous d'en apprendre un peu plus sur l'équipe qui vous réveille tous les matins.
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3: On peut faire un petit tour du studio, mais alors j'aimerais qu'on démarre ce tour du studio par Marion.
4: Bah, c'est obligé.
3: Parce qu'on est dans les breaking news. Rappel quand même de toute l'histoire.
4: Oui.
3: Dès la semaine dernière, Marion nous annonce qu'elle a un problème depuis quelques jours. Lorsqu'elle se couche le soir, elle entend dans les murs de sa chambre. Et un peu partout dans la maison.
4: Exactement.
3: Une bête se déplace dans ses murs. Elle se demande que c'est. On fait plusieurs suppositions. Souris, rat.
4: Loir.
3: Fouine.
4: Oui.
3: Bref. Un animal qui peut t'emmerder toute la nuit. Résultat, elle appelle un expert. L'expert arrive. Il lui prend 400 euros.
4: Exactement. Non,
3: pas 400 euros, mais bon. Pour une analyse fine et précise. Il est sûr de son coup.
4: Ouais.
3: Il lui dit, c'est très simple. Les bruits que vous entendez, avec ce qui se passe, c'est clair, c'est un rat. Mm-hmm. Je vais piéger. Mm-hmm. Il met des pièges pour piéger le rat. Les jours se passent. Premier jour, plus de bruit.
4: Oui, ça va mieux, elle n'avait plus rien.
5: J'y ai cru, hein.
4: Le elle dormait mieux.
3: Elle se dit, le rat est parti.
4: Ouais.
3: Deux jours après.
6: Le retour.
3: Et elle sait ce qui se cache maintenant derrière les murs de sa chambre. Explique-nous, Marion.
5: Est-ce que vous savez comment je sais ce qui se cache derrière les murs de ma chambre?
3: Bah non.
5: Eh bien, parce que je l'ai vu dans la maison.
3: Oh,
5: hier soir. Et c'est une souris.
3: Oh.
5: Alors c'est un enfer, mon mec il vient me voir, il me dit j'ai une bonne et une mauvaise nouvelle. La mauvaise nouvelle c'est que c'est une souris, elle est dans la maison. Et je dis c'est quoi la bonne? Elle est très mignonne. Je dis ah non mais là c'est pas possible, parce que du coup j'imagine comme tu me l'as dit Manu, que ça va proliférer, qu'il y en a d'autres.
3: Si elle est pas seule, c'est terminé.
6: Oui.
5: En plus dans la cuisine, je me dis mais elle guette mes placards quoi. Ça m'a tendu. Donc à 22h j'étais sur ChatGPT en train de lui demander comment attraper une souris sans piège, parce que j'ai pas de piège chez moi.
3: D'accord.
5: Et elle est partie sous le canapé en plus. Du coup, on a fait en pleine nuit un piège fait maison, sous
3: c'est
5: les conseils de chat.
3: Ah, et ChatGPT, t'as dit quoi?
5: Le piège du saut. Donc tu mets un saut, tu fais une rampe pour qu'elle puisse monter, donc avec un balai, n'importe.
3: Mais t'as cru qu'elle faisait les Jeux Olympiques, la souris?
5: Non, mais je te jure que ça marche bien. Ouais. Tu mets du beurre de cacahuète, du fromage dans le saut, et une fois qu'elle est dedans, elle peut plus remonter. Et en plus, ça la tue pas. Après, tu peux la libérer.
3: Mais elle va sauter dans le seau pour aller prendre
4: Exactement. C'est attiré par la bouffe.
5: Je lui ai mis une petite rampe, en fait, où elle peut venir, sauf qu'après, elle pourra pas sortir du seau une fois qu'elle est dedans.
3: Ah, et tu peux la libérer ailleurs.
5: Voilà. Donc, on a fait ça cette nuit. Là, il est 7h48. Je vais bientôt savoir si ça a marché ou pas, parce qu'évidemment, moi, à 4h du mat, j'ai pas eu le courage d'aller voir dans le seau. Je vous dis, je laisse ça à mon mec ou à mon fils, s'il veut. La découverte. Donc, je vous dirai.
4: Attends, mais j'ai hâte de savoir.
3: Mais grave.
4: Mais j'ai limite envie de l'adopter, moi.
3: C'est ce qui peut se passer. Elle est souris dans le seau. Tu vas la libérer. Plus de bruit pendant deux jours. Et le troisième.
6: Ouais, on va venir.
5: Et oui, parce qu'elle connaît la route.
4: Avec ses potos.
3: Bien sûr. Et puis elle appellera des potes ici, bien sûr.
4: Et puis évidemment. Toute sa famille, hein.
3: Bah oui. Elle dira à ses potos, vous ne direz jamais, j'ai une attraction de dingue. C'est gratuit. C'est comme Space Mountain. Tu montes, tu tombes, on te remet un peu plus loin et tu reviens et c'est sans arrêt. Et en plus, on tue de la bouffe gratos.
4: Mais là, tu vas vivre chez elle, hein.
5: Arrêtez. Vraiment, ça m'angoisse, ça me court partout sur le corps. Je sais que c'est mignon, hein, mais je peux pas cohabiter avec ça.
3: Le truc, c'est qu'en plus, une petite souris, c'est trop
4: mignon. C'est trop mignon.
5: Je sais, je l'entends, mais je peux pas. C'est chez moi, les gars, imaginez.
3: C'est chez toi. Pour elle, c'est chez elle.
5: Oui, paye pas le loyer.
3: Ouais. Ça se trouve, en ce moment, elle est chez Radio Souris. Elle dit, putain, vous devinerez jamais. Chez moi, il y a une meuf, elle m'a bousillé le décor en foutant un seau et un manche à balai de naze.
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0: C'est top sur Énergie. Je vous souhaite un bon réveil. Il est 6h54. Vos infos vont arriver à 7h. On est en plein dans le best-of. C'est les meilleurs moments de Manu, hein, jusqu'à 7h ce matin. Pour les hits, on va écouter Katsai. Le girls band américain qui défonce tout en ce moment. Vous savez, elles étaient à Paris là il y a quelques jours pour leur seul passage en France. Elles sont en pleine tournée européenne. Passage avec Énergie. Katsai, on va les écouter. Puis Manu, double votre salaire, hein, à 7h05. On change pas les bonnes habitudes. Vous pouvez vous inscrire. 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À tout de suite.
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3: Il est 7h sur Énergie, à la seconde près qu'on amène le coq. C'est Tom sur Énergie, je vous accompagne ce matin avec les meilleurs moments de Manu sur Énergie. On va écouter Katsai, Manu va doubler votre salaire à 7h05. Mais d'abord, c'est les infos de ce lundi.
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4: Bonjour, la météo en Lorraine pour commencer avec du soleil au menu de la semaine, mais aussi de la fraîcheur, surtout les matins. En journée, ce sera correct, entre 20 et 23 degrés jusqu'à vendredi, avant que ça ne reparte à la hausse ce week-end et la semaine suivante. Donc pour aujourd'hui, de la fraîcheur au réveil, 6 à 9 en ce moment, 22 cet après-midi un peu partout, Metz, Thionville ou en Meuse. Le côté ciel, beaucoup de soleil, quelques nuages, peut-être inoffensifs à la mi-journée.
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4: Sky is the limit, les prix de l'essence grimpent chaque jour un peu plus haut. Le Premier ministre organise deux réunions aujourd'hui pour tenter de faire quelque chose sur l'approvisionnement, mais aussi les tarifs à la pompe. Le sans-plomb est quand même à plus de 2,40€, un record. Emmanuel Macron, lui, en parlera jeudi soir aux 20h de TF1 et France 2. Il sera aussi question du contexte international et des guerres en Ukraine et au Moyen-Orient, car tout est lié. Au cœur d'une rentrée toujours plus compliquée pour tout le monde, il y a bien une chose qui fonctionne, c'est le repas à 1€ pour tous les étudiants au Resto OU. Le budget va nettement augmenter en 2027 afin d'embaucher du personnel et de proposer des menus encore plus quali et variés dans les cantines. On doit passer de 50 à 143 millions d'euros l'an prochain. Autre coup de pouce étudiant, celui grâce aux dons de tous avec les zones de gratuité qui reviennent pour la quatrième année dans les BU de l'Université de Lorraine aujourd'hui et demain. Ça se passe au Solcy pour Metz, à la bibliothèque universitaire de l'IUT pour Longwy. Les étudiants qui le souhaitent peuvent se servir en fonction de leurs besoins, linge, fourniture, déco, etc. Dans l'actu également, mieux vaut anticiper, on a des coupures de nuit dans les deux sens cette semaine sur la 31 à hauteur de Talange. C'est le cas pour les 4 prochains jours de 21h à 5h du mat à cause des travaux sur un pont. L'odeur de plastique brûlé a voyagé jusqu'à Metz. Hier samedi soir, un incendie s'est déclaré à l'usine de recyclage Paprec de Dieulouard entre Nancy et Pont-à-Mousson. Deux pompiers ont été légèrement blessés pendant l'intervention. Ce sont des films plastiques et des canettes qui ont brûlé. Les analyses de l'air sont en cours. Les autorités restent vigilantes. Du foot, Paris a remporté le classique hier en Ligue 1. Victoire du PSG 2-1 au Vélodrome qui pousse l'OM dans la zone rouge avant d'entamer 3 semaines de trêve internationale. En Ligue 2, le FC Metz s'en est sorti à l'orgueil face à Saint-Etienne samedi soir. Match nul de partout après avoir été mené 2-0. Partout pour Thionville, à Fleury 91 pour la 7e journée de Ligue 3. Et puis en hand féminin, 3e succès en 3 journées de phase de poule de Ligue des Champions pour les Dragons de Metz, 35 à 24 à Podravka en Croatie samedi. Les Franco d'Elle sur Alzette reviennent. Elles nous donnent rendez-vous du 11 au 13 juin prochain pour une 7e édition. Les organisateurs ont profité de ce week-end pour dévoiler un after movie, histoire de revenir sur la dernière édition, mais aussi d'ouvrir les préventes du pass 3 jours à 120€. Les quantités sont limitées, mais il en reste ce matin. Voilà pour l'actu, fin de ce flash. Belle journée en Lorraine.

0: Bon réveil avec énergie si vous allumez la radio. Alors comme vous l'entendez, ça n'est pas Manu, mais je suis aussi sympa. Enfin, je vais essayer en tout cas. Je m'appelle Tom, je suis trop content d'être avec vous ce matin. On réécoute ensemble les meilleurs moments de Manu sur énergie. Il sera de retour avec toute l'équipe dès demain à 6h. Il y a les bonnes nouvelles du jour qui vont arriver. Ça fait du bien là pour attaquer ce lundi. On va écouter Katsa, il y a Ugel aussi, le DJ marseillais avant 7h15. Et comme tous les matins, Manu double votre salaire.
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2: Vous envoyez salaire par SMS au 7-10-12 et tous les jours à 7h05 on vous appelle et on double votre salaire. Attention.
3: Allô.
2: Oula.
4: Oh, oui. Direct. Ah, ça a sonné là.
2: En fait, il est sur son téléphone depuis 4 jours. Il attend qu'on appelle.
4: Ah, ouais.
2: Incroyable. C'est Clément de Poissy dans les Yvelines.
3: C'est ça.
2: Mais Clément, ça n'a même pas sonné.
3: Bah si, il était dans ma poche.
2: Non, mais nous, on l'a même pas entendu.
5: Ouais, ça arrive des fois.
4: Dégaine le tel.
2: Ah bah Clément, il est là, il est en place.
3: Ça a vibré deux fois même.

0: vibré deux fois.
1: C'est très précis.
0: Ah oui, dans la poche. Écoute Clément.
1: Ça fait plaisir le matin.
0: Bah, il se régale.
2: Il se régale.
0: Il est content.
2: Eh bah, ben bonne journée.
0: Ça vibre dans sa poche et en plus on lui double son salaire. Qui mieux que Clément aujourd'hui?
1: Personne.
0: Clément, quel est le seul animateur radio qui loupe ton salaire?
3: C'est Manu sur Énergie.
0: Clément, je t'annonce que ton salaire de 1899 euros, il va passer à 3 798 euros.
3: C'est génial.
0: Bah oui, c'est génial. On te donne ton salaire. Voilà, tu t'es inscrit. C'est ce que je dis à chaque fois. Ça n'arrive pas qu'aux autres. Ça t'arrive à toi ce matin. Bravo. Tu es pâtissier.
3: C'est ça.
0: Dans une pâtisserie, dans un restaurant, dans quoi?
3: Dans un restaurant d'entreprise.
0: Oh, oh. Quoi comme entreprise?
3: La finance publique.
1: Oh, oh.
2: Faut passer les impôts, ça.
0: Les finances publiques. Ah, oui, oui. Ah oui, c'est pas Disney, oui. C'est
2: ah ouais.
0: Les finances publiques, mais genre au ministère?
3: Non, non, à Versailles.
1: Alors quand même.
0: Oh, c'est déjà bien Versailles.
4: Ouais,
0: c'est...
4: Ouais.
0: Il y a un bureau des finances publiques à Versailles.
3: C'est ça.
2: Ah, d'accord. Et ils mangent quoi alors? Ils mangent des éclairs?
1: Ah ouais.
0: Franchement, est-ce que ça me passionne?
2: Du caviar?
4: Mange des financiers, je pense.
2: Ah, oh. Ah,
0: oh putain, Jeff.
2: Non, il l'a fait.
3: Non, c'était drôle, c'était drôle.
0: Non.
1: Ne leur passe pas, Clément.
0: Non, non, non, non, Clément, moi vivant, les jeux de mots, non, non. T'as droit à un par jour, c'était celui-là. Ne rajoute pas, Clément. Clément, on te double ton salaire, 3798 euros. On te souhaite une très belle journée.
3: Merci beaucoup à vous aussi.
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0: 7h08 sur Énergie, c'est le best-of de Manu jusqu'à 10h. Ugel, le DJ marseillais, artiste le plus chasamé au monde, il arrive pour les hits. Et là, ça fait du bien, on en a besoin. C'est les bonnes nouvelles du jour avec Manu et toute l'équipe.
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3: Voici comme chaque matin les bonnes nouvelles du jour, parce que je veux ma dose de bonnes nouvelles et le monde veut sa dose de bonnes nouvelles. Donnez-nous des bonnes nouvelles, Marion.
4: Les supermarchés en Thaïlande remplacent les sacs plastiques par des feuilles de bananier.
3: Oh.
4: Ouais, c'est trop bien, c'est biodégradable.
3: C'est solide.
4: Ah oui, c'est solide. En plus, il y a une petite fibre, tu sais, de bambou autour pour les tenir. D'accord. Et c'est génial.
3: Non, c'est pas con, hein.
5: C'est marrant.
3: C'est facile à faire.
4: Bah c'est hyper facile à faire. Alors eux, c'est vrai qu'ils ont plus de feuilles de bananier
3: que nous.
4: C'est voilà. Mais bon, c'est un début, quoi.
3: Parce que nous, avec nos feuilles de marronnier, on va. On peut faire un petit porte-monnaie.
4: Oui, déjà.
3: Mais l'idée, elle est folle. Elle est bien. Bravo. C'est une bonne nouvelle. Jeff, une bonne nouvelle.
5: Il y a des chercheurs en neurochirurgie qui ont réussi à guérir une dépression profonde, mais alors sans psychologue, sans psychiatre, sans médicaments, juste en appuyant sur une zone ultra précise du cerveau, avec une pointe.
4: Ah ouais?
5: Oh putain. Ouais, le problème, c'est que la zone diverge selon les personnes. Faut la trouver à chaque fois, mais quand tu la trouves, t'appuies dessus une fois, ça reset le cerveau et plus de dépression.
3: Et bon, après 2000 essais. Ouais. Donc le mec, il a le cerveau qui fuit avec des trous de partout. Votre dépression, elle est terminée, monsieur. Qu'est-ce que vous avez à dire? Ah oui, on a appuyé sur le cerveau.
6: Oui, j'ai une bonne nouvelle. Si vous êtes du genre à vous battre pour l'accoudoir dans le train.
3: Ah oui.
5: Ah mais ça
3: oui.
5: C'est.
6: Eh ben, Ouigo lance un concours pour gagner un accoudoir à partager.
3: Comment ça?
6: La marque, elle a imaginé un petit séparateur qui se fixe sur l'accoudoir du siège pour que chacun ait son côté. Et ils en font gagner sur leurs réseaux sociaux. Oh, et je trouve ça génial.
3: C'est que tu le passes sur l'accoudoir et ça fait deux accoudoirs.
6: Exactement.
3: En main.
6: Ouais. Il est bien, il est rose, il est joli, enfin voilà.
3: Moi j'ai une théorie sur l'accoudoir au milieu, que ce soit c'est surtout dans les avions.
6: Oui. Oui.
3: C'est qu'en fait c'est celui du milieu qui doit avoir les deux accoudoirs, parce que celui qui est côté fenêtre, il a la vue.
5: Oui.
3: Celui qui est côté couloir, il a plus de place.
6: Oui. Mmh.
3: Celui qui est au milieu, il a rien du tout, donc au moins lui donner les deux accoudoirs.
5: C'est vrai, c'est faux.
6: Moi, c'est
3: ma théorie.
6: Pas mal.
3: Voilà. Après, si je suis côté couloir, je prends quand même l'accoudoir.
6: Évidemment.
3: Je fais ce que je dis parce que je fais ça.
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0: Cet homme sur Énergie, c'est les meilleurs moments de Manu, évidemment. On est là jusqu'à 10h. On va écouter Miles Smith dans un instant. Les infos près de chez vous, évidemment, à 7h30. Mais d'abord, on parle des objets qu'on n'arrive pas à quitter. Moi, j'ai toujours mon doudou. Et vous?
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4: Faut savoir ce qu'il y a dans la boîte.
5: Ah, enfin.
4: Lorenza est arrivée ce matin avec une boîte. Mais au début, j'ai vu passer le rouleau, je pensais que c'était une boîte à chaussures,
6: donc
4: j'ai pas
6: réagi.
4: Ça ressemble, oui. Et après, en fait, je me suis aperçu que c'était quand même une boîte. Genre, c'est deux fois la boîte à chaussures.
6: Oui.
4: Et elle nous a dit, j'ai un truc dedans, je vais vous en parler.
6: Ouais, et ben écoutez.
4: Qu'y a-t-il dans cette boîte et qu'est-ce que c'est que cette boîte?
6: C'est ma boîte à trésors. Depuis que je suis toute petite, je garde des choses de ma vie. Ça peut être mon foulard de scout parce que j'ai fait les scouts comme toi, Manu.
4: Oui.
6: Ça peut être une fois, j'étais en colonie de vacances, j'avais oublié mon doudou, j'en ai fait une marionnette de maison. Ça peut être j'ai mon affiche de délégué de l'école quand j'avais 9 ans.
7: Non, mais arrête.
4: Oh, c'est génial, énorme. Oh, c'est mignon. Il y a marqué Lorenza respecte vos choix.
6: Ouais.
4: C'est quelle année ça?
6: Bon, ça doit être. Je sais pas, j'avais 9-10 ans.
4: C'est mignon. Oui, enfin quand t'avais 9-10 ans. Ok,
6: ouais,
4: d'accord,
6: voilà,
4: très bien. À l'école primaire. C'est drôle, il y a quoi encore?
6: Alors, ça c'est lunaire, mais j'ai un exposé quand même sur le koala.
4: C'est plein de trucs quand t'étais petite.
6: C'est plein de trucs de quand j'étais petite. Donc j'ai mon foulard de scout là. J'ai la photo de moi au scout aussi.
4: D'accord.
6: J'ai des photos.
5: C'est énorme.
6: J'ai des mots de. J'ai fait du théâtre. J'ai gardé le truc de théâtre que j'avais fait. Le texte.
7: Mais pourquoi tu gardes tout ça?
6: En fait, c'est des. Regarde, quand je fouille comme ça et tout, que je retrouve des souvenirs.
4: Tu te rappelles quoi?
6: Je me rappelle. Ça me fait des trucs, tu vois. J'avais pas. Bon, c'est pas très beau, mais j'avais pas un coq aussi.
5: Ah oui,
6: c'est un
4: coquetier.
6: T'as raison. J'ai tout fait de A à Z.
4: C'est
6: moulé dans quelque chose et.
4: D'accord.
6: Après, non,
4: ok, d'accord, t'as une boîte à trésors chez toi.
5: D'accord.
6: Exactement, alors, j'ai les mots de mon premier copain aussi.
7: Ça nous intéresse. Alors,
4: est-ce qu'on peut lire les mots de ton premier copain?
6: En fait, j'étais partie en vacances et on était très fusionnels et on n'allait pas se voir pendant une semaine. Et il m'avait mis un mot par jour dans ma valise, quoi.
4: Vous aviez quel âge?
6: On avait 15 ans.
4: Ok, est-ce qu'on peut lire les mots?
6: Oui.
4: Vas-y.
6: Si tu m'aimes moins, regarde les photos, SMS s'il te plaît, pense à nous.
4: C'est mignon.
5: Oh là là.
4: Encore.
6: Bébé du loup, je suis plus qu'une moitié. Je suis qu'une moitié d'homme sans toi.
7: Oh, il était romantique.
4: À 15 ans.
6: Ouais. Oui. Bébé loup, tu me manques, t'es la plus belle.
4: Oh là. Bébé loup, il t'appelait.
6: Ouais. Bébé loup, je ne vis pas sans toi, t'es ma vie. Bon, là, c'est un peu trop. Ouais.
4: Ouais, à 15 ans, ouais, c'est.
5: Ouais.
4: Et alors, vous êtes restés longtemps ensemble?
6: En vrai, ouais, presque 3 ans.
4: Et chaque jour un mot?
6: Ouais, jusqu'à ce qu'il me trompe et qu'il me quitte sur Messenger.
7: Aïe, aïe, aïe.
4: Avec bébé ours.
6: Ah ouais. C'est ça.
4: Vous avez des trucs comme ça, Marion, Jeff, ou alors des choses que vous gardez, soit de votre enfance, ou des vieux trucs, et vous pouvez pas vous en séparer?
5: Ah ouais.
7: Ouais.
5: C'est que moi, chez moi, sous la télé, j'ai encore un lecteur DVD, mais genre branché, hein, pas de côté dans une boîte, et un lecteur VHS. J'arrive pas à m'en séparer parce que mes films de famille sont en VHS et je les regarde encore régulièrement, et des DVD pareil.
4: J'ai un magnétoscope au grenier, mais je l'utilise pas, quoi.
5: Ah oui, non, moi c'est branché, moi. Il y a la télécommande sur la table basse, quoi.
4: Ah oui, c'est pour ça que souvent on parle des références de Jeff un peu vieilles. Parce que, en fait, il ne regarde de films que des films en VHS.
5: Bah ouais.
4: Il y a des gens qui savent même pas ce que c'est que VHS.
5: C'est ça, mais je pense que ça va revenir. Regarde, le vinyle est revenu.
4: Non, ça reviendra pas. Non. Parce que tu sais pourquoi? Parce qu'il n'y a plus la prise Péritel. Voilà pourquoi. Qu'est-ce que vous avez chez vous? Vous n'arrivez pas à vous en séparer. Marion?
7: Ma collection de fèves. Vous savez, les fèves des galettes. Elle est dans une énorme vitrine. Alors maintenant, elle est chez mes parents parce que la vitrine est trop grande.
4: Ça m'angoisse.
7: Ah non, non, non. Elle est géniale et personne n'a le droit d'y toucher ou de la jeter. J'ai toutes les collections. J'ai Astérix, j'ai tout. J'ai Sonic, c'est incroyable.
4: Mais tu les as achetées ou c'est des galettes que des fèves que tu as trouvées dans les galettes?
7: Il y a les deux. On m'en offrait, j'en trouvais et c'était hyper stylé. Mais avant, les fèves, elles étaient trop bien. Maintenant, elles sont nulles, les fèves.
4: Oh là, ah oui, d'accord, vraiment. Un niveau de qualité des fèves. Ah bon?
6: Ouais, maintenant, ils se font plus trop chier au niveau des fèves. Avant, c'était vraiment beau, quoi.
4: Moi, j'avoue que quelqu'un qui garde des fèves dans une vitrine, il y a un côté angoissant parce que la fève, elle était là, elle était dans la bouche.
5: Oui, c'est ça.
4: Elle était sucée. Et quand tu l'as. J'ai l'impression d'avoir les dents de la personne dans
7: la
4: vitrine.
7: Ils sont nettoyés.
6: Bah oui.
5: Non, mais quand même.
7: Quand même.
4: Non, tu me dégoûtes.
7: Quoi?
4: De quoi vous n'arrivez pas à vous séparer chez vous? Alan est là. Bonjour, Alan.
8: Bonjour, Manu. Bonjour, l'équipe.
4: T'arrives pas à te séparer de quoi, Alan?
8: J'ai une boîte que j'ai chez moi et j'accumule depuis trop longtemps. C'est la fameuse boîte à câbles USB, HDMI, tout ça.
4: Et bien sûr,
7: évidemment.
4: Normal. C'est mais j'ai la même que toi. Mais c'est un grand carton. Et parfois, t'arrives à jeter un câble, mais c'est dur.
5: Ouais.
8: Parce c'est que très dur, ouais.
4: C'est vraiment, c'est, ça fait partie de ces boîtes, les fameuses boîtes au cas où.
6: Oui.
4: Au cas où, un jour, t'aies besoin de brancher environ 125 téléphones portables en même temps. Tu gardes ces câbles, au cas où, bien sûr.
5: Et c'est un gros nœud, souvent. C'est pas, ils sont pas rangés, c'est un énorme nœud, il faut te tirer dessus, quoi.
4: Et de temps en temps, tu sors tous les câbles, tu les remets en place, propre.
5: Ouais.
4: Mais après, tu vas en chercher un, et là.
8: Ça dure pas longtemps.
4: Ça part en sucette. Merci beaucoup, Alan, de nous avoir appelé.
8: Je t'en prie.
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0: avant le retour de Manu, évidemment. Demain, je suis trop content d'être avec vous. Les meilleurs moments de Manu vont continuer dans un instant. On va écouter Mauvais Joe. Et allez, dans moins de 5 minutes, c'est les infos près de chez vous.
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23: Il est 7h30 sur Énergie, c'est le best-of de Manu ce matin jusqu'à 10h. Le jeu des 5 mots arrive dans un instant. On va écouter Mauvais Joe, le roi de l'été. Pour l'instant, c'est les infos.
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24: Bonjour, la météo en Lorraine-Nord, une semaine plutôt ensoleillée mais assez fraîche également en perspective pour notre région, sachant que dans le sud il va faire plutôt chaud a priori. Alors un peu de fraîcheur ce matin, 6 à 9 degrés, du soleil malgré tout quasiment tout au long de la journée avec un peu plus de nuages à la mi-journée, mais retour au ciel bleu ensuite. Les températures maxi, 20 à 23, ce sera le cas souvent cette semaine. Premier arrivé, premier servi aujourd'hui et demain, les bibliothèques universitaires de Lorraine organisent la 4e édition des zones de gratuité pour lutter contre la précarité étudiante. Ceux qui ont besoin de s'équiper de fournitures, de vaisselle, de petits électroménagers ou autres peuvent en profiter grâce aux dons récoltés. Ça se passe à la BU de l'IUT à Longwy par exemple et à celle du Solcy pour Metz aujourd'hui et demain. Les pompiers toujours sur place chez Paprec à Dieulouard entre Nancy et Pont-à-Mousson. Un violent incendie s'est déclaré samedi soir dans cette usine de recyclage. Le deuxième en moins d'un an. Deux pompiers ont été légèrement blessés. Selon les autorités, les études réalisées ne démontrent pas de toxicité, mais l'odeur était assez dérangeante encore hier matin. Rendez-vous jeudi soir aux 20h. Emmanuel Macron sera à la télé pour parler du contexte international avec les guerres en Ukraine et au Moyen-Orient qui impactent évidemment les prix de l'essence en France. Aujourd'hui, le Premier ministre organise deux réunions à Matignon pour faire le point sur les tarifs à la pompe et sur l'approvisionnement du carburant. Le 8 Lorrain, mais pas que, focus ce matin sur le podcast Accent Tué, lancé par deux étudiants messins, Quentin Théophile et Maxence Quéron, se sont lancés dans une aventure audio pour leur projet de fin d'études. L'accent, un sujet complexe, mais qui concerne tous, Quentin.
25: Faut juste savoir.
26: Maxence, lui, vient de l'Aveyron. Moi, je suis un pur Lorrain, donc voilà, les chocs des cultures. Non, mais je lui disais, moi, je trouve pas que j'ai d'accent, en fait. Et là, lui, il m'a dit, mais si, sur certains mots et tout, tu parles pas comme moi. Tu t'accentues pas la même façon que moi, donc ouais, c'était un vrai sujet de discussion, on en rigole beaucoup. On se remémorait aussi de nos familles et tout, qui eux avaient aussi des accents assez forts avant, qui s'effaçaient au fur et à mesure avec les générations, donc vraiment c'est quelque chose auquel on parle pas assez justement, et voilà, on voulait vraiment montrer ça.
24: Et voilà, le podcast est à écouter dès maintenant sur les plateformes d'écoute. La tête dans le seau, les Marseillais ont enchaîné hier une 5e défaite d'affilée, toute compétition confondue. L'OM a perdu dans le classique du championnat, battu 2-1 par le PSG au Vélodrome, qui plonge les Olympiens donc dans la zone rouge. En France, à Paris, on a Céline Dion. En Espagne, à Madrid, ils ont Shakira. La superstar colombienne a lancé sa résidence en Espagne ce week-end. Une série de 12 shows événements qui viennent conclure sa tournée au son de ses plus gros hits. Shakira forcément nommée au Energy Music Awards. Vous votez sur l'appli Energy ou TF1+. Voilà pour l'actu. Belle journée sur Energy en Lorraine.

0: Tom, vous êtes bien sur Énergie. On passe le lundi matin ensemble. On se réveille ensemble avec Selena Gomez, avec Mauvais Joe aussi. Ça fait plaisir, ça réveille pour le lundi matin. Alors vous n'êtes pas trompé de radio, Manu et toute l'équipe se repose. Ils seront là demain, hein. Ils ont déjà programmé le réveil. Retour des 6h. Et nous ce matin on réécoute les meilleurs moments. Et Dieu sait qu'il y en a. Le jeu des 5 mots arrive. Et tiens, je sais pas si vous avez envie de vous marier là prochainement, mais écoutez cette info.
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3: 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Marion, t'es pas mariée?
4: Non, taxé.
3: Alors parlons mariage. Est-ce que c'est quelque chose qui est envisagé ou pas?
4: Pas vraiment, non.
3: Eh bien, peut-être que tu vas faire de belles économies, puisque le prix du mariage a considérablement augmenté ces deux dernières années. Je ne sais pas si c'est une des raisons.
4: Oh, entre autres, oui. Oui, je te confirme, oui.
3: Alors, avant, un mariage coûtait en moyenne entre 10 000 et 13 000 euros, ce qui est déjà pas mal. Ouais. Il en coûte désormais 16 000 en moyenne.
4: Quoi?
3: 16 000 euros en moyenne le mariage. Comme quoi le Pax. En fait, ça suffit pas comme engagement.
4: Bah, si, c'est parfait.
3: Mais bien sûr.
5: Ouais, même un chèque, juste un chèque, ça suffit.
3: Mais voilà, un petit chèque, c'est sympa.
4: Ah non, pour les impôts, vaut mieux se paxer quand même.
3: Ah, trop d'amour.
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0: C'est l'un des rois de l'été. Mauvais Joe sur Énergie à l'instant. Il est 7h38. Bon réveil, c'est Manu. En tout cas, les meilleurs moments de Manu sur Énergie avant le retour de toute l'équipe demain. Et évidemment, comme chaque jour, on joue. C'est le jeu des 5 mots.
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3: Bonjour Marie.
4: Bonjour Manu, bonjour l'équipe.
3: Bienvenue sur Énergie Marie. J'ai pour toi 1000 euros de bons d'achat à dépenser dans les magasins Primark si tu gagnes au jeu des 5 mots. Et attention, ça va être sa première de la saison aujourd'hui. On va jouer avec Florent, le producteur de l'émission.
4: Oh là là. Allez, je compte sur lui, il va tout déchirer.
3: Parce que quand on joue, quand on est là, lui il est tranquille dans son coin, on est en train de nous juger.
5: Ouais, il compte les points là.
3: Maintenant c'est à toi, bonhomme.
6: Non, mais je gère très mal la pression sur ce jeu en plus.
3: Ah bah trop tard. Je rappelle les règles du jeu, Marie. Florent va sortir du studio. Quand il sera dehors, je vais te donner 5 mots. Après chaque mot, tu me donnes le premier qui te vient en tête. Ensuite, Florent revient. Je fais la même chose avec lui. Et dès que vous avez un mot en commun dans vos réponses, eh ben c'est gagné. 1000 euros chez Primark pour toi. T'es prête?
4: Allez, c'est parti.
3: Bonne chance, on joue au jeu des 5 mots. Personnage.
4: Dessin.
3: Ligne.
4: Droite.
3: Public.
4: Privé.
3: Crayon.
4: Papier.
3: Bagarre.
4: Bagarre.
3: Bagarre.
4: Dispute.
3: C'est correct.
5: Pas mal, hein.
3: Pas mal. C'est correct. J'ai presque la sensation d'être avec des réponses de sur France 3 dans un jeu très sérieux. Mais Marie est concentrée. Alors, on va faire revenir Florent maintenant. Florent, un mot en commun avec les mots de Marie.
6: Ouais.
3: Et c'est gagné. C'est parti. On joue au jeu des 5 mots. Personnage.
7: Oula.
5: Acteur.
7: Ça va pas. Mais il a crié
6: ça comment. Commence très très mal.
3: Personne. Elle avait dit dessin.
6: Ouais. Alors, de toute façon, j'aurais jamais dit ça. Mais...
3: Ah bon.
7: Moi non.
3: Ah, on continue.
6: Je suis pas bien.
3: Ligne.
6: Trait.
3: Droite.
6: Ouais.
3: Public.
6: Privé.
3: Privé, c'est gagné.
5: Oui, oui.
3: Et on revient de loin.
5: J'ai eu peur. Ah, ouais,
6: j'avoue, le personnage, j'ai un peu pas aimé.
3: J'aimerais rappeler la première réponse de Florent.
7: Il a crié.
3: Il restait deux mots pour Marie. Crayon.
6: Papier.
3: Papier, oui.
4: Yeah.
3: Et enfin, bagarre.
6: Combat.
3: Dispute. Mais ouais. Deux mots en commun. Ah, ouais. Voilà, Marie s'est gagnée.
4: C'est super, merci.
3: Tu
4: Bravo
3: repars.
4: Florent.
6: Merci.
3: Tu en pars avec 1000 euros de bons d'achat que tu pourras dépenser comme tu le veux dans les magasins Primark. Bravo à toi.
4: Génial, merci beaucoup, vous êtes super.
3: Eh bah ben toi aussi, t'es super, on est tous super. Oh, c'est Radio Super, soyez les bienvenus.
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0: Il nous régale. Selena Gomez à 8h moins le quart sur Énergie. Alors ce matin, on se réveille ensemble. C'est les meilleurs moments de Manu sur Énergie. Je m'appelle Tom et jusqu'à 10h, bah, on part au boulot ensemble. Oui, je suis dans la voiture avec vous. On va écouter Moziman. C'est le remix numéro 1 du moment là avec Gaëtan Roussel, ça arrive. Et là, c'est un petit jeu, on se réécoute un petit jeu imaginé par Manu. Bah, franchement, il n'y a que lui qui peut avoir cette idée là.
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3: Je vous ai dit que j'avais un petit jeu.
4: Oui.
3: Que j'ai appelé psycho ou logique. En fait, c'est soit psycho, soit logique. Ce sont les deux réponses possibles à des questions.
4: D'accord.
3: Okay. Des questions sur des choses qu'on fait nous. Par exemple, moi je fais un truc et ça insupporte ma femme. Quand on regarde un film et que dans le film il y a un panneau ou alors surtout un ordinateur, un écran d'ordinateur,
4: ouais.
3: Je mets sur pause et j'essaye de regarder ce qu'il y a d'écrit sur l'ordinateur ou sur le journal pour voir si c'est n'importe quoi, genre des lettres, n'importe quoi, ou alors c'est vraiment des professionnels qui ont fait le film et ça a un rapport vraiment avec la scène.
5: Et des fois, ils font des blagues aussi.
3: Des fois, il y a des blagues aussi.
4: D'accord.
3: Des fois, il y a toujours le même truc qui revient dans toutes les scènes.
5: Mais attends, tu fais ça tout le temps?
3: Tout le temps.
4: Oh là là, c'est
6: chiant. C'est logique, mais chiant.
4: Voilà.
5: Ah. Ouais, vraiment.
3: C'est pas psycho, alors?
6: Non,
4: ça
6: se tient.
4: C'est curieux, je suis curieux.
3: Ah,
4: mais curieux de savoir, ouais.
5: Oui, mais on le ferait pas.
6: Non.
3: J'adore le faire. Et quand je découvre le truc, et ce qui est bon, c'est quand la pause, elle est parfaite et que t'arrives à lire le truc.
4: Avec c'est pas flou.
3: Ouais, ouais, parce que des fois c'est flou. Et donc je reviens en arrière parfois.
6: Oh là là,
5: un peu psycho.
3: À mettre le pause.
5: Horrible.
3: Bon, okay. Psycho ou logique, à vous.
6: Ah, j'en ai un.
3: Marion.
6: Choisir toujours le même côté du lit. Psycho ou logique?
5: Ah, logique.
4: Logique, ouais, logique, ouais, il y a tout le corps imprimé dedans, quoi. Enfin, t'es.
3: Mais alors, j'ai un autre truc, c'est que chez nous, toujours le même côté, mais si on dort chez quelqu'un ou à l'hôtel, on inverse les côtés.
4: Mais c'est vrai, je suis d'accord avec toi.
6: Oui, donc c'est psycho.
3: Non.
6: Bah si, parce que ça n'a pas de cohérence.
3: Ça n'a pas de cohérence, et ça a une autre cohérence, quoi.
6: Ouais, mais moi je suis comme toi, hein. Je sais pas pourquoi, j'ai mon côté chez moi, mais dès que je suis ailleurs, à l'hôtel, je choisis.
5: Oui, on choisit.
6: C'est bizarre.
5: J'ai l'impression qu'on a l'option de choisir quand on est à l'hôtel, alors que chez nous, non.
3: Mais moi, si ce soir, je dis à ma femme, je dors de ton côté,
4: elle dit non.
3: Non, mais je serais pas bien.
6: Bah oui.
3: Je serais pas.
4: T'as pas l'habitude? Normalement, il y a une étude qui dit que les femmes aiment pas être près des portes. Il faut toujours qu'il y ait son homme entre la porte et elle, en fait.
6: Ah oui.
3: Moi, j'avais lu un truc, mais c'était pas une étude. C'était un truc, tu sais, les légendes urbaines, les trucs comme ça, quand t'es petit, qui te font peur.
4: Ouais.
3: Il faut jamais dormir les pieds face à la porte.
5: Ah bon?
6: Pour qu'on t'attrape?
3: Non. Parce qu'on m'avait dit, on sort toujours les morts les pieds devant.
5: C'est horrible.
4: C'est
3: cool. Je jure, depuis, ça m'angoisse.
4: Mais moi, c'est comme ça chez moi.
5: Bah, moi, je dors au milieu.
3: Hein. Comment ça, au milieu?
5: Bah, au milieu du lit, j'ai pas vraiment de place, quoi. Enfin.
3: Ah d'accord,
5: je m'étale.
4: Ouais, mais t'es célib, c'est normal.
5: Pardon.
6: Ah oui, c'est vrai.
5: Oui. Ça va.
3: Non, mais il a raison. T'as personne, tu peux faire la.
5: Mais je crois que même quand il y a quelqu'un, je m'étale un petit peu, quoi.
6: C'est
3: pour ça que t'es célib. Du coup. Ouais. Tout se tient en fait. Hein. Psychologique, Jeff.
4: Aligner sa montre, ses bracelets et ses clés tous les soirs sur le meuble d'entrée pour qu'il soit prêt le lendemain matin.
3: Angoissant.
6: Oui, psycho.
3: Psycho.
4: Je peux pas. Il faut que tout soit prêt.
3: C'est psycho. Mais ça, tu pourrais être honnêtement témoin dans des émissions régulières
5: oui,
3: à la télévision, hein, où les gens ils ont des tocs, quoi. C'est,
4: Ah oui, non, après, il n'y a que ça. Hein. Ça et mes fringues qui sont prêtes. Ouais. Mais sinon, que ça.
3: Les fringues qui sont prêtes.
4: Ah, parce que je repasse mes fringues tous les soirs et je les prépare sur un petit tabouret devant la porte de la salle de bain. Comme ça, quand je sors de ma douche, tout est prêt et je m'habille. Oh, clac, clac, clac.
6: Mais si je vivais avec toi, je m'amuserais tellement à tout foutre en l'air.
4: Ouais, non.
6: Ah, là, je te jure.
4: Tu sais que ça peut me rendre mal.
5: Hein.
4: Ah non, je suis pas bien, moi.
3: C'est très, très drôle.
6: Tu le chiffonnes,
4: moi,
6: c'est sûr.
4: Ah non, si c'est pas logique, moi, tous les matins, en ce moment, je suis en coloc, je vois mon coloc s'habiller et en dernier, une fois qu'il est habillé, mettre ses chaussettes.
5: Bah oui.
4: C'est pas logique.
5: Moi, c'est ce que je fais.
4: Non, tu mets chaussettes, caleçon, chaussettes, après pantalon, après chaussures.
5: Bah, y a pas d'ordre.
3: Alors, moi, je mets caleçon, t-shirt avant de mettre les chaussettes. Faut que j'ai quelque chose sur le haut pour mettre les t-shirts.
4: Ah d'accord.
3: Les chaussettes.
5: Ah, c'est spécial.
3: Ouais, je peux pas mettre les chaussettes si je suis torse nu.
4: Mais tu mets tes chaussettes avant le pantalon par contre.
3: Ah oui,
4: c'est logique, sinon tu vas remonter le pantalon, quoi.
3: Ah non, je pars, mes pieds qui touchent le jean, ça me.
6: Oh là là là là.
5: Ah, mais vous êtes des psychos.
6: Ouais, psycho.
5: Vous êtes des malades.
3: Psycho, logique, si vous en avez vous aussi, Lorenza.
5: Avoir son mug fétiche et pas aimer que quelqu'un d'autre boive dedans, quoi.
4: C'est normal, ça.
3: Ouais, logique. Tout ça, c'est logique.
4: Ah ouais.
6: Un peu psycho quand même.
4: Mais non.
3: Non, moi aussi j'ai mon mug.
5: C'est mon mug.
4: C'est ton mug à toi. Moi, je le lave tous les soirs pour l'avoir le lendemain matin, quoi.
6: Dans ces cas-là, c'est ton verre, c'est tout. Enfin, tu prêtes aucune vaisselle, quoi.
5: Alors, pas du tout. Vraiment, j'ai mon mug.
4: Souvent,
6: ça n'a pas de sens.
3: Sur le mug, et j'avoue, j'ai une cuillère préférée.
5: Moi aussi,
6: bien sûr.
5: Moi aussi, j'ai une cuillère préférée. Une petite cuillère.
6: Oui, bien sûr.
3: Et j'ai aussi, c'est dur, mais j'ai une cuillère détestée.
6: Ah bon?
3: Ouais, c'est une vieille cuillère en argent, elle est ancienne et tout. Et elle est, je l'aime pas, je sais pas d'où elle vient. Je veux pas l'acheter parce que ça va être une ancienne cuillère qui, voilà. Mais
5: moi, je les trie, mes couverts. Hein. Quand je vais prendre mes couverts,
3: je choisis. Le terrain,
5: je choisis.
3: On a deux styles de couteaux. Je prends un style.
6: Vous me fatiguez.
3: Mais quoi?
4: C'est les habitudes.
3: Mais oui.
6: Mais alors, par exemple, si t'as une fourchette que t'aimes pas, tu l'élimines, tu la jettes.
5: Ah, mais non, parce que mes collègues vont les prendre.
3: Oui, il y a d'autres personnes qui vont la prendre.
4: Non, mais quand vous leur connaissez, elles sont toutes pareilles, les fourchettes.
5: Non.
4: Attendez, c'est dépareillé dans vos tiroirs.
3: Non, c'est pas les mêmes.
5: Non, mais t'as deux sortes.
4: Ouais,
5: mais
4: non.
3: Si, t'en as des plus petites, des plus fines, des plus. Au bout d'un moment, ça
5: les
3: se
5: dents,
3: mélange.
5: Elles sont très longues ou un peu moyennes, oui. Fines. Enfin, ouais, ouais. Tu vois, tu sais pas.
3: Je déteste les moyennes fines.
4: Je pourrais pas.
3: Non.
5: Ça, c'est non merci, on en veut pas.
3: Je peux à table, je rebouge les trucs. Si j'ai pas peur. Florent, notre producteur.
7: Moi, ma fourchette préférée, c'est elle a trois dents.
5: Oh.
4: Ouais, c'est un truc.
7: Ouais, trois dents.
5: Non.
7: Ah bah voilà, vous allez découvrir un nouveau.
4: Mais
7: truc.
4: C'est pour les huîtres, ça.
7: Non, c'est pas pour les huîtres.
6: Si, c'est pour le poisson.
7: Mais non, pas du tout.
6: Bah si.
7: Non, mais c'est une taille normale.
6: Non, mais ça n'existe pas. Normalement, pour la viande et tout, tu n'utilises pas une
7: fourchette. Ça veut dire que je mange avec une fourchette.
3: Ça fait des années. Qu'effectivement, tu manges ta viande avec une fourchette, t'as vu. Pareil pour les pâtes.
7: Bah super.
3: Et bah voilà, maintenant tu le sais.
7: Ah, je me sens mieux là.
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1: C'est l'énergie que vous avez choisi pour vous réveiller ce matin. Il est 7h54, il y a les infos là qui vont arriver près de chez vous. Vous l'avez compris, Manu n'est pas là ce matin avec toute l'équipe, mais c'est promis, ils reviennent dès demain à partir de 6h. On va écouter BTS, les rois de la K-pop. Dans le prochain quart d'heure, il y aura aussi une jeune bordelaise qui arrive. Elle s'appelle Estelle. Vous allez peut-être découvrir là ce gros hit. On adore Estelle qui arrive. 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Et puis on parlera aussi avant 8h30 d'une petite lubie là, Jeff, qui a envie de tester une nouvelle passion. Restez là, c'est Manu, les meilleurs moments jusqu'à 10h sur Énergie.
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0: 5000 euros à gagner. On va écouter BTS. Et tout de suite, c'est les infos de ce lundi.
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2: Bonjour, du soleil cette semaine en Lorraine Nord, mais plus de fraîcheur aussi. On aura entre 20 et 23 de maxi jusqu'à vendredi avant de repartir sur un week-end et une semaine suivante beaucoup plus chaud. Pour aujourd'hui, la fraîcheur se fait sentir déjà au réveil, hein, 5 à 8 degrés simplement en ce moment. 22 de maxi pour Metz, Cattenom et Verdun. Côté ciel, beaucoup de soleil avec quelques passages nuageux à la mi-journée. Peu de vent, mais il passe en secteur nord, d'où la fraîcheur.
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2: L'essence n'a jamais été aussi chère en France. On est à 2,40€ le litre de sans-plomb en moyenne dans les stations service du pays, souvent un peu plus en Lorraine Nord. Sébastien Lecornu, le chef du gouvernement, organise aujourd'hui deux nouvelles réunions à Matignon avec ses ministres pour faire le point sur l'approvisionnement. C'est de plus en plus tendu à cause de la guerre au Moyen-Orient. Il va falloir aussi faire preuve d'imagination pour aider les Français les plus démunis qui ont besoin de rouler. L'inforoute de la semaine, ce sont ces coupures de nuit sur l'A31. C'est pour des travaux de réparation d'un pont à hauteur de Talange. La circulation sera coupée les 4 nuits qui viennent de 21h à 5h du matin dans les deux sens. L'odeur de plastique brûlé jusqu'à Metz hier, c'était ça. Samedi soir, un incendie s'est déclaré à l'usine de recyclage Paprec de Dieulouard entre Nancy et Pont-à-Mousson. Ce sont des films plastiques et des canettes qui ont pris feu. Le panache de fumée noire se voyait à des kilomètres à la ronde. Deux pompiers ont été légèrement blessés pendant l'intervention. Les dernières analyses de l'air ne montrent pas de risque pour la santé. Dans l'actu également, les derniers préparatifs avant l'arrivée du pape en France. Léon XIV sera vendredi et samedi à Paris, à Lourdes dimanche, avant de rejoindre Metz lundi prochain. Près de 60 000 personnes attendues chez nous dans la capitale mosellane. Les fidèles arriveront par bus et en train. 6 000 places supplémentaires ont d'ailleurs été débloquées par la SNCF ce jour-là. C'est compliqué cette saison pour l'OM et ses supporters. Les Marseillais ont perdu le classique hier soir au Vélodrome. Défaite 2-1 face au PSG en clôture de la 5e journée de Ligue 1 de foot. Les Olympiens sont avant-dernier du classement après cette 5e défaite d'affilée. Toutes compétitions confondues, Paris remonte à la 6e place à 5 points de Monaco, seul leader. Les résultats du week-end pour nos trois clubs phares en Lorraine-Nord en Ligue 2 de foot. Le FC Metz s'en est sorti à l'orgueil face à Saint-Etienne samedi soir. Match nul 2-2 après avoir été mené 2-0. 1-1 pour Thionville-à-Flore et 91 pour la 7e journée de Ligue 3. Et puis en hand féminin, ça déroule toujours pour nos Dragons du Metz Handball. 3e succès en 3 journées de phase de poule de Ligue des Champions. 35-24 à Podravka en Croatie, c'était samedi. On y pense déjà, les Francofolies d'Esch-sur-Alzette nous donnent rendez-vous du 11 au 13 juin prochain pour une 7e édition. 45 000 festivaliers cette année, dont l'After Movie vient de sortir. Les organisateurs en ont profité pour ouvrir les préventes du pass 3 jours à 120€. Les quantités sont limitées, mais il en reste encore ce matin. Voilà pour l'actu. Belle journée sur Énergie Lorraine.

0: Il est 8h03. Bonjour la France, bonjour à tous. En plus, c'est une belle semaine qui démarre. Il fait beau, il fait très chaud là sur quasiment tout le pays. Je m'appelle Tom, Manu et toute l'équipe reviennent demain. Ils se reposent un peu aujourd'hui. On va les retrouver évidemment demain à partir de 6h. Nous, on se réveille ensemble avec, avec les plus gros hits. Bah, ça change pas. BTS arrive là, c'est les rois de la K-pop. Et jusqu'à 10h, on réécoute les meilleurs moments de Manu, les infos aléatoires, là c'est dans moins de 10 minutes. Et on change pas les bonnes habitudes, il y a 1000 euros à gagner maintenant.
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3: Tout de suite, oui, on joue au cash ou crash. 1000 euros peut-être qui vont aller chez Cynthia aujourd'hui. Bonjour Cynthia.
4: Bonjour Manu, bonjour l'équipe.
3: Je te rappelle le jeu, le principe de ce jeu. C'est tous les jours à 8h05. J'ai 3 questions. Si tu réponds juste à la première, tu gagnes 250 euros. Si tu réponds juste à la deuxième, tu doubles ton gain, 500 euros. Et si tu réponds juste à la troisième, tu doubles encore ton gain, donc tu arrives à 1000 euros. Tu as le droit de t'arrêter quand tu veux, et à ce moment-là, tu repars avec le gain. Et je te rappelle que si tu te trompes, tu perds tout. C'est le cash ou crash. Le crash, on ne veut pas, on veut du cash pour toi. T'es prête ?
4: Oui, je suis prête.
2: Allez.
3: C'est parti, Cynthia. Première question. Quel fleuve traverse l'Égypte ?
4: Le Nil.
3: Le Nil, oui.
2: Oh là là.
3: Ah, ouh, c'était juste.
2: Ça va nous faire ça.
4: Ça remonte loin.
3: Le Nil traverse l'Égypte. 250 euros. Tu t'arrêtes là ou tu veux doubler ?
4: Je double. Allez.
3: Allez, pour 500 euros. Deuxième question. Combien de jours comptent le mois de juillet et le mois d'août dans le calendrier ?
4: 31.

0: 31. Bonne réponse. Tu t'arrêtes à 500 euros ou tu veux doubler?
1: On s'arrête.
0: Allez, on s'arrête à 500 euros, bien sûr. Elle est prudente.
2: Oui, oui, oui.
0: Les 500 euros, ils sont pour toi, Cynthia. Bravo.
3: Bravo.
0: Est-ce que tu veux quand même répondre à la troisième question?
1: Allez, on va aller voir. On va
0: pour savoir si t'as bien fait. Comment appelle-t-on un ensemble musical composé de 4 interprètes?
1: Un groupe?
0: Non, c'était bien tenté, mais c'est pas ça. C'était un quatuor.
1: Ah oui, ouais. Okay, j'ai bien tenté de m'arrêter.
0: Je crois que t'as bien senti le truc. 500 euros pour toi, Cynthia, bravo.
1: Oh, super, merci beaucoup.
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0: C'est les meilleurs moments de Manu sur Énergie. Je m'appelle Tom, je vous accompagne jusqu'à 10h. On va écouter Estelle, la bordelaise. On va parler aussi avec Manu et toute l'équipe des trucs bizarres qu'on aime manger. Genre, je sais pas, on trempe ses M&M's dans du camembert. Ça m'est déjà arrivé, vous allez pas me juger, c'est pas ouf ouf. Là, on passe aux infos aléatoires du monde avec Manu et avec toute l'équipe. Il est 8h08 sur Énergie.
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2: Les infos aléatoires du monde, on s'apprend des choses les uns les autres. C'est parti, allez Jeff.
3: George Washington, le premier président des États-Unis, hein, vous connaissez, eh ben il avait des dents d'hippopotame.
4: Ah ouais, pardon.
3: C'est-à-dire que quand il arrive au pouvoir, en fait, ouais, des dents d'hippopotame. C'est-à-dire, en fait, bah, c'est-à-dire quand il arrive au pouvoir, il avait plus qu'une seule dent parce que toutes ses dents étaient tombées. Et du coup, quand il a eu du pognon après, il s'est fait faire des dents de l'ivoire d'hippopotame et s'est fait un dentier d'hippopotame.
4: Wow.
3: Il a passé tout le reste de sa vie avec ça.
2: Et pendant ce temps-là, quelque part dans le monde, il y a un hippopotame qui dit tu n'arrives pas à parler parce que ça bouge comme ça bouge.
4: C'est
2: un peu terrible quand même d'avoir pris un hippopotame.
3: Bah, il s'est fait tailler des dents dans de l'ivoire, quoi. C'est normal. À l'époque, il n'y avait pas les dentistes comme maintenant.
2: Et d'accord, mais enfin, pourquoi le pauvre hippopotame, il a demandé à personne.
4: Bah oui,
2: à personne
3: ah, ça, c'est pas de ma faute, ça.
4: Oui, j'avoue.
2: Non, mais je suis pas content pour George Washington. Quoi.
3: Ouais, non, c'est vrai. Après, c'est très moche, à mon avis.
2: C'est. Je sais pas.
3: C'est une seule dent, tu sais, grande comme ça.
2: Mario, apprends-nous quelque chose.
5: L'anuptaphobie, c'est la peur de rester célibataire.
2: Oh.
5: Et les gens concernés, ils sont tout le temps en couple. Quitte à être avec des gens qu'ils aiment pas forcément, ils peuvent pas être tout seuls.
2: Mais je crois qu'on connaît tous quelqu'un autour de nous qui, en fait, n'a jamais été seul.
5: Oui, qui supporte
2: et
5: pas.
2: Ben, et ben, il est anuptaphobe. Bon, il est ça, quoi.
5: Il est anuptaphobe.
3: Ah, c'est ça, ouais.
2: Et parce que moi, j'ai un pote comme ça, il n'a jamais été seul.
5: Ouais.
2: À chaque fois, t'as une sorte de transition comme ça, c'est un crossfade.
3: Ouais, je suis un peu comme ça, moi. J'ai jamais été seul.
5: Ah bon?
3: Et les peu de périodes où j'ai été seul, c'était des périodes un peu sur les réseaux, tout ça, où je voyais des gens. Mais j'ai jamais vécu plus d'un mois ou deux seul.
2: Mais moi, j'ai été seul quasiment toute ma vie avant de rencontrer ma femme.
3: Hein. Oh, la chance.
4: Oh, c'est
2: c'était.
4: Triste.
2: C'est. Bah non. Non, c'est bien parce que du coup, quand même, c'est vraiment elle, quoi.
4: Ah oui,
2: mais,
4: oui.
2: Avant, non. J'avais des petites relations, si tu veux.
4: Ah, ok, oui.
2: Des trucs de quelques heures. Et non, puis je payais, donc. Mais, non. Non, mais j'avais. C'était des trucs de 3 mois. Bah,
4: oui,
2: c'était 6 mois, voilà. Bon, bref. Ok, on a appris un mot. Lorenza, tu nous apprends quelque chose?
4: Ben, on peut siffler avec son nez.
3: Hein?
4: Oui, et il existe même un record mondial. Vous l'écoutez?
5: Oui, s'il te plaît. Oui.
2: C'est quelqu'un qui siffle avec le nez.
4: C'est qu'avec le nez, sans artifice, rien, c'est qu'avec son nez. Elle s'appelle Lulu Lotus et elle a découvert ça à l'âge de 7 ans et voilà.
2: Ah c'est génial.
4: Ouais.
2: Parce que moi, si je souffle avec le nez, c'est pas un sifflement qui sort. Hein,
3: ah,
2: mais...
3: ah non.
4: Tu veux essayer?
2: Non, c'est. Oui, là, en ce moment, la France entière est en train de faire.
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0: J'aimerais.
1: Moi aussi, j'aimerais bien. Bienvenue sur Énergie, il est 8h17, c'est la crème de la crème de Manu. Là, jusqu'à 10h, on se fait les meilleurs moments. On va écouter les DJ originaires de Lyon. C'est Trinix, là, juste avant 8h30. Et on l'attendait, on parle, comme promis, des aliments bizarres, mais vraiment très bizarres qu'on aime manger.
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4: Et on va parler bouffe.
5: Selon
4: votre attention, il y a bouffe et sexe. Ouais. Selon une étude, 23% des propriétaires de chiens affirment qu'ils goûteraient sans hésiter la nourriture de leur chien. 16% le feraient une seule fois par curiosité. Je sais pas si vous l'avez déjà fait, moi j'ai déjà fait.
5: Ah bon,
4: chien. Ouais, mais c'est pas... chien, mais pas fait exprès.
5: Mais attends, croquette ou pâté? Parce que c'est différent.
6: Pâté?
4: Différent. Alors c'était pas pâté ou croquette, c'était en fait de la viande hachée. Mais la viande hachée avec un haut taux de gras.
6: Ah oui.
4: Et c'était dans le frigo.
5: Oh mon dieu.
4: Et je m'étais dit, tiens, je vais me faire un tartare, je n'avais pas fait gaffe. Et j'ai fait un tartare avec la viande du chien.
7: Et c'était bon?
4: Bah, c'était pas mauvais, mais après, j'étais.
6: C'était gras, quoi.
4: Ouais, j'étais lourd.
7: Oh. Ah bah, tu m'étonnes.
4: Et je savais pas pourquoi. J'ai passé la soirée comme ça, et c'est deux jours après que quelqu'un a dit, elle est où la viande du chien? Quelle viande du chien? Et là, j'ai compris.
5: Voilà. Bouffer la viande
7: du chien. Elle gratte l'oreille comme ça.
4: Après, j'étais bien, je sautais sur le canapé, sur les genoux des gens. J'étais bien, je tirais la langue. J'étais heureux. Vous avez déjà mangé de la nourriture pour chien ou...
5: Pour chat, non, non, non.
6: Moi, pour chat, les croquettes.
7: Ah. Oui, bon, t'essayes toujours. Ça sent bon, les croquettes, c'est appétant, quoi.
6: Bah, c'était surtout mon grand frère qui m'avait dit que comme ça, je comprendrais notre chat. Donc, je m'étais dit, bah, let's go, quoi. J'en ai bouffé pas mal.
5: Naïf, toi.
6: Ça n'a jamais marché.
4: Ah bon. Étonnant, je trouve un bon,
6: étonnant.
4: Est-ce que vous avez déjà mangé un truc spécial? Pas forcément la nourriture pour animaux, même dans un pays.
7: Ouais, bah, c'est ça, ouais.
4: Et ben, chef?
7: Eh ben, le cajoumerx. Vous voyez ce que c'est?
6: Le quoi?
7: Le cajoumerx, c'est un fromage que tu trouves dans plein de pays, mais surtout en Corse. C'est le fromage avec un petit verre dedans.
6: Ah, l'enfer! Je l'ai déjà vu en vidéo.
4: Alors, moi, j'ai vu quelqu'un en manger, mais j'ai pas pu y aller.
5: C'est dégueulasse.
7: Ben, ce qui est gênant, c'est pas, je veux dire, en fait, c'est pas les verres. Les verres, limite, le goût et l'odeur. C'est-à-dire que t'as à peine mis la cuillère, parce que c'est un peu liquide, tu vois, dans ta bouche, que même sans toucher, l'odeur te monte déjà derrière les yeux, tu sais, ils te font pleurer, quoi. C'est tellement fort, et c'est dégueulasse.
4: Mais t'imagines, pour les verts, ils doivent pas comprendre ce qui leur arrive.
6: Ah oui, mais oui.
5: Dans la bouche de Jeff Bourg.
4: Dans la bouche, ensuite dans partout, le colon. Et puis après, ils ressortent, ils disent, putain,
6: c'est quoi?
4: Mais c'est quoi ce truc de Disney de ouf?
7: C'est quoi ce toboggan?
6: Le parc.
4: Space Magic Montagne du cul. Incroyable. Oh, les verts, ils s'en remettent pas. Qu'est-ce que vous avez mangé de spécial déjà dans votre vie, Marion?
5: Moi, j'en suis pas fière, mais j'ai mangé du renne déjà.
6: Oh. Ouais,
5: en Islande. Mais là-bas, ça se fait beaucoup.
7: Ouais, c'est
5: comme c'est comme le steak chez nous, quoi. Forme de burger, un burger de renne, très dur psychologiquement, mais en vrai, c'est pas mauvais. C'est un peu fort, mais c'est pas mauvais.
4: Bon, les insectes, vous avez mangé les insectes?
6: Oui.
4: C'est pas mal les insectes.
7: J'aime pas.
5: Quand c'est grillé, c'est bon.
6: Une migale, moi.
4: Ah oui, non, là c'est différent. Là, c'est...
6: Bah, j'avais envie de tout tester. J'étais partie en Thaïlande, c'était sur un marché, et en fait, les pattes, ça croustille un peu comme des chips, et l'abdomen un peu plus compliqué.
5: Elle était
6: bien morte.
4: Moi, je suis pas allé au-delà de la sauterelle, moi.
7: La migale.
6: Ouais, j'avoue que je voulais tout tester, les gros grillons, les sauterelles. Ça, c'est bon, c'est des petits chips, ça, c'est salé.
4: Oui, bien sûr, fais-toi plaisir. Qu'est-ce que vous avez mangé d'étrange, de surprenant? Peut-être que c'était extrêmement bon. On a Stéphie qui est là. Bonjour Stéphie.
8: Bonjour Manu, bonjour l'équipe.
4: Bienvenue parmi nous, qu'est-ce que t'as mangé?
8: Alors, j'ai fait un après-midi Koh-Lanta avec des amis et j'ai mangé des testicules de mouton cuites.
4: Oh, c'est mieux que les testicules de mouton crus.
8: Oui, en effet. Oh là là.
4: Mais ça se mange?
8: Eh bien oui, quand elles sont cuites, oui, ça se mange, c'est des abats en fait.
4: Excusez-moi, je n'ai jamais mangé de couilles.
8: Normalement, c'était pas prévu au programme normalement.
4: Mais pourquoi vous faites des après-midi Koh-Lanta comme ça?
7: Ouais.
8: Bah, on avait fait un entendement de vie de célibataire pour un couple d'amis sur le thème de Koh-Lanta et on n'avait pas fait de course d'orientation. Donc du coup, on s'est dit, oh, ça pourrait être sympa. Donc une personne extérieure nous organise ça, sauf que la surprise après la course d'orientation, c'était la dégustation. Donc on était en binôme. Donc il y avait deux assiettes, donc il y en avait une avec une grosse araignée à manger, une araignée grillée, et l'autre c'était les testicules de mouton.
4: D'accord.
8: Et moi l'araignée, je suis phobique, donc c'était pas possible.
4: C'est vrai que qu'on
5: c'était mieux les couilles.
4: Non, l'araignée, je peux pas. En fait, les couilles de mouton régale-toi.
8: C'est fou. Il aurait pas pu prendre l'araignée dans les mains, donc c'était pas possible.
4: D'accord.
8: Et c'était un peu compliqué à manger.
4: Et le goût?
8: Bof. Caoutchouteux. Moi, c'est tellement que vous, en fait, j'ai pas fait attention. Hein.
4: Ouais, ça doit être dur. Ouais, elle préfère les couilles de veau. Merci beaucoup, Stéphine, de nous avoir appelé. Qu'est-ce que vous avez mangé déjà de bizarre, d'étrange, si vous en avez encore, Marion?
5: L'œuf de 100 ans. Tu connais?
6: Ah mon dieu! Ah,
5: c'est chinois. Alors franchement, j'ai à peine pu le mettre dans la bouche parce que c'est l'odeur. Mon dieu, l'odeur. Mais je vous assure, j'ai vomi rien qu'à l'odeur.
4: En fait, c'est quoi exactement? C'est un œuf? On en fait quoi?
5: Il est noir. Bah, il est conservé très, très, très, très, très, très longtemps.
4: D'accord.
5: Peut-être pas 100 ans, mais c'est vraiment, tu manges du moisi, quoi. C'est infernal.
6: Il y avait ça dans Fort Boyard et je me disais toujours, est-ce que c'est vraiment aussi dégoûtant ou les gens font de l'acting, tu vois?
4: Moi, j'ai mangé un truc où il y avait, j'ai fait Fort Boyard.
6: Ouais.
4: Et donc, j'ai fait ce truc-là où tu manges de la dégueulasse. Et en fait, il y avait de l'œuf de 100 ans, il te mettait plein de trucs mélangés. Il te met ça au mixeur et tu dois le manger.
5: C'est pire en plus.
4: Hein. Mais en fait, on m'avait donné une astuce. On m'avait dit, tu te bouches le nez, ça passera.
6: Ouais.
4: Je me suis bouché le nez, c'est passé. La fille à côté de moi, elle a vomi.
6: Ah!
4: Et Willy nous a dit, si vous voulez avoir la clé, faut manger les deux. Putain, je me suis tapé le deuxième.
6: Ah non! Mais par contre, couillu, hein.
5: Ah ouais.
6: Enfin, c'est bien. Bravo.
7: J'aurais pas pu.
4: Oh, je me suis, honnêtement,
6: quand même.
4: Je me suis régalé et j'ai eu une petite larme en quittant Willy. Zoé est là, bienvenue sur Énergie, Zoé.
0: Salut Manu, salut les wawas.
4: Qu'est-ce que t'as mangé d'étrange, de surprenant, d'original?
0: Une glace à la lavande.
4: Oh!
6: Ah, c'est trop bon!
7: Ouais, c'est très été, quoi.
6: Ouais,
4: je connais Provence. Pas.
6: C'est super bon.
4: Hein? T'as aimé, Zoé? Oui.
0: Comment?
4: T'as aimé?
0: Ah oui, franchement, c'est super bon. Mais par contre, c'est impossible d'en trouver dans le commerce.
7: Ah bah oui.
5: Ouais, ouais, peut-être une raison, ouais. Ça n'a la voir.
6: T'aimes pas?
5: Non, mais si, moi j'ai testé la glace à l'huître.
6: Ah, j'ai jamais goûté.
5: À l'huître dorée, ils font ça beaucoup. Alors, c'est pas bon.
6: Ah.
5: Non, mais les glaces, faut rester pistache, coco, chocolat, faut pas aller dans les
6: classiques.
5: Comme ça.
4: Ça, c'est vraiment le genre d'idée que t'as avec des copains en soirée un petit peu alcoolisés. Tu fais, on va faire une glace à l'huître. Tu le regretteras demain, Bernard, cette idée. Merci beaucoup, Zoé, de nous avoir appelé.
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0: On revient tout de suite sur Energy avec les meilleurs moments de Manu. On a une info sur Tinder. Et puis on va écouter Ariana Grande aussi sur Energy. Perso, bah, je l'aurais bien matché.
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22: Il est 8h30, vous écoutez Énergie. Bon courage si vous partez au boulot, on va écouter Ariana Grande. C'est les meilleurs moments de Manu jusqu'à 10h avec Ariana Grande. Florida aussi, les sondages du matin arrivent et pour l'instant, c'est les infos.
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23: Bonjour, du soleil cette semaine au menu météo en Lorraine Nord, un peu plus de fraîcheur, notamment les matins. Par exemple, en ce moment, on a 5-6 degrés par endroit, ça monte jusqu'à 9, pas plus. Au meilleur de la journée, on devrait avoir 20 à 22 de maxi, notamment pour Metz, Thionville et Verdun, 22 degrés. En tout cas, ce sera plutôt agréable côté ciel malgré quelques nuages. Le reste de la semaine sera presque identique. Toute l'université de Lorraine mobilisée. Aujourd'hui et demain, les bibliothèques universitaires organisent la 4e édition des zones de gratuité pour lutter contre la précarité étudiante. Les étudiants qui ont besoin de s'équiper de fournitures, de vaisselle, de linge ou de petits électroménagers peuvent en profiter grâce aux dons récoltés depuis quelques semaines. Rendez-vous à la BU de l'IUT à Longwy ou alors à celle du Solcy pour Metz aujourd'hui et demain donc. Les dernières analyses seraient rassurantes. Samedi soir, un incendie s'est déclaré à l'usine de recyclage Paprec de Dieulouard entre Nancy et Pont-à-Mousson. Deux pompiers ont été légèrement blessés pendant l'intervention. Le panache de fumée noire a atteint jusqu'à 25 mètres et se voyait à plusieurs kilomètres, notamment en Moselle où ça sentait le brûlé hier matin. Ce sont des films plastiques et des canettes qui sont partis en fumée. On reconnaît un Lorrain à son oui, notamment. L'accent peut aussi être un marqueur social, culturel et parfois même devenir un motif de discrimination. C'est ce que racontent Quentin Théophile et Maxence Quéron dans leur podcast Accentué. Pour un projet de fin d'études à Metz, les deux étudiants, l'un mosellan, l'autre avéronnais, sont partis à la rencontre de différents témoins pour comprendre notre rapport à la langue.
3: Faut juste savoir.
4: Dans le premier épisode, par exemple, on a interrogé donc des étudiantes et elles venaient donc de Guadeloupe. On les a un peu discriminées, tout ça, dans leur vie. C'était assez une faiblesse pour elles. Elles ont quand même fait une force après, elles ont essayé de le réaffirmer. Et il y en a d'autres aussi donc qui en ont fait une force. Je pense notamment à Michel Izard, donc le journaliste de TF1 qu'on a été voir. Et lui, son accent est clairement visible dans ses reportages. Et au final, non, il s'est retrouvé, c'est l'un des plus grands journalistes de TF1 actuellement. Donc voilà, il en a fait une force.
23: Accentué, réalisé par des Mézins, c'est à retrouver sur les plateformes de podcast. Le foot, c'est d'abord la victoire du PSG dans le classique. Hier, Paris a gagné 2-1 à Marseille lors de la 5e journée de Ligue 1. L'OM est avant-dernier du championnat au premier jour d'une trêve internationale qui doit durer 3 semaines. Les Bleus se réunissent à Clairefontaine aujourd'hui pour le début de la préparation de la Ligue des Nations. C'est le premier rassemblement de Zizou, le nouveau sélectionneur. Premier match sur le banc vendredi soir en Turquie. Plus rayonnante que jamais, Taylor Swift a été vue cette nuit, comme souvent dans les tribunes du stade des Chiefs de Kansas City, l'équipe de football américain. Elle a sauté de joie lorsque son mari Travis Kelce a marqué un touchdown. Elle a montré son alliance au public et dans l'euphorie du moment, les amoureux se sont dit oui au Madison Square Garden de New York au début de l'été. Taylor Swift nommée dans deux catégories cette année aux Energy Music Awards. Vous votez sur l'appli Energy et TF1+.

0: Bonjour, bonjour, c'est Tom sur Énergie avec les meilleurs moments de Manu sur Énergie. Avant de partir en week-end, il m'a laissé son petit cabas. Qu'est-ce que j'ai dedans? Évidemment les plus gros hits. Florida et David Guetta arrivent dans le prochain quart d'heure. Il y a aussi Ariana Grande. Et là, on se réécoute donc les meilleurs moments de Manu. Manu qui revient demain, 6h-10h évidemment. Et tiens, on parlait l'autre jour des meilleurs endroits pour draguer.
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3: 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Alors, tu sais quoi? Je n'ai jamais été sur Tinder.
4: Ah ouais?
3: Bah, c'est arrivé après que je sois en couple. En fait, je m'en suis jamais servi. J'ai jamais été sur une application.
5: Moi, je l'ai fini deux fois.
4: Oh, mais tu sais, ça peut...
3: En revanche, je comprends le côté un peu addictif. J'ai un pote qui est sur Tinder et genre il est là, oh, tiens, j'ai un match, et puis en fait t'as envie de regarder et dire qu'est-ce que t'en penses, et là tu, et en fait c'est comme un jeu, tu matches, c'est ça le problème, c'est au supermarché, c'est horrible, mais je comprends ce truc là. Tinder a donné la liste des meilleurs endroits pour draguer.
5: Ah,
3: hors application évidemment.
5: Attends, je note.
3: Ils ont mis, il y a un paquet d'endroits. À la boulangerie.
4: Ah ouais?
3: À la boulangerie apparemment. La seule phrase que je dis à la boulangerie, c'est dépêchez-vous avec votre petite monnaie, madame, s'il vous plaît.
6: Ouais, mais si, dans la petite file d'attente et tout, tu peux taper la discute, ouais.
5: C'est vrai.
3: Puis je vais prendre un pain au chocolat. Ouais. Oh, moi aussi, ouais.
4: Voilà. Il en reste qu'un, la personne derrière le veut, et tu dis, ah non, mais je vous le laisse, et puis bim, ça enchaîne, quoi.
3: Ah ouais, dis merci, puis c'est tout.
4: Non.
3: Dans un mariage aussi, meilleurs endroits pour draguer.
6: Oui. Ah oui, forcément.
3: Mais parce que tu vois le bonheur, en fait. Oui. Et donc, t'as envie, toi aussi, d'avoir ce moment-là. Après, c'est vraiment, c'est la loterie, ça dépend de la table à laquelle t'es, quoi.
6: Oui, si t'es à la table enfant, ça marche pas.
4: Oui, bien sûr.
3: Ou la table des grands-parents.
6: Ah, c'est, oula, non.
3: Bah, si t'es à la table des grands-parents, tu sais que globalement, les mariés t'aiment pas plus que ça.
5: Non, mais c'est...
3: Voilà. Les meilleurs endroits pour draguer, au supermarché.
4: Ah oui.
6: Ouais.
3: Bah, est-ce que vous pouvez m'aider à prendre le truc là-haut?
5: Ouais,
3: oui,
5: ouais.
3: Je peux vous aider. Oh, si on se mariait, ce serait incroyable. Voilà. Ça va vite. La bibliothèque, ça c'est surprenant, parce qu'on parle pas beaucoup à la bibliothèque.
4: Ah non, c'est bizarre.
5: Bah, c'est pas, ouais, t'es obligé de te rapprocher du coup pour susurrer à l'oreille.
4: Ah oui.
6: Ça m'angoisse.
3: C'est pas angoissant du tout, cette Jeff. S'il vous plaît. Est-ce qu'on peut retirer la carte de bibliothèque de Jeff? S'il vous plaît. Les meilleurs endroits pour draguer, dans une fan zone.
4: Tout
3: le monde est là pour la même chose, les trucs de sport, donc on y croit. Et alors le dernier, surprenant, meilleur endroit pour draguer, un enterrement.
6: Oh là là.
4: C'est plus facile, la personne est triste, quoi.
6: C'est... Ah non, mais tu vas pas forcément vers la personne qui a perdu un proche.
3: Je suis désolé pour votre mère, mais voici mon 06. T'as raison, Lorenza. C'est vraiment un des meilleurs endroits pour draguer. En moins, en tout cas, si c'est la femme du défunt, tu sais qu'elle est célibataire.
4: Voilà. Ça,
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2: C'est le moment. Le moment des sondages du matin, comme chaque jour. C'est parti. Une femme sur trois estime que c'est le pire tue-l'amour vestimentaire chez un homme en été. Quel est ce tue-l'amour, Marion?
3: Un Marcel?
2: Ce n'est pas le Marcel. Ce n'est pas un t-shirt. Lorenza?
4: Le Bob?
2: Ce n'est pas le Bob, ce n'est pas sur la tête. Jeff? Okay.
5: Le slip de bain très échancré, là, le moule bite, comme on dit.
2: Le non, c'est pas ça non plus.
4: Oh, c'est les sandales de Jésus.
2: On avance.
3: Ah, donc c'est dans le bas du corps.
2: C'est dans le bas du corps, et en fait c'est pas loin de ça. C'était les sandales, avec un petit détail en plus, les chaussettes.
5: Ah bah oui.
4: Ah oui.
5: C'est la mode, il paraît.
4: Pas terrible, ouais.
2: Bah c'est la mode...
4: Non, claquettes chaussettes, mais sandales chaussettes, c'est dégueulasse.
5: Ah oui, c'est pas pareil, par exemple.
2: Claquettes chaussettes, on n'est pas loin non plus. Non, c'est juste parce qu'un jour, il y a un mec qui est sorti du vestiaire de sport avec des claquettes chaussettes, et du coup, tout le monde l'a fait derrière, mais lui-même regrette. Hein. Voilà. 26% des gens avouent avoir déjà mangé ce produit froid directement sorti du réfrigérateur.
5: Oh. Oula,
2: Jeff.
5: Oh, c'est mon grand kiff.
3: La bouffe. Hein.
5: Ah non, ouais, bah, exactement.
4: Ah, oui, oui.
5: Non, mais le rôti de la veille. T'as mangé une viande, mais même un gigot, n'importe quelle viande, froide.
2: Froid.
5: Oui, froid, tu sais, avec la sauce qui est un petit peu gelée, là, qui est devenue gélatineuse. Et là, tu manges ça avec du pain, là, froid. Oh, j'adore ça.
2: Ah, tu nous fais vraiment pas envie. Hein.
5: Non, du rôti froid, c'est bon du rôti froid.
2: C'est quoi, je suis en train de me dire, tu serais peut-être pas le meilleur régime qu'on puisse avoir. Parce que, du coup, j'ai plus envie de.
3: Le coup de faim.
5: Faut mettre ma photo sur les paquets de chips. C'est bon.
2: On devrait tous avoir un Jeff chez nous. Dès que tu vas à goûter, il te raconte un truc et. Non, mais c'est bon du coup. En fait.
4: J'ai plus faim.
2: 26% des gens avouent avoir déjà mangé ce produit froid directement sorti du réfrigérateur, Marion.
3: La pizza.
2: Ce n'est pas la pizza,
4: Lorenza. C'est un féculent.
2: C'est, oui, c'est un féculent. Oui, c'est un féculent absolument. Et c'était les pâtes de la veille.
4: Ah bah la base.
2: Froid. Ah là, tu peux les réchauffer quand même.
4: Bon non, c'est très bon froid, c'est comme la pizza, moi j'adore.
2: D'accord, mais tu as le droit de manger tes pâtes froides. Après, tu peux dire, ouais, c'est une salade de pâtes, quoi.
4: Oui, exactement.
2: Bien sûr.
4: C'est un autre plat, au final.
2: Voilà. Dernier sondage du matin. Pour 14% des conducteurs, c'est le mensonge universel dit aux passagers pour justifier une erreur de route. C'est-à-dire que tout le monde l'a sorti, ce truc-là. Mmh. Jeff?
5: C'est à cause de ma femme, elle aurait dû me le dire.
2: Non, tourner, c'est pas toi. Ça. Non, c'est pas ça. Lorenza?
4: Il y a des travaux?
2: Il n'y a pas de travaux. Ah. Non, c'est pas idiot. Marion?
3: C'est le GPS qui bug.
2: Non, c'est un truc qu'on affirme. Genre vraiment, voilà, on s'est planté, mais on dit non. Lorenza?
4: Cette route, c'était la meilleure avant.
2: C'est un rapport avec la route. Marion?
3: C'est pour éviter les bouchons. Je suis passée par là.
2: Ben, c'est pas ça, en fait, je prends un raccourci.
4: Ah oui, bien sûr.
3: Ah, mauvaise foi, voilà. Absolue.
4: Tu dis non, mais par là, ça va aller plus vite, c'est sûr et tout.
2: Ouais, ouais. Enfin, il est 22h30, Bernard, on avait rendez-vous à 15h. Ouais. Ils ont dû changer la route.
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0: jusqu'au bout. Florida et David Guetta sur Énergie. Il est 8h46. On va écouter Manon Lisa, le petit pêcheur, dans un instant sur Énergie. Tous dans la barque. On est en plein dans les meilleurs moments de Manu, là, jusqu'à 10h. Est-ce que ça vous arrive d'avoir des passions qui viennent un peu de nulle part? Parce que c'est ce qui est arrivé à Jeff il y a quelques jours, vous allez l'entendre. Et là, on parle des objets qu'on n'aime pas du tout avoir chez soi.
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1: Lorenza vit en coloc avec une copine et un copain.
3: C'est ça.
1: Dans sa coloc, qui pourtant est merveilleuse.
3: Ah, c'est oui. Une coloc de rêve de base. Hein.
1: Toi, tu t'éclates, t'es
3: ambiance,
1: heureuse.
3: Bah, bien sûr.
1: T'aimerais que toute ta vie soit comme dans cette coloc.
3: Oui.
1: Mais non, pas que tu vives toute ta vie en coloc, mais que ce soit aussi beau que cette coloc.
3: Ah, c'est vrai, c'est vrai. Exactement. Mais là, il y a un drame.
1: Mais là, il y a un problème.
3: Oui, ma coloc.
1: Là, on n'est pas content, là.
4: Ah oui, d'accord.
3: Et je vais vous expliquer.
1: Drame à la coloc.
3: Ma coloc a ramené une carafe d'eau qu'elle a chinée dans une brocante. Elle est noire avec des grosses fleurs de toutes les couleurs. C'est immonde. Mais immonde. Et je lui ai dit, bah, tu peux le garder dans ta chambre. Parce que ça, vraiment, dans la cuisine ou le salon, c'est un grand nom, quoi.
4: Qu'est-ce qu'il y a une carafe dans sa chambre?
1: Avant, c'est les pots de chambre, c'était ça.
4: Ah, oui, c'est vrai.
1: On faisait plus dans des pots. Hein.
3: Oui. Je sais pas, elle a qu'à l'utiliser comme vase et elle met des fleurs dans sa chambre, j'en sais rien. Elle fait ce qu'elle veut. Un porte-crayon, stylo, tout ce qu'elle veut.
1: Mais en tout pas cas, dans le salon.
3: Jamais, c'est vraiment très moche.
1: D'accord. Et elle t'a répondu quoi?
3: Bah, elle m'a dit oui, bah, je peux comprendre qu'elle soit pas tout à fait à votre goût, mais enfin c'est sentimental, je l'ai chiné, c'est. Bah, je dis ben bah, non, bah, c'est pas sentimental, c'est pas à toi de base. Enfin.
1: Oui, bah, sentimental, elle s'attache vite. Hein,
3: oui. Bah, elle me dit mais si on le met caché dans le cellier machin, je dis non, non, je veux pas voir ce truc, c'est dégueu. Ah, mais je veux dire, on se demande quand même à chaque fois tout si on peut mettre un truc et on est relativement d'accord généralement. Mais
1: parfois, quand tu vas chez les gens, honnêtement, on fait tous, on juge la déco. Quoi.
5: Ah oui, ah, oui, bah, oui.
3: Mais là, vous allez tous juger si vous voyez ce truc. Hein.
1: Et c'est vrai que si on voit ça, on va la juger elle, quoi. Et toi, du coup, par la même occasion.
3: Bah oui, je suis liée.
1: Non, mais et après, la déco, c'est tellement perso.
5: Oh, oui.
1: Moi, je suis nul en déco. Mais il y a un truc qui m'angoisse, c'est en fait, c'est le mot bibelot déjà.
4: Ça ah, me, oui.
1: ah oui, c'est vrai.
4: Vous savez, d'accord.
1: Les gens, ils ont carrément des sortes de petites armoires là. Souvent, chez les vieilles personnes. Hein. Des armoires en verre et t'as plein de petites choses dedans.
3: C'est vrai.
1: Tu vois, c'est la personne, elle sait pas quoi démarrer en collection. Donc elle met plein de trucs. Et ça, les bibelots, ça m'angoisse.
5: Voilà. Okay. Ouais, il y a des petits bonhommes là, c'est bizarre, ouais.
1: Je sais pas s'il y a des trucs de déco qui peuvent vous tendre, Marion.
4: Ah oui, moi c'est pire, c'est les têtes d'animaux empaillées sur les murs.
3: Oh l'enfer.
4: Et horrible. Et il y en a beaucoup, parce que moi j'habite dans un village qui traverse la forêt. Ah, j'ai plein de mes voisins qui ont ça et qui trouvent ça hyper stylé.
3: Oh non.
4: Alors non seulement, mais ça, c'est une angoisse. Et puis ils ont les yeux ouverts et tout. J'ai l'impression d'être épiée par des animaux quand je rentre chez eux. Ça me. Ah non, c'est pas possible.
1: Est-ce que c'est des vrais?
4: Bah oui, c'est vrai.
1: Ouais,
4: empaillé, quoi.
3: Ah, c'est...
4: Mais même les faux, ça m'angoisse aussi. Hein. C'est
1: oui,
4: très mauvais goût. Hein.
1: Les vrais, on sait jamais. Ils peuvent se réveiller, tu vois.
4: Mais oui, exactement.
3: Oh, le cauchemar.
1: Je pourrais pas vivre. Dormir dans une chambre avec un.
3: Ah non.
1: Une tête de cerf qui te regarde.
5: Ah oui, non.
3: Une tête de cerf.
1: Bah oui, une tête de cerf.
3: Non, mais oui, bien sûr.
1: Quel objet de déco peut vous angoisser, Jeff?
5: Alors moi, à l'origine, c'est vous voyez les napperons en macramé. Vous voyez que les mamies avaient quoi.
1: Bah, ça là, sent la mort, ça.
5: Exactement, mais ça revient au goût du jour, les amis, parce que maintenant ils sont en train. Non, ils sont même en train. Tu peux les enduire de sucre. En fait, les gens, ils font un sirop de sucre. Tu mets ton napperon dedans. Et après, tu mets ton napperon genre sur un pot, tu sais, à l'envers, et en fait, en séchant, il va durcir. Et quand tu vas le retourner, le napperon va garder la forme de.
4: Mais qui fait ça?
5: Bah, y a plein qui font ça maintenant. Ils font des pots à crayons comme ça. Tout ça, c'est horrible.
1: Jeff.
5: Oui.
1: Je ne sais pas qui sont les personnes que tu connais dans ta vie. Je ne sais pas quelles sont les personnes que tu fréquentes. Mais il faut que, c'est important de dire. Il faut que tu saches ce que tu viens de dire là.
5: Oui.
1: Les dernières secondes. Personne n'a vécu ça.
5: C'est vrai?
4: Non, ça dit
5: que fait de napperon en sucre?
4: Non.
1: Personne.
3: Napperon en sucre.
5: Non, mais après, tu peux donner des formes sympas. Mais là,
1: Jeff, il faut que tu arrêtes d'aller voir la vieille personne folle dans la forêt.
5: Celle au bout du chemin?
1: Oui, c'est une sorcière.
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0: C'est top sur Énergie. Les infos arrivent à 9h près de chez vous. On va écouter Katsai aussi. Et là, on continue de réécouter les meilleurs moments de Manu sur Énergie. Je sais que certains vont se reconnaître. Est-ce que vous avez des passions qui viennent, mais vraiment de nulle part?
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3: On peut faire un petit tour du studio. Allez, qu'est-ce qui se passe dans vos vies? Qu'est-ce que vous avez envie de partager avec nous? Jeff?
4: Ouais, je suis en mode hésitation en ce moment. Peut-être que vous allez pouvoir m'aider. J'ai envie d'essayer le tango argentin.
3: Bon, je peux t'aider, n'y va pas.
5: Ah, mais si.
4: Mais j'ai peur que ça fasse vieux, mais j'ai vu qu'ils donnaient des cours devant l'opéra à Paris. Et tu vois, gratuit, tu te présentes et il y a des dames qui savent déjà danser. Elles te.
5: Bah,
4: je trouve ça super beau. Ouais, mais j'ai peur d'être jugé. Là, déjà, dans vos yeux, clairement.
5: On n'arrive pas à te représenter en danseur de tango, quoi. Mais peut-être qu'on peut être surpris.
4: Bah oui.
3: Je sais pas, non, mais ça, tout ça m'angoisse, moi, c'est danse, là.
4: Mais la danse en général,
3: oui, la danse en général m'angoisse. Mais en plus, quand on lui donne un nom avec un nom de pays, moi, ça me. Tango argentin, c'est trop pour moi.
4: Mais c'est super sensuel, tout ça. Et je suis quelqu'un de sensuel, quelque part.
5: Enfin, on a pas envie de le savoir.
3: Mario,
5: on t'entend.
3: Jeff, t'entends.
4: La grosse boule blanche, ta micro.
5: Voilà. Fais-toi plaisir.
4: Bah oui, je vais essayer.
6: Bah oui, teste. Moi, je dis qu'il faut tout tester.
3: Exactement. D'accord. Juste, tu nous appelles pas. Lorenzo a quelque chose à partager.
6: Il est. Enfin, je sais pas si vous en avez un, mais il est comment votre porte-clés?
5: Ah, j'en ai pas, moi.
3: Il est un peu rempli.
6: Ah!
3: Ouais, j'avoue, j'ai un porte-clés avec.
6: T'en as plusieurs des porte-clés dessus sur tes clés?
3: Bah, en fait, oui, mais c'est à cause de ma femme.
6: Ah!
3: Parce que quand on part en vacances, à chaque fois, elle achète un truc où, tu sais, c'est les porte-clés toujours où il y a deux parties.
5: Ah oui!
6: Et ah, oui.
3: On a chacun la moitié d'un cœur.
6: C'est mignon!
3: À Disney, on avait la moitié d'un Mickey coupé en deux, comme ça.
6: Ah, je savais pas!
3: Et ça, en fait, à chaque fois, ça commence à prendre.
6: Enfin, je pense que t'as pas vu les miennes parce que.
5: Oh là là!
6: Moi, ça, c'est mes clés!
3: Ah oui, là, on est sur.
6: En fait, je crois que
3: mais t'as mille trucs dessus! Mais
6: parce que les gens m'offrent des porte-clés un peu comme ta femme, mais sauf que moi,
3: c'est. Quand tu bouilles, on a l'impression que c'est une vache qui bouge. Le bruit que ça fait, là, c'est.
6: Mais oui!
3: Ding, ding,
6: ding, ding. En fait, j'ai une loot, on m'offre des trucs, une salamande, un truc Ibiza, j'ai jamais été à Ibiza.
4: Mais il n'y a pas de clé, par contre.
3: Mais attends, en fait, on est d'accord que tes amis sont les plus radins du monde. Ils reviennent avec comme cadeau un porte-clé.
5: Ah oui!
3: C'est ça!
6: Et là, c'est nouveau, on m'a offert un porte-parfum en porte-clés. Et je dois le remplir. On m'a dit non, mais tu le remplis et tu l'as toujours sur toi, donc c'est en plastique.
4: En plus, il y a une offre vide.
6: Oui.
4: C'est cool.
3: Ouais. Oui, putain, mais le porte-parfum là, c'est énorme, c'est à la taille d'un téléphone.
6: Oui, oui.
3: Mais...
6: Et j'ai ça dans mon sac tous les jours, quoi. Je sais pas quoi faire. En fait, j'ai peur de vexer les gens si je refuse les porte-clés, quoi.
3: Oui, non, mais à un moment, à ce moment-là, on va t'offrir des porte-clés avec des peluches énormes, tu vas parler de travail, quoi. C'est...
6: Bah.
3: Oui. Eh ben, j'ai envie de te dire bon courage.
6: Merci.
3: Et pense qu'il y a pire que toi, il y a des gens qui veulent faire du tango argentin. Donc imagine. La galère. Marion, quelque chose à partager?
5: Oui, j'ai un tatouage que je regrette beaucoup. Hein. C'est des cerises rouges en bas du ventre. Voilà, c'est
6: je l'ai vu, moi.
5: Hyper beauf. Hein.
3: Ah, je l'ai pas vu.
5: Tu vois, c'est un peu le logo du Pacha à l'époque. Tu connais ce club?
3: Non.
5: Ibiza, c'est les cerises, quoi. C'est emblématique. Bon, bah, j'ai envie de le faire détatouer. Donc, je me renseigne. Mais apparemment, c'est long, c'est cher, c'est douloureux. C'est pas bon.
3: Mais pourquoi tu veux l'enlever? Ça fait partie de toi.
5: Ah non, mais là, il est vraiment moche. Hein.
6: Bah, elle l'aime pas.
5: Il est rouge, il a déteint, il est hideux.
3: Attends, c'est quoi ce tatouage qui déteint? Ça n'existe pas.
5: Mais si, la couleur, elle est passée un peu. Attends, il a 20 ans le truc. Non, c'est pas beau.
4: Et tu peux pas l'intégrer dans un nouveau autour?
3: Tu fais l'arbre. Mais non, mais regarde.
6: En vrai, c'est une bonne idée. Non,
3: si les cerises, elles sont pourries, tu fais un cerisier avec plein de cerises, et ça, c'est les cerises qui sont tombées par terre qui pourrissent.
5: Ah, je peux pas faire ça en bas du ventre, c'est horrible, les gars.
6: C'est quand même grand.
3: Ce sera pas en bas du ventre, le cerisier, il te prend tout le corps. Oh. Et tu fais des branches sur les bras.
5: Bah écoutez, merci pour vos conseils.
3: Je t'en prie.
5: Vraiment.
3: Et tu fais un petit oiseau tout en haut sur la tête, tu vois.
6: Marion, les écoute pas.
3: Là, ça fait plaisir. Je vais rire. Attends, je te le paye.
5: Ah, super.
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2: C'est lundi, vous écoutez Énergie, il est 9h. Allez, qu'on amène le coq. On continue d'écouter les meilleurs moments de Manu sur Énergie dans 3 minutes avec les messages que vous laissez à l'équipe. On va écouter Katsai aussi et là pour l'instant c'est les infos de ce lundi.
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3: Bonjour, même si c'est nuageux ce matin, du soleil au menu de la semaine en Lorraine Nord, une semaine sèche mais fraîche avant que ça ne reparte à la hausse ce week-end. Au meilleur de la journée, on aura entre 20 et 23 jusqu'à vendredi. En revanche, ça va piquer un peu les matins, 6 à 9 degrés par exemple en ce moment, 22 cet après-midi pour Metz, Hayange et Bras-sur-Meuse. Le soleil devrait dominer largement après 15h ce lundi.
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3: Le coût de la dépendance aux énergies fossiles, les prix de l'essence grimpent chaque jour plus haut. Le Premier ministre organise de réunions aujourd'hui pour tenter de faire quelque chose sur la provisionnement, mais aussi les tarifs à la pompe. Le sans-plomb est quand même à plus de 2,40€, un record. Emmanuel Macron, lui, en parlera jeudi soir aux 20h de TF1 et France 2. Il sera aussi question du contexte international, car tout est lié. Dans cette ambiance, il y a bien une chose qui fonctionne en cette rentrée, c'est le repas à 1€ pour tous les étudiants du Resto U. Le budget va nettement augmenter en 2027 afin d'embaucher du personnel et de proposer des menus encore plus quali et variés dans les cantines. On doit passer de 50 à 143 millions d'euros l'an prochain. Autre coup de pouce étudiant, celui grâce aux dons avec les zones de gratuité qui reviennent aujourd'hui et demain pour la quatrième année dans les BU de l'Université de Lorraine. Ça se passe au Solcy pour Metz, à la bibliothèque universitaire de l'IUT pour Longwy. Linge, fourniture, déco, les étudiants dans le besoin peuvent prendre ce qu'ils veulent. Bon à savoir, pour ceux qui partent tôt le matin pour aller au luxe notamment, on a des coupures de nuit dans les deux sens sur la 31 à hauteur de Talange cette semaine. C'est le cas pour les 4 prochains jours de 21h à 5h du mat à cause de travaux sur un pont. L'odeur de plastique brûlé a voyagé jusqu'à Metz samedi soir. Un incendie s'est déclaré à l'usine de recyclage Paprec de Dieulouard entre Nancy et Pont-à-Mousson. Deux pompiers ont été légèrement blessés pendant l'intervention. Ce sont des films plastiques et des canettes qui ont pris feu. Les dernières analyses des autorités n'évoquent aucune toxicité. 2-1, Paris a remporté le classique hier en Ligue 1 de foot. Victoire du PSG au Vélodrome qui pousse l'OM dans la zone rouge avant 3 semaines de trêve internationale. En Ligue 2, le FC Metz s'en est sorti à l'orgueil face à Saint-Etienne samedi 2-2 après avoir été mené 2-0. Et puis 1-2 pour Thionville à Fleury 91 pour la 7e journée de Ligue 3. En 3e succès en 3 journées de phase de poule de Ligue des Champions pour les Dragons du Metz Handball aussi, 35 à 24 à Podravka en Croatie samedi. Il en a sous la pédale Paul Sexas, notre petit pépite française, 4e du dernier Tour de France, a décroché sa première médaille internationale hier. Celui qui aura 20 ans jeudi a terminé 3e du contre-la-montre au championnat du monde au Canada. On l'attend ce week-end sur l'épreuve en ligne. Et puis, que faites-vous dans 9 mois? Les Francofolies d'Esch-sur-Alzette se profilent déjà. Rendez-vous du 11 au 13 juin 2027 pour une 7e édition. Les organisateurs ont ouvert hier les préventes du pass 3 jours à 120€. Attention, les quantités sont limitées, mais il en reste encore un peu ce matin. Fin de ce flash. Très belle journée sur Énergie Lorraine.

0: Il est 9h04, c'est lundi, nouvelle semaine qu'on démarre ensemble. Semaine ensoleillée, ça fait trop plaisir avec les plus gros hits aussi. Katsai, Offenbach. Et oui, jusqu'à 10h, on réécoute les meilleurs moments de Manu. Manu et toute l'équipe, Jeff, Lorenza, Marion, ils seront tous de retour demain, bien sûr, à partir de 6h. Est-ce que vous êtes calés au blind test? Parce qu'on va jouer avec toute l'équipe de Manu dans un instant, jusqu'à 10h, les meilleurs moments. Et là, on réécoute justement les messages que vous laissez sur l'appli.
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2: Tout le monde est là, évidemment. Comme chaque matin, il y a Marion.
3: Bonjour.
2: Il y a Jeff qui est là.
4: Salut.
2: Il y a Lorenza aussi.
5: Coucou.
2: Et à vous qui nous envoyez des messages vocaux. On a une application, c'est l'application Manu sur Énergie. Elle est gratuite. Vous pouvez la télécharger pour Android, pour iOS. Et vous pouvez évidemment nous écouter en direct, écouter les podcasts et nous envoyer des messages vocaux. Quand vous en avez envie, à n'importe quel moment de la journée, pendant l'émission évidemment, si vous voulez réagir à ce qu'on dit, mais à n'importe quel moment, vous avez fait un rêve, vous vous réveillez, vous dites « Oh putain, faut que je raconte mon rêve ». Évidemment, tout le monde a envie de nous raconter ses rêves.
3: Évidemment.
2: Vous avez vécu quelque chose, il s'est passé quelque chose, n'importe quoi. On prend tout. On écoute vos messages, c'est parti maintenant quelques-uns.
6: Salut Manu, salut les

0: je vous appelle de l'hôpital où je viens d'enregistrer une vidéo incroyable où ma chérie, qui est en train d'accoucher de notre premier enfant, vient de faire une déclaration d'amour à Manu, qu'elle écoute depuis 16 ans et qu'elle écoute là pour se détendre à peu près 30 secondes de donner la vie. Donc voilà, je voulais partager ça, éventuellement partager la vidéo. Merci pour tout.
1: Bah évidemment qu'il faut la vidéo.
2: Bah oui.
3: Bah dis donc.
4: Génial.
1: Mais envoie-nous la vidéo. Bien
2: avec
1: sûr.
2: Couche avec toi derrière.
3: Folie, genre.
1: Ce qui m'inquiète, c'est je suis pas le père quand même.
3: Bah alors. Bah un non, petit peu. Tu complètes.
1: Normalement non, mais je serais le parrain quoi. C'est
3: ah
1: ça.
3: Ouais, bah oui.
4: C'est beau.
1: Et ce qui est marrant, c'est qu'il est pas vexé quand même le mec. C'est juste avant que le bébé arrive, elle part de l'émission. Elle part de l'émission quand même. C'est... Moi je suis flatté. Hein. Mais la vidéo, elle doit être dingue.
3: Ah, ça doit être fou.
1: Ah ouais. Écoute, si tu nous entends, vraiment envoie la vidéo. Tu nous laisses un message vocal sur l'application. Tu nous donnes ton numéro, on te rappelle et on fait, on se débrouille pour que tu nous l'envoies.
4: Et félicitations.
1: C'est... Ah oui, aussi.
4: Ah bah oui. Quand même. Oui, oui. Il vient d'être papa quand même.
1: Bah, oui, enfin, c'est pas le plus important.
4: Ah, c'est vrai.
1: La vidéo avant tout. Enfin, c'est quand même incroyable. Allez, encore un message ou deux.
5: En train d'écouter le podcast du jour où vous disiez que le ketchup dans les petits sachets au restaurant, c'était infernal à ouvrir. Et ben, figure-toi que j'ai fait un resto ce week-end où en fait ils ont mis des petits ciseaux comme les ciseaux d'enfant dans ces petits pots où il y a la moutarde, le ketchup et tout. Et je trouve ça génial.
1: C'est vachement bien.
3: C'est trop bien.
1: En plus, les ciseaux, tu peux t'en servir si quelqu'un veut piquer dans tes frites. Paf.
4: Trop bonne idée, ouais.
1: Ah bien.
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0: C'est les meilleurs moments de Manu sur Énergie. C'est Tom avec vous jusqu'à 10h. Trop content de me réveiller avec vous jusqu'à 10h. J'ai mon petit pain au chocolat. Voilà, on fait la route pour le travail ensemble. Sia arrive avant 9h30. Et là, on passe au blind test avec Manu et toute l'équipe sur Énergie.
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2: C'est le moment de jouer au grand blind test du matin. Pour jouer ce matin avec nous, on a Maëva et Mathieu. Bonjour à tous les deux.
3: Bonjour l'équipe. Salut. Bonjour Mathieu. Bien.
4: Salut tout le monde. Salut Maëva.
5: Ah, j'ai eu peur.
2: Je me suis dit, il en a rien à foutre, il veut gagner. Attention. Alors, il y a une Samsung Galaxy Watch 8, une montre connectée, la dernière montre connectée de Samsung. Elle est peut-être pour vous, Mathieu, Maëva, enfin pour l'un d'entre vous, le gagnant ou la gagnante du grand blind test du matin. C'est un blind test qui joue en 3 manches. Le petit bonus, c'est qu'avant chaque titre à découvrir, vous avez un indice. Vous pariez ensuite sur le nombre de secondes que vous pensez qu'il vous faudra pour trouver le titre. Si vous avez la bonne réponse, ça fait 1 point. Et si vous n'avez pas la bonne réponse, le point va à l'autre. Il faut le titre ou l'artiste. C'est le premier à 2 points qui gagne le jeu. Attention, le grand blind test du matin. Avant le premier titre, l'indice est donné par Marion.
5: Ah ouais!
2: Ah oui!
5: Bah oui! C'est bien fait, pas mal.
2: Alors, j'ai mis du temps à le comprendre parce que moi j'ai la réponse, hein. Donc autant dire que ça risque d'être compliqué. Maëva, après toi, avec cet indice, combien de secondes il va te falloir pour trouver le titre?
3: Le problème, c'est que ça a coupé et je n'ai pas entendu l'indice.
2: Ah bah alors, tu sais quoi? Je vais dire un truc, ça change rien.
6: C'est pas vrai, il est bien mon indice.
2: Elle te le refait. Voilà, c'est ça, Maëva.
3: Ah, c'est le bruit, d'accord.
2: Oui, c'est ça. Ah, oui,
5: elle a cru que c'était la coupure.
2: Eh oui. Wow. Combien de secondes, Maëva?
3: 4 secondes.
2: 4 secondes. Oh, Mathieu, tu descends ou tu la laisses?
4: Allez, je descends à 3 secondes.
2: Wow. Oh, tu veux descendre, Maëva, ou on reste sur 3 secondes avec Mathieu?
3: Non, on va rester sur 3 parce que j'ai vraiment aucune idée là.
2: Mathieu, 3 secondes, le titre ou l'artiste?
3: Oh, purée.
4: Bruno Mars?
2: Eh non.
5: Maëva, elle l'avait, je suis sûre.
2: Tu l'avais, Maëva?
3: Ouais, mais alors, impossible de ressortir le nom du titre ou l'artiste, mais ouais, la musique, je la connais très bien.
2: Ah oui, alors c'est pas le principe. Ouais, c'est bon. Ouais. C'est le principe du blind test, ouais. Justement. C'est de trouver le titre ou l'artiste.
3: Bah, c'est ça, je l'avais sur le bout de la langue, mais il voulait pas sortir. Ah.
2: C'était DJ Snake, Taki Taki. Et l'indice, donc, de Marion, c'était le bruit du serpent.
6: Ah, attendez.
3: Ok.
2: Ah ouais. Deuxième titre à découvrir. En espérant bien sûr qu'il y ait un indice un peu plus indice en fait. C'est Lorenza qui va donner avant le deuxième titre l'indice.
5: C'est un grand connaisseur des fauteuils rouges.
2: Pas mal. Ah, je l'ai. Pas mal comme indice. D'après toi, Mathieu. Alors attends, du coup, comme Mathieu n'a pas trouvé, le point va émailler.
5: Oui. Oui, oui. Ah oui.
2: Mathieu, combien de secondes d'après toi il va te falloir pour trouver le titre ou l'artiste?
4: Allez, 3 secondes.
5: Oh,
2: 3 secondes, c'est rapide. Maëva, tu descends ou tu le laisses?
3: 2 secondes.
2: Oh, oh. Mathieu, tu laisses 2 secondes ou tu descends?
4: Non, je laisse aller.
2: Ok, Maëva, 2 secondes, titre ou artiste?
3: Kenji Girac.
2: Oui, hey Kenji Girac.

0: le point d'amour et elle chante, c'est elle qui a gagné.
1: Bien joué.
0: Maëva, bravo,
1: bravo. Bien joué.
0: Oh, Mathieu, merci, il est beaucoup. Là. Il est fair play. Mathieu, je vais t'offrir le mug Manu sur Énergie pour toi. Merci d'avoir été avec nous ce matin.
1: C'est cool, merci.
0: Belle journée à toi, Emma Eva, la Galaxy, la Samsung Galaxy Watch 8. Allez, pour toi, bravo.
2: Merci beaucoup.
0: On t'embrasse, on te souhaite une belle journée.
2: Merci, une bonne journée à tout le monde aussi.
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0: C'est la dernière ligne droite des meilleurs moments de Manu sur Énergie. Avant de le retrouver demain en chair et en os avec toute l'équipe, on va écouter Sia dans quelques minutes. On va découvrir une nouvelle expression. Et là, on parle de vie sentimentale pas ouf ouf.
1: Manu sur Énergie. Attention, tout le monde est prêt à faire pleurer les autres. L'année dernière, on faisait un combat des pires ex. C'est-à-dire qu'on échangeait sur nos pires ex et on voyait qui avait pas les pires. On a décidé cette année d'élargir ça à la vie sentimentale globale. Quels sont vos moments de vie sentimentale un peu pathétiques? Si vous avez des exemples de loose sentimentales à partager, eh ben vous nous appelez 0 870 42 48. Mais avant de vous prendre le téléphone, petit tour du studio. Je peux commencer si vous voulez.
2: Allez, vas-y.
1: Une bonne loose sentimentale, bon, il y a très très longtemps, je suis avec une fille depuis quelques mois et je décide d'arrêter. Voilà, je veux arrêter, j'arrête, bon. Et puis genre 2 semaines après, ou 3 semaines après, je rêve d'elle. Je me réveille et je fais, putain, j'ai fait une connerie.
2: Ah, tu regrettes quoi.
1: Et je regrette à mort. Et je l'appelle, je lui envoie un message, je lui dis, est-ce qu'on pourrait se revoir, voilà, j'ai rêvé de toi, est-ce qu'on peut se revoir. Et elle me dit oui. Elle me dit, ouais, bah écoute, bah, passe à la maison. Et je passe à la maison, et là j'arrive, j'ouvre la porte, enfin elle ouvre la porte, j'avance, et là qu'est-ce que je vois sur la chaise posée quasiment à l'entrée?
2: Quoi?
1: Un pantalon et des chaussures.
3: Oh, la vengeance.
2: Ah merde.
3: J'adore.
4: Non, comme dans le film.
2: Mais du coup, t'as dit quoi?
1: J'ai rien dit, mais j'ai compris qu'en fait, elle avait quelqu'un d'autre.
2: Ah c'était mort. C'est mort.
1: Ah oui, c'était mort. Oui, bah oui, bah c'était pas mes chaussures. Hein.
3: Eh ben karma, tu vois, fallait réfléchir avant de la larguer.
1: Voilà, la petite loose un peu pathétique. Quand tu te retrouves là, il fait ah bon bah voilà. Après, on a papoté, puis je suis retourné chez moi chialer comme une merde.
4: Oh. Voilà, mon Dieu.
1: Allez, à vous maintenant.
3: Moi, j'ai pire que toi. Quand j'avais, oui, je pense. Quand j'avais 19 ans, je suis partie un été en Irlande pour apprendre l'anglais.
2: Trop bien.
3: Et donc, j'étais dans une sorte de colloque géante avec plein de personnes de plein de nationalités différentes. Et je suis sortie avec un des gars, un autre français. Je le kiffais de ouf. Et mais au bout de quelques semaines, j'ai appris qu'il me trompait. Bon, là, vous allez me dire, oui, c'est relou, mais c'est classique.
1: Ouais, je vais dire, comme tout le monde.
3: Ouais. Non, en fait, il me trompait non seulement avec une autre personne de la colloque, mais surtout avec un mec.
2: Oh.
3: Et oui, je savais même pas, il était bi, et donc je vous raconte pas au petit déj le matin quand je les voyais tous les deux sortir de la chambre parce que je suis restée, j'avais pas d'autre logement. J'ai dû continuer à cohabiter avec mon ex et son nouveau mec. Non mais l'enfer du truc.
2: Waouh.
1: Ouais. Ouais, t'as pas d'argument, t'as rien.
2: Bah non, là t'as rien, tu.
3: Ah bah là j'étais en mode mais qu'est-ce qui m'arrive quoi.
2: Oh non.
4: Ça arrive après, ça arrive.
1: Hein. Ouais. Puis ça doit être vexant quoi, tu dis bon bah j'ai pas.
3: Ouais, tu dis j'ai carrément dégoûté des femmes.
1: Elle est bien celle-là aussi. Ouais, ouais, elle est bien. On a Lucie qui est là avec nous. Bonjour Lucie.
5: Salut Manu, salut l'équipe.
1: Bienvenue sur Énergie Lucie. Quelle est ton histoire un peu pathétique de vie sentimentale?
5: Eh bien, je voyais un mec depuis 2 mois. Un jour, j'avais un date avec lui. Donc, j'arrive chez lui. Sa voiture est là, mais il répond ni à la porte, ni au téléphone. Ça fait 5 ans. Et j'ai toujours pas de nouvelles.
2: Non,
3: ah, tu te fais ghoster.
4: Ah non, il va y
2: ghoster. Voilà, c'est ghoster en beauté, là. C'est waouh.
1: Mais vous étiez ensemble depuis combien de temps?
5: Ghost. Ça faisait 2 mois, à peu près.
1: Ah, oh la vache. Hein.
3: Le courage. Ouais, ouais.
1: Et même qu'après, j'ai vu dans la presse un avis de décès, mais j'y crois pas. Wow. Pas mal, Lucie, pas mal. Merci beaucoup de nous avoir appelés. On a Guillaume qui est là aussi. Bienvenue, Guillaume.
6: Salut Manu, salut toute l'équipe, ça va?
1: Mais très ouais. Bien, écoute, on se rend compte qu'on est tous pathétiques, donc on est contents.
6: Bah oui.
1: On a tous nos loose, quelle est la tienne?
6: Bon, bah écoute, moi, c'est avec ma copine, on a décidé d'ouvrir la relation pendant quelques mois. Donc on avait le droit d'aller voir ailleurs. Alors elle est allée voir ailleurs et ouais. Elle est restée ailleurs. Voilà. Quoi dire d'autre?
3: Ah bah c'est le risque aussi.
2: Ah oui. Ouais. L'herbe était plus verte.
6: J'ai cherché, j'ai trouvé.
1: Oui. Enfin non, du coup, elle a trouvé.
6: Oui, oui voilà, pas moi.
2: Oh là là.
1: Ah, ok, numéro 1 pour l'instant.
3: Ah là, ouais, ça pique.
1: C'est ouais. Numéro 1, ah, elle est très bien celle-là. Merci beaucoup, Guillaume.
6: Allez, bonne journée.
1: Belle journée à toi. Sophia est là aussi. Bienvenue sur Énergie, Sophia.
7: Bonjour Annie, bonjour tout le monde.
1: On t'écoute, Sophia.
7: Alors moi, à l'époque, mon copain m'avait demandé de l'aider à déménager, sauf que j'ai trouvé dans ses cartons plein d'affaires de femmes. C'est là où j'ai compris qu'il avait une double vie.
2: Wow. Bah, il est pas très malin. Hein.
1: Oui.
2: Enfin, pardon, vrai, bon. En plus d'être infidèle.
7: Il aurait fallu d'être infidèle, ouais.
1: Ah, mais c'est au-delà d'être infidèle, c'est la double vie.
2: Oui, oui, ouais.
1: Ça faisait longtemps que vous étiez ensemble?
7: On allait fêter nos 1 an.
1: Ah oui,
4: quand même, oui. Oh.
7: J'ai rien vu pendant un an quand même.
1: Il faut rien dire. Ah, t'as rien vu, pardon, non, t'as rien vu.
7: J'ai rien vu pendant un an.
3: Et ça faisait longtemps qu'il était avec l'autre ?
7: Eh ben, j'ai pas trop su, ça faisait beaucoup plus longtemps, oui, par contre, mais j'ai pas su exactement. J'ai pas été jusqu'à vouloir savoir tout ça.
3: Wow, c'est chaud.
1: Ça, c'est le problème, on le répétera jamais assez, hein, parce que le gros problème et la morale de cette histoire, c'est quand vous déménagez, vous sortez les cordons tout de suite. Vous videz les cartons. Ça, c'est la base, sinon ça traîne et après, regardez ce qui se passe. On t'embrasse, Sophia, belle journée à toi.
7: Bisous, merci.
1: Gros bisous, merci de nous avoir appelés. Encore, si vous en avez des petits moments pathétiques. Ah, oui. Jeff, t'en as pas donné, toi.
8: Eh ben, j'attends, c'est le meilleur pour la fin, les amis.
1: Allez.
8: Bon, alors, s'il s'agit de mon. Alors, tant que je calcule, mon ex-ex-ex, avec qui je suis resté 7 ans, elle a largué une première fois, mais elle est revenue au bout de 6 mois.
3: Okay.
8: Donc c'était très beau tout ça, et au bout d'un an, j'ai voulu lui faire la surprise, tu vois, je l'ai rejoint sur son lieu de travail, elle était en mission à l'étranger.
3: Mignon.
8: J'ai pris l'avion, tout ça, machin, j'ai loué une voiture, c'est au cœur de la montagne, je l'ai rejoint, j'ai passé 2 jours avec elle, je sentais que je gênais, donc je suis reparti, et en arrivant chez moi, elle est jamais revenue, et j'ai appris que le mec qui était là-bas, son collègue, ils étaient ensemble depuis plusieurs mois.
3: Aïe.
8: Et on est resté 7 ans ensemble, hein. C'était genre big love.
3: Oh là là.
1: Bah pas trop du coup.
3: Ouais.
1: Pas trop plus long. Pardon, excuse-moi. Bon, et c'est quoi, refermons la page, on la rouvrira plus tard.
3: Okay,
1: je pense qu'on en aura d'autres des histoires.
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1: Marion va nous apprendre une expression. Alors moi je la connaissais pas. Lorenza la connaissait.
2: Oui, oui.
1: C'est les traits toxiques.
2: Oui.
1: Apparemment, on a tous des traits toxiques. Ce que tu appelles les traits toxiques.
2: Oui, c'est ça. C'est un petit comportement qui n'est pas forcément grave, mais qui est récurrent en général et qui peut nuire au bien-être de ton entourage, quoi. Très toxique.
3: Ah, oui, c'est l'habitude, quoi, ouais.
1: Nous, par exemple, faire de la radio.
2: Oui, voilà. D'accord. Oui, moi, j'en ai plusieurs. Mais j'en ai un vraiment où j'en ai un peu honte.
1: Vas-y.
2: Quand je suis à la radio, donc par exemple en ce moment, je peux pas m'empêcher de regarder la caméra qui est dans la chambre de mon fils, parce qu'il y a une caméra.
1: Ouais.
2: Et donc
1: sur ton téléphone.
2: Oui. Bah, par exemple là, je l'ai. Donc forcément, j'espionne un peu mon mec. Bah oui. Parce que souvent, il vient comme ça dans la chambre, il s'occupe du petit, etc. Et après, mine de rien, je lui fais des reproches. Tu vois, genre, dis donc, t'étais pas à la bourse ce matin.
1: Ah, okay.
3: C'est l'espionnage.
2: Et
3: oui.
2: Lui, du coup, il sent genre bah non, mais en même temps, tu sais, il peut pas mentir et ouais, et je lui dis pas que je regarde.
1: Ah bon?
2: Bah, je vais pas lui dire, je suis en train de te regarder, sinon il y a plus rien de naturel, quoi.
1: Mais sans doute, si tu lui dis, dis-moi, t'aurais pas mal rangé le coussin?
2: Ouais. Il s'en doute un peu. Mais.
4: Ouais, mais c'est pas quand précisément?
2: Bah, non, il se dit, elle est quand même pas psycho au point de regarder la caméra quand elle est à la radio.
1: Eh ben si!
2: Complètement!
1: Ok, c'est un... ok, j'ai compris ce que c'est qu'un
2: fait.
3: C'est bon aussi, ouais.
1: D'accord. Par exemple, moi, quand on joue à un jeu de société, je triche systématiquement.
2: Toxique.
1: C'est un peu toxique, ça?
2: Ah, bah, surtout si tu le dis pas et que voilà, c'est vraiment.
1: Je le dis, mais.
2: Mais tu le fais quand même.
1: Mais on le sait, par exemple, si on va jouer, vous le savez, je triche.
3: D'accord, ouais, okay.
2: D'accord.
4: Oui, oui.
2: Ah, ouais, non, c'est pas bien.
1: Non,
2: du
1: c'est
2: coup, on a
1: bien.
2: Pas envie de jouer avec toi.
4: Bah, non.
1: Non. C'est vrai.
3: Ouais, d'accord.
4: Oh, oh, oh.
1: Alors, on joue. Mais je vous préviens, je triche. C'est bien ça. Quel est votre trait toxique, Jeff?
3: Moi, quand je me sens trop dans une conversation, ben, je reste quand même en espérant que les gens me mettent dans la confidence. Je ne pars pas.
1: Ah,
3: et volontairement.
1: Il y a une discussion et on n'a pas envie que tu y sois,
3: ouais.
1: Que tu en fasses partie.
3: Ouais.
1: Tu t'incruses dans le truc.
3: Exactement.
1: Et tu sais que tu gênes.
3: Exactement.
1: Tu sais que les gens se sont arrêtés de parler.
3: Ouais.
1: Mais tu restes.
3: Tu sais, quand t'es dans une soirée, souvent t'as des personnes qui se mettent dans la cuisine pour avoir une petite discussion. Mmh. Pendant que t'es dans le salon.
1: Ce qu'on appelle la contre-soirée.
3: Exactement. Ouais. Et ben moi, je rentre avec mon verre genre, et je reste à côté.
2: Ah
3: et
2: ouais.
3: Je bouge pas.
2: Ah ouais, c'est lourd.
3: Et au bout d'un moment, ils se disent bon, on va lui dire parce qu'il est là quand même. Donc, et du coup, je sais tout.
1: Okay. Oh, c'est un bon fort, je sais pas, mais c'est. On est dans le trait toxique. Hein.
2: Tout à fait, ça marche.
1: Lorenza?
4: Moi, j'adore faire des notes vocales, j'en fais beaucoup, tout le temps, mais je déteste en recevoir. Et donc, quand j'en reçois, je souffle et limite, je les écoute pas.
3: C'est pas bien, c'est l'égoïsme, ça.
1: Oh la vache.
2: Ah ouais.
4: Oui, mais bon, hey, ça va, moi, je vous ai pas jugé, on a juste notre trait toxique.
1: Mais attends, merde. C'est pas parce que tu nous as pas jugé que nous, on va pas te juger. Hein. Alors, on a Rémi qui est avec nous au téléphone. Bonjour Rémi.
5: Salut Manu, salut toute l'équipe.
1: Bienvenue sur Énergie, 0870 42 48, c'est notre numéro de téléphone pour venir avec nous. Rémi, c'est quoi ton trait toxique?
5: Eh ben moi, écoute, je fais exprès d'être en retard au déménagement, comme ça j'en fais pas trop, et puis surtout je profite de l'apéro, quoi.
2: C'est pas mal.
1: Pas mal, c'est un trait toxique.
2: Oui, oui. Tu fais genre, tu y es quand même, t'es en retard, mais voilà, tu t'es pas fatigué, c'est bien.
1: Oui, oui, non,
5: c'est ça, exactement.
1: C'est comme un pote, ouais, comme trait toxique d'avoir soit jamais son portefeuille, soit jamais sa carte.
2: Oui.
3: Normal, quoi.
1: Soit, et puis, comme par hasard, il met pas sa carte sur son téléphone.
4: Ah, et puis,
2: oui, bien sûr.
1: Bien sûr, on est sur un petit trait toxique, là, quand
2: oui,
1: même.
2: Ah, oui, gros, là.
1: Oui, oui. Rémi,
5: on
1: merci.
5: Léger,
1: merci beaucoup de nous avoir appelé, Rémi. Petit trait toxique.
5: Merci à vous, les
1: si vous en avez belle encore, journée belle journée à toi Rémi.
6: On en a plein.
1: Ah, vas-y, Lorenza.
4: Moi, je fais des stories visées sur Instagram.
2: Ah oui, ça c'est tout.
1: Des stories visées.
4: Bah, en fait, je mets des paroles de son et c'est en lien avec ma situation du moment, quoi.
2: C'est destiné à quelqu'un.
4: Voilà, exactement.
3: Ah, c'est très bien qu'elle va comprendre la personne.
4: Oui, mais généralement, c'est pas le cas. Mais c'est pas grave, ça me soulage.
1: Ah, mais si ça se trouve, t'en as mis et puis c'était pour moi, mais j'ai pas compris.
4: Oui.
1: D'ailleurs, je peux parler d'un petit truc de tes stories.
4: Ah,
1: et
4: pour c'est
1: moi,
4: trop court,
1: et pour
4: pas
1: moi, non, c'est pas ça.
4: Ah.
1: Et ça, pour moi, c'est un trait toxique. J'en peux plus. Et là, tu t'y es mise, mais avant, tu le faisais pas. J'en peux plus de vos stories quand vous avez couru. Vous êtes obligé d'afficher au monde que tu as fait 5 km à la vitesse moyenne de 6,13 km par heure, que ta vitesse est de 6 km par minute, et que, en plus, il y a un petit dessin de ton chemin. J'en ai rien à foutre.
2: C'est vrai qu'elle fait
1: et ça, c'est un putain de trait toxique. Et je m'adresse à tous les joggeurs. Est-ce que moi, quand je fais 2 heures de tennis, je vous donne le nombre de balles que j'ai frappées?
3: Non.
1: Putain!
4: En plus, je détestais ces gens-là. scandale, je suis devenue comme
3: ah bah oui.
1: Mais pourquoi tu fais ça?
4: Mais en fait, c'est un vrai réseau social, ce truc. Tu peux mettre des petits likes, ça s'appelle des kudos. Mais, c'est, non mais faites c'est
1: le,
4: cool.
1: Mais faites-le sur votre réseau social à
4: oui,
1: vous. Mais
4: j'ai besoin
1: pas...
4: que de non. montrer pour que non, ça c'est, me motive.
3: C'est même pas spontané. On voit maintenant, tu poses le téléphone sur un tronc d'arbre, tu te recules, oui, tu te montres bien transpirante à la fin, comme
4: oui.
3: ça. Non.
4: Oui, oui.
2: Hier, t'as dit si je cours pas, je suis un hamster. Ah. Ça n'a même plus de sens.
1: Non, mais...
2: Pardon. Juste pour dire que je vais courir, quoi.
1: Non. Faut arrêter. Tu sais quoi? Arrête avant qu'il soit trop tard.
4: Ok. Bon bah ouais. Bah c'est pas ouais, c'est pas fini, mais on verra.
1: Sandra est avec nous. Bonjour Sandra.
6: Bonjour Mani. Bonjour tout le monde.
1: Bienvenue parmi nous. Tu voulais partager ton trait toxique à toi?
6: Alors oui, moi mon trait toxique, c'est que je regarde la connexion WhatsApp. Si la personne elle ne répond pas, juste pour voir si elle m'ignore ou si elle ignore juste moi.
2: Je fais ça aussi. Hein.
1: Bah, c'est le principe des vues aussi.
4: Bah, moi, moi je l'ai enlevé.
3: Pareil.
1: Vous avez enlevé quoi?
3: Bah, des vues?
4: On peut pas voir mes... Tu...
1: Voilà. Alors ça, c'est un putain de trait toxique.
2: Ah ouais, c'est pas sympa.
1: Mais non. Je, alors je bah, déteste... Je, j'ai comme ça quelques personnes...
3: Oh, merde.
1: Où tu, non mais, quand t'as envoyé, tu vois que c'est distribué.
4: Oui.
1: Mais il n'y a jamais les deux petits traits bleus,
3: non,
1: là.
3: Non, non, non, non.
1: Ça m'insupporte.
3: Mais pas non, savoir. Mais c'est, vous nous mettez la pression aussi. Et réponds, pas, vu, t'as vu, ça. Pourquoi tu réponds pas? Non, cool.
4: Pareil sur Instagram. On peut moi, pas voir si voilà. j'ai lu le message ou pas.
1: Ça voilà. m'insupporte. Ça
4: moi, j'adore.
2: Ah je suis comme toi Manu, je ne comprends pas. C'est pas sympa, c'est pas clair.
1: Oui.
2: En plus, nous, on attend, on sait pas du coup mais ce non, que vous avez reçu, ce qu'il faut vous appeler. C'est
3: on
2: chiant.
3: On compartimente nos vies. Moi, je réponds le soir quand je suis aux toilettes. Ah, c'est là où je réponds à tout le monde.
1: Ça, c'est un truc toxique. Enfin, le truc toxique, c'est pas de le faire, c'est de le dire à la radio le matin. Il est 8h55 quand même. Merci en tout cas, Sandra, de nous avoir appelés. Gros bisous à toi.
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0: C'était Mauvais Joe sur Énergie, les 9h42, c'est Tom, les meilleurs moments de Manu sur Énergie jusqu'à 10h. On va écouter Boris Way juste avant 10h. Et là, c'est les études de Jeff sur Énergie, comme tous les matins.
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3: Voici les études de Jeff. Jeff a des études, il les lit, il les prend, il aime, il les bouffe, les études, il bouffe même les chercheurs parfois, pour dire, tellement il aime les études. Et il nous les sort régulièrement dans l'émission.
4: Du sexe encore?
5: Ouais, enfin presque. L'étape juste avant là.
3: Parce que à chaque fois vous avez remarqué, commence par du sexe.
5: Ouais, parce que je me mets en scène en confiance, c'est un sujet que je ne gère pas trop, donc du coup je suis en train d'apprendre, c'est bien.
3: Le plaisir.
5: Selon une étude, une personne habituée à se prendre des râteaux, ça va la rendre plus intuitive et plus créative en matière de drague, et elle aura plus de chances au final de trouver la bonne personne dans sa vie.
3: Wow, oui. ça fait mal. Hein.
6: Bah Manu master en créativité.
5: Ah bah oui, là, c'est la fin de ta vie.
7: Et il a trouvé sa femme. Hein.
3: Marion, excuse-moi, mais c'est totalement passif-agressif.
6: C'est vrai, un peu, ouais.
3: Mais effectivement, je me suis pris un paquet de râteaux.
7: Mais oui, mais regarde, t'es heureux aujourd'hui.
6: T'es intuitif et créatif.
3: J'aurais pu ouvrir une serre, un potager,
5: un bricot.
3: Je me suis vraiment pris beaucoup de râteaux. Mais alors, je sais pas si ça m'a rendu plus intuitif pour draguer. Mais effectivement, j'ai
7: trouvé ta bonne personne.
5: Ouais, ça marche.
3: Après, honnêtement, si j'avais pris moins de râteaux et trouvé la même personne, ça m'allait aussi. Hein. Bon, c'est l'ego, quoi. C'est l'ego qu'on prend un coup.
5: C'est ça.
3: Une autre étude.
5: Photo, après une étude de plus de 37 000 photos prises entre 1905 et aujourd'hui, il y a des scientifiques qui nous révèlent que nous ne sourions sur les photos que depuis la fin de la Seconde Guerre mondiale. Avant, ça ne se faisait pas. C'était inapproprié.
3: Pendant la guerre, oui, c'est rare de sourire.
5: Avant, prendre une photo, c'était comme se faire peindre en tableau, tu vois, donc tu ne rigais pas, quoi. Voilà. Et les grimaces ne sont arrivées que dans les années 80.
3: Mais c'est vrai que si vous regardez les tableaux.
7: Oui, personne ne sourit.
3: Mais ils ne sourient pas sur le tableau.
6: T'as raison.
7: À part Mona Lisa, elle a un espèce de petit. Elle a un truc.
3: Non, je pense qu'elle est. Le sourire de la Joconde, il est. Non, elle serre les fesses.
7: C'est passé, effectivement.
3: Il y a un truc, elle en a marre, elle pose depuis maintenant 4 heures. Oui. Elle lui dit, à Vincent Van Gogh. Non, c'est pas Vincent Van Gogh.
7: C'est
3: le Nord de Vinci.
6: Presque. Voilà, c'est l'autre.
5: On n'est pas dit, excusez-moi.
3: Bon, bref, elle a dit à Léonard de Vinci, le mec qui a fait les. Plus tard, les. Comment ça s'appelle Léonard de Vinci, il a fait les parkings. Et là, voilà. Et bien, elle lui a dit, dépêche-toi, j'aimerais aller aux toilettes. Voilà, bon, bref, ça. Une dernière étude.
5: Qui court ici?
7: Moi.
5: Ah, bah oui, c'est pas bien. Selon une étude française, le pire sport à faire, c'est courir. Ce serait le pire moyen de se maintenir en forme. Usure de la hanche, des articulations, affaissement des talons, la totale. Le meilleur moyen de se tenir en forme, c'est de sauter à la corde.
7: Ah non, c'est faux.
3: Jeff a travaillé, il a été chercher les études. Toi, tu lui dis non, c'est faux ça.
7: Mais non, mais parce que sauter à la corde à sauter, il faut vraiment bien le faire parce qu'autrement, ça te nique tes genoux et ton dos.
3: Oui, mais c'est comme tout, il faut bien le faire sinon ça te nique
5: tes genoux aussi.
7: Courir aussi.
3: Mais j'avais lu ça, que même la marche rapide, c'était mieux que la course.
5: Oui.
3: Oui. Et après, on m'a tapé sur les poings en disant à votre âge. Merci pour ces belles études, Jeff.
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0: Bienvenue sur Énergie, comment ça va ce matin? C'est Tom, on écoute ensemble les meilleurs moments de Manu sur Énergie avec les meilleurs hits sur la meilleure radio en fait. Adèle Castillon va arriver, là on attaque ce lundi, lundi ensoleillé dans toute la France, il va faire bon en plus avec les bonnes nouvelles du jour.
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2: Voici comme chaque matin les bonnes nouvelles du jour parce que je veux ma dose de bonnes nouvelles et le monde veut sa dose de bonnes nouvelles. Donnez-nous des bonnes nouvelles Marion.
3: Les supermarchés en Thaïlande remplacent les sacs plastiques par des feuilles de bananier.
2: Oh.
3: Ouais, c'est trop bien, c'est biodégradable.
2: C'est solide.
3: Ah oui, c'est solide. En plus, il y a une petite fibre, tu sais, de bambou autour pour les tenir.
2: D'accord.
3: Et c'est génial.
2: Non, c'est pas con, hein, c'est marrant. C'est facile à faire.
3: Bah, c'est hyper facile à faire. Alors, eux, c'est vrai qu'ils ont plus de feuilles de bananier
2: que nous.
3: C'est voilà. Mais bon, c'est un début, quoi.
2: Parce que nous, avec nos feuilles de marronnier, on va. Là, on peut faire un petit porte-monnaie.
3: Oui, déjà.
2: Mais l'idée, elle est folle. Elle est bien. Bravo. C'est une bonne nouvelle. Jeff, une bonne nouvelle.
4: Il y a des chercheurs en neurochirurgie qui ont réussi à guérir une dépression profonde, mais alors sans psychologue, sans psychiatre, sans médicaments, juste en appuyant sur une zone ultra précise du cerveau, avec une pointe.
3: Ah ouais?
4: Oh putain. Ouais, le problème, c'est que la zone diverge selon les personnes. Faut la trouver à chaque fois, mais quand tu la trouves, t'appuies dessus une fois, ça reset le cerveau et plus de dépression.
2: Et bon, après 2000 essais. Donc le mec, il a le cerveau qui fuit avec des trous de partout. Votre dépression, elle est terminée, monsieur. Qu'est-ce que vous avez à dire? Ah oui, on a appuyé sur le cerveau.
5: Oui, j'ai une bonne nouvelle si vous êtes du genre à vous battre pour l'accoudoir dans le train.
2: Ah oui.
4: Ah mais ça
2: oui.
4: C'est.
5: Eh ben, Ouigo lance un concours pour gagner un accoudoir à partager.
2: Comment ça?
5: La marque, elle a imaginé un petit séparateur qui se fixe sur l'accoudoir du siège pour que chacun ait son côté. Et ils en font gagner sur leurs réseaux sociaux. Oh, et je trouve ça génial.
2: C'est que tu le passes sur l'accoudoir et ça fait deux accoudoirs.
5: Exactement.
2: En un.
5: Ouais.
3: Bien, en plus, il est bien, il est rose, il est joli, enfin voilà.
2: Moi, j'ai une théorie sur l'accoudoir au milieu, que ce soit c'est surtout dans les avions.
5: Oui.
2: C'est qu'en fait, c'est celui du milieu qui doit avoir les deux accoudoirs, parce que celui qui est côté fenêtre, il a la vue.
4: Oui.
2: Celui qui est côté couloir, il a plus de place.
5: Oui. Mmh.
2: Celui qui est au milieu, il a rien du tout, donc au moins lui donner les deux accoudoirs.
4: C'est vrai, c'est faux.
5: Moi,
2: c'est ma
5: bien,
2: théorie.
5: C'est pas mal.
2: Voilà. Après, si je suis côté couloir, je prends quand même l'accoudoir.
3: Évidemment.
2: Je fais ce que je dis parce que je fais ça. À base.
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19: Bienvenue sur Énergie. Avant de vous quitter à 10h et de retrouver Manu demain, évidemment, en chair et en os, on écoute Adèle Castillon. Et là, bien sûr, c'est le dernier appel du jour sur Énergie.
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20: On a Romaric avec nous. Bonjour Romaric.
21: Bonjour. Bonjour Manu. Bonjour l'équipe.
20: Sois le bienvenu parmi nous. C'est avec toi qu'on va lancer cette journée. T'es notre dernier appel du jour. 9h58, t'es déjà au travail. Tu pars au travail. Tu travailles pas aujourd'hui.
21: C'est
20: t'es
21: ça.
20: En vacances.
21: Je suis arrivé au travail. Je révise un petit peu mes cours pour.
20: T'es prof ?
21: Pour mes clients. Ouais, je suis prof de sport, de fitness.
20: Ah !
22: Allez ! Ah,
20: attends, le prof de fitness, il révise ses cours avant ?
21: Ah, bien sûr. En fait, je donne des cours collectifs et donc du coup, je fais tout ce qui est cours comme Zumba et tout ça, donc les chorégraphies automatiquement, il faut les apprendre.
20: Ah, moi je pensais que vous y alliez vraiment à l'impro. Ah oui, pareil, ça s'en sort.
21: Peut-être certains, mais je pense pas. Dans l'ensemble, je pense qu'on est tous plutôt...
22: Choisis les musiques, tu dois être avoir une petite choré et tout.
20: Franchement, j'envoie de la musique et je te gère le truc. Hein.
22: Ah, mais c'est chiadé une choré de Zumba.
21: Je t'invite, Manu, tu peux venir.
20: Attends, je te le fais, ton boulot, Romaric. Tranquille, et je peux piloter un avion et puis éteindre des incendies aussi, bien sûr, évidemment.
21: Multitâche.
20: Alors, waouh, t'es coach sportif dans une salle du coup?
21: Ouais, je donne des cours dans des associations. En fait, je fais à mon compte et je donne des cours dans plusieurs associations, dans plusieurs communes différentes.
20: Et tu disais la Zumba, c'est encore à la mode la Zumba?
21: Eh ouais, c'est encore à la mode. Ça fait 20 ans que ça existe maintenant, mais c'est sûr que ça s'est essoufflé par rapport au début, c'est encore à la mode. Par contre, ce qui revient beaucoup, c'est tout ce qui est cours comme le step, le LIA et tout ça, des cours qui étaient plutôt très anciens, le freestyle, et en fait, ça revient vraiment à la mode.
20: C'est marrant, j'ai déconnecté très vite. Je suis essoufflé.
23: C'est fou, hein.
20: J'ai un pote, il fait un truc, le CrossFit, vous connaissez?
22: Bah oui.
20: c'est un truc, mais c'est pour se faire du mal.
0: Ah, c'est dur.
20: Ah, apparemment, il y a un... Non, tes cours, c'est un peu trop jeune, là, je pense. Il faut faire du crossfit, là, quand même. C'est... Il y a des enfants avec. Romaric, je vais t'offrir le mug Manu sur Énergie pour que tu te réveilles tous les matins avec ton café en pensant à nous.
21: Parfait.
20: Belle journée à toi, Romaric.
21: On peut pas essayer de gagner des places pour Céline Dion parce que ma femme elle est hyper fan, elle va, ça va être son anniversaire.
20: Tu peux essayer de gagner des places pour Céline Dion, mais il faut que tu ailles sur ton compte TikTok.
21: Pas chanter.
0: C'est pas grave.
20: Vous voulez gagner des places de Céline Dion, vous pouvez le faire, je vous rappelle. Écoute bien Romaric, tu vas sur ton compte TikTok. Tu chantes Céline Dion, n'importe quelle chanson. Tu chantes juste, tu chantes faux, on s'en fout. Tu ajoutes le hashtag Manu Céline Énergie. Tu mentionnes mon compte TikTok, @ManuOfficielTikTok. Tirage au sort le vendredi 11 pour gagner deux places, transport et hébergement compris, le 18 septembre à Paris à la Défense Arena. Voilà, c'est aussi simple que ça.
21: Parfait.
20: On est mercredi, il te reste deux jours. Tirage au sort vendredi 11. Et on fait gagner deux fois deux places.
0: Ouais. Wow.
20: Alors maintenant, t'arrêtes les enfantillages et tu vas faire du stop. Allez, au boulot, je veux que ça bouge et je veux que ça sue aujourd'hui. Alors, un, deux, et c'est parti, Romaric.
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0: 10h tout pile sur Énergie, c'était Tom et vous allez retrouver évidemment Manu et toute l'équipe à partir de demain 6h et là pour vous accompagner jusqu'à midi dans toute la France. Il est là, il est beau.
1: C'est ton anniversaire.
0: Salut WF.
2: Andouille.
0: Bon anniversaire.
2: Merci, c'est gentil.
0: Bah, c'est tu quoi, y as pensé 25, 26 ?
2: Ah moi c'est 22 là.
0: Ah,
2: cette
0: bon,
2: année.
0: Très bien.
2: Ouais.
0: On le fêtera ensemble.
2: Eh ben c'est gentil, j'espère que tu as fait un gâteau.
0: Ouais, il arrive avec les bougies.
2: Merci,
0: je te souhaite
2: un amour,
0: une bonne émission WF qui arrive juste après Shakira. Voilà le titre qui lance votre journée. Très bonne journée à tous sur Énergie.

0: Votre semaine démarre avec énergie, bonjour.
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0: Énergie lundi 21 septembre, WF de retour derrière le micro énergie en direct dans toute la France jusqu'à midi comme chaque jour. Une bonne recharge de hit. Ah oui, on va faire le plein ce matin. Et ici, ça augmente pas tous les 4 matins, c'est le cas de dire. Pour vous, les hits numéro 1 mixés, ça arrive sur énergie. Slimane, Pitbull, Kesha et Alex Warren aussi.
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0: Les votes sont ouverts sur l'appli Énergie et TF1 Plus depuis mercredi midi, mercredi dernier hein, évidemment. Voilà, si vous n'avez pas encore voté, si vous aimez Manon Lisa, eh bien faites-le maintenant. 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Yeah.
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0: Énergie, plus de 30 minutes de hit non-stop. Cadeau pour vous, les filles, ce matin. Ed Sheeran arrive juste avant 11h. Et là, pour démarrer, voici Manon Lisa. Tous à la pêche.

0: Énergie lundi 21 septembre.
1: Joyeux anniversaire.
0: Ah ben fallait pas le dire à la radio, maintenant tout le monde va m'envoyer des messages, j'ai été obligé de dire merci.
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0: Écoutez pas ce qu'il dit, c'est des conneries. Énergie 11h, voici Moziman pour vous et Gaëtan Roussel.

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1: Yeah. J'entends mauvais jour par-ci, mauvais jour par-là. En vrai, tout ce que tu dois retenir, c'est que l'Undertaker 2, ça sera la plus belle chose que tu vas écouter.

0: Lundi matin avec énergie, bonjour.
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0: 10-13, énergie, WF au micro en direct, comme chaque jour. Des nouvelles de Justin Bieber et Harry Styles, c'est la rumeur du jour. Ils seraient les deux artistes envisagés pour la prochaine mi-temps du Super Bowl. On met une petite pièce là-dessus et on en reparle dans quelques semaines.
2: Allez,
0: énergie, les numéro 1 mixé pour vous, ça arrive à la maison. Cat Size, J Balvin et Estelle.
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0: Ça, c'est très bien, ça réveille, hein. Bienvenue sur Énergie, 11h28. Ah merde, je tape sur mon casque, il n'y a plus qu'une oreille qui marche. Il y a les boutons, la console qui saute, le casque qui marche plus, rien ne va.
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0: On n'a pas un autre casque quelque part qui traîne à l'eau, la technique. Les gars, faut monter, hein. Pour un bouton tout neuf, un nouveau casque. Ce matin, on est en 95. 95, année de lancement de Windows 95, les ordinateurs arrivent dans la plupart des maisons et à la radio on découvre Tupac avec California Love. Bah ça marche pas, tiens.

0: Excellent ce petit retour en 95. Retour du flashback demain évidemment sur Energy à 11h30, soyez là. 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Energy des hits numéro 1, Ariana Grande arrive avec Son of Legend.
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1: On démarre la semaine ensemble partout en Lorraine, c'est Kelly sur Energy. Content de vous retrouver les copains. Voilà les Black Eyed Peas et BTS, c'est la meilleure playlist Energy, tout va bien.
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0: L'info de la pause déj sur Énergie comme tous les midis, c'est le tournage d'une série qui a commencé dans Nancy ce matin. La place de la Carrière et la rue Suzanne Regnault qui sont fermées. La Lorraine à la télé, ça continue, ça fait plaisir, comme les 30 minutes de hit non-stop avec Tame Impala et Orelsan.
1: Faut que je vous raconte quelque chose sur mon couple, que moi-même j'ai mis beaucoup de temps à m'avouer. Mais je pense que ça pourrait être libérateur.

0: êtes sur Allergie cet après-midi, c'est Kenny, et alors que personne ne panique.
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0: 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D'ici là, pour vous, la playlist Énergie, elle est mixée. Les copains, il y a Robin Schulz qui arrive avec Mugiwara No Games sur Énergie.
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0: Énergie, il était là ce week-end.
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0: Jungeli était à l'Amnestival sur Barbie de l'Image à Amnéville, avec aussi sur scène plein d'artistes lorrains. Il est nommé au Energy Music Award dans la catégorie collaboration francophone de l'année. Vos votes sur energy.fr et TF1+. Elle sera à Nancy en avril. Voilà, Adèle Castillon dans les 30 minutes de Hit Non-Stop avec Shauna, avec aussi Sean Paul et Maluma, le nouveau découvert sur Energy.
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25: Okay. 30 minutes de hit non-stop en Lorraine, c'est Énergie avec Cyril et Manon Lisa, découverte Énergie.

0: quelques deux jours avant l'automne en Lorraine et les 30 minutes de hit non-stop qui continuent. On se met Tips et Farouko, c'est Énergie, c'est Kenny, tout va bien.
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LRJ Lorraine sur les réseaux, je vous lis. Qu'est-ce que vous avez fait ce week-end? Dites-moi. Moi, j'ai présenté l'avant-première de Duc au but à Saint-Julien-les-Metz au Kinépolis. C'était excellent. Je vous lis pendant Gims et les 4 Sailles. C'est une découverte LRJ. Tout va bien.

0: Merci d'écouter Energy, je m'appelle Kenny et ça c'est dingue.
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0: 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Et en attendant, la playlist Energy, elle est mixée avec Tame Impala et Slimane, c'est les plus gros hits sur Energy.
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0: Et voilà toute l'actu musicale en Lorraine, c'est Energy News.
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0: Salut Mika.
38: Salut Kenny, il a peut-être gagné quelques voix dans la course où NMA Jungeli était de passage hier à Amnéville pour l'Amnestival, le festival musical et caritatif. Jungeli en est fait nommé pour les Energy Music Awards dans la catégorie collab francophone de l'année pour son duo avec Emma sur le titre Juste un peu. Et c'est en déplacement que le jeune chanteur a pris leur nomination.
39: Un peu d'amour.
40: J'étais dans le train et on m'annonce qu'on est nominé pour les NMA, donc j'imagine que je suis très content et très très heureux. Mais on se dit que purée, il y a l'étape des votes. Pendant un mois, il faut harceler les gens. Pendant un mois, il faut pousser les gens à voter. Donc ouais, on se dit qu'il y a du travail. Mais on est content, c'est un objectif. J'ai l'habitude de dire que les NMA, c'est comme les ballons d'or, c'est les ballons d'or de la musique. Donc je pense qu'on travaille toute une année pour justement atteindre ce niveau-là. Juste le fait d'être nominé, c'est déjà une grande chose et je suis content.
38: Jungeli et Emma nommés aux côtés de Gims et L2B, Dizzy et Théodora ou encore Angèle et Justice, vous votez sur l'appli Énergie ou TF1+.
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0: Je vous jure que je suis fan de ce hit. C'est LRG que vous avez choisi, elle revient vendredi.
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0: La foire internationale de Metz revient au Parc Expo de Metz vendredi avec 550 stands cette année. Le thème cette année, j'ai lu, c'est les îles. Et donc si vous savez que vous allez acheter, que vous allez dépenser un petit peu ou faire plaisir sur les stands, n'oubliez pas. Hein. 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Salaire par SMS au 7-10-12 pour vous inscrire. Pendant votre message, je vous cale plus de 30 minutes de non-stop avec Soprano, Jason Derulo et le DJ Superstar UGL sur LRG.
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nommé dans la catégorie collaboration internationale de l'année aux Energy Music Awards. Voilà, Shakira et Burna Boy, c'est aussi l'hymne des Energy Music Awards de cette année. Vos votes là sur l'appli Energy et TF1 plus les copains. Lui, il sera à Metz en juin 2027. Voilà, Soprano dans les 30 minutes de non-stop après la voix de Marc Hambor. Et Shakira, tout va bien, c'est Energy que vous avez choisi.

0: PS5 a peut-être gagné maintenant sur LRJ. Si vous entendez Tame Impala, Dracula après Moziman, vous appelez LRJ au 39-37. Bonne chance.
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Je m'en voudrais pas, mais j'ai dit que c'était une PS5 à gagner, mais pas du tout. C'est vraiment le voyage complet pour partir au LRJ Music Award le 23 octobre prochain qui a gagné. Et du coup, c'est maintenant, c'est le double hit LRJ. Voilà, Taïmim, pas là. 3930, c'est de vous appeler maintenant LRJ pour partir tout frais payé au LRJ Music Award.

0: Énergie, elles sont ouvertes. Here we go. Okay. Les préventes pour le pass 3 jours des Francopholies du Luxembourg pour l'été prochain en 2027 du 11 au 13 juin, c'est 120 € et on va avoir les premiers noms des Francopholies d'ici la fin de l'année, j'ai hâte. On va encore faire la fête pendant 3 jours avec plein de superstars, ça va être génial. Lui était là il y a 2 ans, voilà David Guetta dans la playlist mixée Énergie avec Miley Cyrus, son nouveau hit découvert ici en premier.
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4: Salut Kenny, on reconnaît en Lorraine à son oui, notamment. L'accent peut aussi être un marqueur social, culturel et parfois même devenir un motif de discrimination. C'est ce que racontent Quentin Théophile et Maxence Quéron dans leur podcast Accentué. Pour un projet de fin d'études à Metz, les deux étudiants, l'un mosellan, l'autre aveyronnais, sont partis à la rencontre de différents témoins pour comprendre notre rapport à la langue.
5: Faut juste savoir.
6: Dans le premier épisode, par exemple, on a interrogé donc des étudiantes et elles venaient donc de Guadeloupe. On les a un peu discriminées, tout ça, dans leur vie. C'était assez une faiblesse pour elles. Elles ont quand même fait une force après, elles ont essayé de le réaffirmer. Et il y en a d'autres aussi donc qui en ont fait une force. Je pense notamment à Michel Izard, donc le journaliste de TF1 qu'on a été voir. Et lui, son accent est clairement visible dans ses reportages. Et au final, non, il s'est retrouvé, c'est l'un des plus grands journalistes de TF1 actuellement. Donc voilà, il en a fait une force.
4: Accentué à retrouver sur les plateformes de podcast.
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0: Vous êtes sur Énergie, c'est après, il y a Daïka qui arrive pour la suite. Elle est nommée dans la catégorie Révélation féminine francophone de l'année au Energy Music Award. Vos votes sur energy.fr, l'appli Energy et TF1. Plus rendez-vous le 23 octobre à Cannes sur Energy et TF1. On va se caler avec mes potes dans Metz pour mater ça. Dites-moi là où vous allez regarder les Energy Music Awards cette année. Réseau d'Energy Lorraine. D'ici là, bon, vous 30 minutes d'hit non-stop avec deux autres nommées dans la même catégorie. Voilà Manon Lisa et Estelle Découverte Energy.
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arrive dans les 30 minutes de Hit Non-Stop sur LRJ. Il sera le 8 octobre à la passerelle de Florange. 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Mélissa Talange a gagné des places pour sa fille. On a fait des heureuses. Voilà Another Florida et Estelle juste avant. C'est sur LRJ.

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LRG, dans une semaine pile, le pape sera à Metz. Moi, je suis en train d'ajuster la playlist là pour la papa mobile avec deux valeurs sûres. Voilà, UGL et les 4 sailles, 30 minutes de hit non-stop sur LRG en ce moment.

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0: Pour vivre un énorme show en live, Timmy Trumpet, le DJ superstar international, passe au Luxembourg à la Rocale le 23 octobre prochain avec Énergie. Jour de la sortie de son album, il revient 2 ans après son dernier concert au Luxembourg, même 3 ans. 03 87 222 225, vous appelez Standard Énergie pour avoir vos places et vivre une ambiance à peu près comme ça. Ouais, rien que ça. Lui aussi revient, mais au Zénith de Nancy en avril. Voilà Vianney dans la playlist mix et Énergie avec Gail.
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0: Dimanche, il y a le salon Geek Collector au foyer Saint-Léonard de Saint-Max, près de Nancy. Jeux vidéo, cartes, figurines, à tout moment, vous retombez sur un jeu d'enfance ou une pièce rare. C'est avec énergie, allez-y. Petite sortie en famille, ça fait toujours plaisir. Surtout si vous n'avez rien de prévu ce week-end, foncez. Eux sont rares. En même temps, on les adore, c'est des superstars énergie. On écoute David Guetta en nouveauté, Harry Styles et Gims.
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pour vous sur Énergie avant de l'arrivée Louis et de Louis, Marie et Pierre à partir de 16h sur Énergie. Jungeli qui était à l'Amnestival hier, c'était génial, il a fait ce titre en live pour vous. Seth Dalisa, Jérémy Frérot, David Guetta, Harry Styles et donc Jungeli et Emma. Passez une bonne après-midi tout le monde en Lorraine, c'est Énergie.

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1: Ça fait beaucoup là, non?
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3: Et bonjour tout le monde, trop content de vous retrouver. Ça y est, nouvelle semaine qu'on va passer ensemble sur Énergie. On va terminer la journée. En général, quand vous nous entendez,
4: ouais,
3: c'est bon signe.
5: Oui, voilà, c'est le bout du tunnel.
4: Ça la galère est terminée.
3: Et là, c'est le bout du tunnel du lundi, donc ça a une petite saveur particulière.
5: Ouais, c'est clair.
3: C'est la meilleure journée. Ça va, Marie?
5: Oui, ça va, et toi, Louis?
3: Elle est arrivée avec sa bouteille d'eau tout à l'heure.
4: Oh,
3: elle a
4: ouais,
3: dit
4: quel enfer.
3: Cette bouteille d'eau a vu Céline Dion.
5: Eh oui. Et cette veste aussi. Hein.
4: Alors que moi, je pense qu'elle a passé tout le concert dans le sac et qu'elle a rien vu, la pauvre. Voilà. Ouais, bien sûr.
3: Lui, c'est Pierre. Moi, je m'appelle
4: Louis. Bonjour.
3: Message vocaux à tout moment. Vous me les faites sur mon Insta. C'est Louis Énergie, tout attaché. Je voulais faire un coucou à Charlotte.
6: Salut Louis. Bah, j'adore t'écouter sur Énergie les après-midi, pendant que mes petits vous font la sieste. Et là, je suis à l'école, je suis assistante maternelle et je vais récupérer tout le monde. Donc si tu pouvais mettre un petit son pour m'ambiancer en attendant qu'ils sortent, ça serait super chouette. Allez, bonne soirée tout le monde.
3: Il faut réveiller des maternelles, là ?
4: Ouais.
5: Ah ouais.
4: Eh oui.
5: Enfin, faut surtout réveiller les parents, visiblement.
3: Bon, je prévois mauvais Joe et là, voici les BTS. J'en vais du lourd.

0: Ça, c'est l'ambiance du lundi après.
1: Ah oui.
0: Vous sentez mauvais joke arrive?
2: Oui, on va sent piler. Arriver, ouais.
0: On va pas piler, on va wagouer.
1: On va, pardon?
0: Wagouer.
1: Ah oui, wagouer.
0: Wagou, issu du dernier projet de Mauvais Joe, c'est maintenant sur Énergie. Tous vos hits sont mixés. Et d'ailleurs, si vous qui nous écoutez là, 16h04 en direct, vous voulez écouter une musique, vous voulez écouter, je sais pas, un son qui vous fait penser à cet été,

0: qui a dit que parce qu'on était lundi, on n'avait pas le droit de faire comme si on était samedi soir.
1: Bien sûr que non.
0: Qui a dit ça?
2: Personne.
0: Personne.
2: Allez, vas-y, lance-toi.
0: Bah voici Sound of Legend sur Energy. Montez le son de la radio. Montez-le encore un petit peu.
3: Encore, c'est pas assez fort.
0: Non, c'est pas assez fort, encore un peu.
3: Allez.

0: J'adore ce hit d'Adèle Castillon, je m'en lasse pas.
1: Ah ouais, non, je l'aime trop.
0: Tu sais, c'est une douceur.
1: Oui, et puis t'as envie d'hurler sur cette chanson.
2: Ah, vous n'êtes pas sur le même. C'est une douceur ou t'as envie d'hurler?
1: Les deux.
2: Ah oui,
1: t'as envie d'être amoureux sur cette chanson.
0: Pourtant, on est scorpions tous les deux, mais on s'entend pas, tu vois. Il y a un petit problème avec Marie, mais c'est pas grave. On se met bien sur Énergie, il y a vos hits toute l'après-midi qui sont mixés, c'est votre bande de copains. Et on fait comme chaque jour l'hallucination auditive avec les messages que vous m'envoyez sur mon Insta.
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0: Je fais un coucou à Stéphanie qui m'a fait un vocal, donc c'est Louis Énergie sur Insta. Vous aussi, si vous pensez entendre des paroles dans une chanson qui ne sont pas les bonnes paroles, vous partagez ça comme ce qu'elle a fait, écoutez.
4: Hello Louis, je viens d'écouter ton émission sur les hallucinations auditives et tout de suite j'ai une idée. Mais alors, celle-ci, si vous trouvez... Si, moi, ma mère m'a saboté cette chanson.
1: Oh non.
4: C'est-à-dire que maintenant, sur la chanson d'Alia, Try Again...
1: Oh non.
0: Alors c'est quand même un...

0: Écoutez ce que Stéphanie entend sur Alia.
1: J'entends toujours « Va chez tante Cécile ».
2: Non, non, voilà. Non, je quitte le studio, c'est pas possible.
1: C'est à nous.
0: Alors, Marie, je te demande toute ta concentration et vous qui nous écoutez, parce que le vache étant de Cécile, il est là.
2: Mais non.
0: Ah, il est là. Que vous le vouliez ou non, tant de Cécile, elle est dans la chanson.
3: Et il est niche ou on s'entend vraiment.
2: Alors, non, juste avec sa phrase, là, je sais où c'est dans la chanson et je pense que c'est très
0: en fait,
2: clair.
0: Je remets l'intonation. Écoutez l'intonation à laquelle fait Stéphanie, vas-y. Ça veut tout dire.
1: J'entends toujours vache étant de Cécile.
2: Non.
0: Et c'est vraiment ça, c'est vache étant de Cécile. Écoutez. Alors ?
3: Ah oui, il est sans contestation celui-là.
0: Il est pas mal.
3: Ah oui.
0: C'est nickel. Moi, je me vois bien dire, mais non, dimanche, on peut pas, on a un repas de famille. Tu sais, on va chez Tata.

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1: Vous avez des alliés auditifs aussi, envoyez-les-moi sur Insta, comme ça on ruine les morceaux. Louis Énergie, tout attaché sur Insta. Ça, Marie, tu vas t'en remettre.
2: Non, je te remercie pas, Stéphanie. Hein. Mais, je te le dis.
3: Je pense qu'on pourrait faire une playlist, non, des morceaux flingués.
1: Ah, c'est sûr. Ça en tient longtemps.
3: Hein. Ouais.
1: Big Flo, Léa, Rive et Farroco maintenant sur Énergie. C'est la suite, bon lundi.
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0: c'est lundi après-midi, c'est Énergie que vous écoutez. Clairement, vous êtes au bon endroit. Il y a votre bande de potes qui est là, votre bande de copains. Il y a Pierre.
1: Oui, bonjour.
0: Il y a Marie.
2: Salut tout le monde.
0: Moi, je m'appelle Louis. Tiens, Marie, toi qui t'es remise au sport.
2: Oui.
0: Est-ce que tu veux savoir la routine muscu de Gillo?
2: Ah oui, je t'en supplie, parce qu'elle est très bien gaulée.
0: Alors, et on va l'écouter dans un instant. Elle fait la même chose à chaque fois. Elle fait 3 séries de squats.
2: Ouais.
0: Après, elle fait des relevés de jambes suspendues.
2: Ok.
0: Et des crunchs à la corde.
2: Des crunchs, c'est des abdos.
0: Et c'est réel, non?
2: Ah oui,
1: ouais.
0: J'ai pas compris.
1: 3 bols, 3 bols de crunch.
0: Me posez pas ces questions. Bon, bon courage en tout cas à tous ceux qui sont remis dans le sport. Et peut-être que vous allez à la salle là d'ici quelques minutes. Maintenant, on fait la route du retour ensemble sur Énergie. Elle est là, Gillo, Jennifer Lopez. Après Alex Warren sur Énergie. Et balancez-moi vos messages vocaux, comme ça on fait de la radio ensemble. Ils passent à la radio sur Insta. C'est Louis Énergie tout attaché.

0: C'est Louis sur Énergie, toute l'équipe est là, c'est votre bande de potes comme chaque après-midi. On vous accompagne entre 16h et 19h. Il y a Pierre.
1: Et oui, bonjour.
0: Et il y a Marie.
2: Oui, salut tout le monde.
0: Dans moins de 10 minutes, je vous fais écouter la pépite des réseaux.
2: Ah.
0: Une vidéo que j'ai trouvée sur les réseaux comme chaque jour. Aujourd'hui, que vous soyez en couple ou célibataire.
1: Oh là.
2: On va se prendre la tête.
0: Mais si vous êtes en couple, ça va peut-être vous parler un peu plus.
1: Ah.
0: Va y avoir un débat.
1: Pour moi, ça.
0: Va y avoir des clashs.
1: Voilà.
0: Bah, je préfère prévenir, au moins comme ça tout le monde est au courant. Voici ce qui va sur l'énergie, c'est dans moins de 10 minutes.

0: Bon lundi après-midi, bienvenue sur Énergie. Chaque jour entre 16h et 19h, on vous régale. On passe le retour à la maison avec vous. Vous allez peut-être chercher les enfants. On est ensemble. Il y a le jeu de la connexion qui arrive dans 20 minutes.
1: Oh là, ça me stresse déjà.
2: Tu
0: sais que moi aussi, j'ai un peu les mains moites d'avance.
1: Mais oui. Et non, mais c'est, on joue quand même pour les gens, donc il faut les faire gagner. Attends, c'est nous après, on se fait engueuler.
0: Bah, c'est vous deux, c'est pas moi.
1: Bah oui, c'est pour ça.
2: Mais aujourd'hui, on va être connectés. Ouais,
1: j'en bafouille.
0: Appelez Énergie. 39-37 pour vous inscrire. Et voici la pépite des réseaux.
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0: Tous les jours, je trouve une vidéo sur les réseaux. On l'écoute ensemble. Je passe du temps pour vous à scroller à votre
1: place.
0: Parce que je me dévoue pour aller sur TikTok.
1: Merci, mon roi.
0: Écoutez, il y a un énorme débat. C'est Alice, aujourd'hui, un débat sur les tricontes en couple.
2: Voilà. Oh là. Ok.
0: Marie, explication d'un tricompte.
2: C'est une application en fait qui permet de rentrer toutes les dépenses qu'on a faites, qui a payé, ce qu'on a payé, etc. Pour ensuite pouvoir diviser à part égale et se faire les bons remboursements.
0: Voilà. Très utile pour des vacances entre copains.
2: Exactement. Entre copains, oui, très bien.
0: Par exemple.
1: Et en couple, quand t'as pas de copains. Enfin bref.
0: Écoutez ce que dit Alice.
4: Ok, débat. Qu'est-ce qu'on pense des tricounts en couple? Est-ce que c'est ok ou pas du tout ok? Ou ok dans certaines situations précises? Non, parce qu'en fait, moi, on parle de tricounts en couple, j'ai envie de vomir, d'accord? Ça va pas ou quoi? Où est-ce qu'on est? Pourquoi faire? Pour aller où? Et d'un côté, genre, j'entends, j'ai certaines copines qui me disent, bah oui, mais Alice, typiquement, vous allez en vacances. Pour les frais fixes, faut bien qu'après on sache où est-ce qu'on en est. Du coup, tricount, vous allez pas sortir l'étiquette caisse. Qui a payé quoi? Tu mets l'essence, je mets les avions. Ça me fout en l'air, en fait. Je pense que c'est psychologique. C'est pour ça que j'ai besoin de partager. J'ai besoin qu'on en discute. Est-ce que un tricount en couple, c'est acceptable? Oui ou non?
0: Alice veut le débat. Nous faisons le débat dans toute la France.
1: Mais elle a tout démontré dans son argumentaire. Elle a parlé des vacances. C'est un très bon exemple pour dire que c'est hyper utile.
2: Mais non, c'est archi pas utile dans un couple. Bah pas du tout, tu fais ça quand t'es en couple. D'accord, mais moi je suis d'accord avec elle. Ça me fout en l'air de me dire qu'avec mon chéri. Après j'en ai pas. Mais qu'avec mon chéri on va se faire un tricount pour savoir qui paye quoi. Non.
1: Et pourquoi dire,
2: mais t'es en couple.
1: Oui mais toi tu payes jamais rien. Donc forcément ça t'arrange qu'il n'y ait pas de tricount.
2: N'importe quoi Pierre. Mais non, je veux dire, ok, on sait qu'on prend les billets d'avion. On sait que ça nous a coûté tant. On fait du à peu près. On va pas faire au centime près.
0: Mais t'as pas peur après qu'il y ait de la rancœur et de dire machin a dépensé plus que l'autre.
2: Mais quelle rancœur? On est en couple, on est amoureux. On va pas commencer à compter les centimes. Allô, on vit dans quel monde là?
1: Quand tu n'as pas de compte commun, comment tu fais même pour les dépenses du quotidien? Quand t'as pas un compte commun, que t'es au début de relation.
2: Tu payes toi par exemple, tu payes internet, moi je vais payer l'électricité, enfin tu fais à la louche.
1: Tu vois, regarde, je vais donner un exemple. Moi j'ai un pote, pendant un an, je le voyais avec sa copine au resto et il disait non, mais c'est moi qui vais payer, c'est moi qui vais payer. En fait, il payait avec la carte du compte commun. D'accord?
0: C'est pas la peine de balancer ma vie en direct à la radio, Pierre. Non, mais j'aime pas ça.
1: Mais pourquoi moi qui n'ai pas de compte commun, je ne pourrais pas aller au resto et dire je vais payer, je mets dans le tricount?
2: Voilà. Tu l'invites au resto, tu vas pas mettre dans le tricount.
1: Les comptes communs n'ont pas de sens, du coup. Parce que c'est la même chose, le compte commun. C'est tu mets un peu d'argent dans un compte commun, chacun de son côté, pour tout payer.
2: C'est différent. Le tricount, si tu fais ça quand tu vas au resto, Pierre, s'il te plaît, fais un effort, invite ta chérie.
0: Rappelez-moi un truc, Pierre et Marie, c'est le jour où vous vous mettez en couple. Invitez-moi dans le tricount.
1: Mais je suis en couple.
0: Juste pour que je suive le divorce en direct, parce que là, c'est magnifique.
2: Il n'y a aucun monde où on fait ça.
0: Il y aura un débat un jour sur cette antenne et on fera une émission spéciale de 2 heures.
1: Non, mais je veux pleurer le débat.
0: Non, mais regarde, je veux le débat.
1: C'est fou.
3: Avec lui, Pierre.
1: Elle n'est pas en couple.
0: C'est la six arrive sur Énergie.
1: Elle n'est pas en couple.
2: Mais Pierre, tu racontes n'importe quoi.
0: Et Manon Lisa avec le petit pêcheur en déjà jusqu'à 19h. Et dans un quart d'heure, on joue au jeu de la connexion. 39-37 si vous voulez m'appeler maintenant sur Énergie pour tenter de gagner avec nous les meilleurs cadeaux. Et il y a le qui tout double dans le jeu de la connexion. Attention, à tout de suite sur Énergie.
1: N'est pas en couple.
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0: n'écoutez que le son de ma voix, uniquement le son de ma voix.
1: Oula.
0: Vous êtes stressé, c'est lundi, c'est normal, vous avez repris le boulot, vous allez être encore plus stressé maintenant puisque je lance le jeu de la connexion sur Énergie.
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0: J'ai l'impression d'être dans la tour de la terreur chez Disney.
1: Ah oui, ah oui. Et les grooms là.
0: Ouais, moi je déteste ça, je déteste les sensations fortes. Et le mec il te regarde dans les yeux, il fait « T'as peur ?» Moi inconsciemment je fais « Oui » et là il me regarde, il fait « Eh ben t'as raison ». Et la porte se ferme. Si vous êtes arrivé sur Énergie, c'est peut-être la première fois que vous nous écoutez. 16h57 tous les jours, on joue au jeu de la connexion. Moi je m'appelle Louis et vous pouvez jouer avec Pierre.
3: Oui, bonjour.
0: Ou avec Marie.
1: Oui, salut tout le monde.
0: Il faut être connecté en nous appelant au 3937. C'est le cas de Mélissa. Applaudissements pour Mélissa.
4: Coucou Louis, coucou Pierre, coucou Marie.
1: Salut.
0: Ça va Mélissa, t'es d'où en France?
4: Je suis de Pont-Scorff en Bretagne, à côté de Lorient, je sais pas si vous connaissez.
0: Magnifique, normalement on a envie de venir.
1: Ouais.
0: Je te le dis.
4: Venez, en Bretagne, tout le monde est... Tout est top, voilà.
3: La Bretagne, ça nous gagne.
1: Ouais.
4: Exactement.
0: Mélissa, tu vas jouer avec Pierre.
4: Ok, et super.
0: Bonne chance, va falloir être connecté. Je vais vous donner un mot. Et il va falloir, à la fin de mon décompte, je vais faire 3-2-1. Mélissa et Pierre, me donner le premier mot qui vous vient en tête.
3: Ok.
0: Si vous avez le même mot, c'est gagné.
3: Ah là là.
0: Et vous avez 3 tentatives.
1: Pierre, il est déjà en sueur.
3: Je suis j'ai les mains moites.
1: Ça n'a pas commencé, Pierre.
3: Oui, mais ça me stresse.
4: Je suis stressée aussi, mais je ne le dis pas. Allez.
3: Non, mais on est ensemble. Mélissa, on est ensemble. Connecte-toi à moi, je t'en supplie.
4: On est connecté.
3: Ok.
0: Mélissa, on y va, Mélissa?
3: Sinon, là, on va.
4: C'est parti, je suis prête.
0: On joue pour un air fryer.
3: Okay.
4: Super.
0: Et je vous le dis, je prends un petit peu personnellement les cadeaux de cette émission.
3: Ah,
0: puisque je les ai choisis personnellement. Et c'est un air fryer où vous pouvez mettre dedans un poulet rôti entier.
1: Ah oui. Important de le préciser.
0: Voilà, parce que j'en ai marre des faux air fryers où tu peux mettre 3 patates et ça m'énerve. Donc là, il y a le poulet, c'est une grande marque nationale que je ne citerai pas.
3: Et puis il faut savoir que quand on perd, c'est Louis qui récupère évidemment les cadeaux.
0: C'est pour ça que je suis concerné comme ça. Ouais. Mélissa, Pierre, bonne chance. On y va pour le premier mot. À vous de me dire le premier mot qui vous vient vous en tête.
3: Okay.
0: Dès que je vous donne ce mot. Le premier mot c'est saison.
3: OK.
4: OK.
0: 3 2, 1.
3: Automne. Mais c'est aujourd'hui.
0: Ah oui, c'est aujourd'hui l'automne, exactement.
3: Mais le 21 septembre.
1: Ah. Oui, mais Mélissa, elle est toute
4: c'est
1: solaire.
4: C'est tellement beau en Bretagne que du coup, moi je suis encore dans l'été, ça y est.
1: Ah ouais, mais là, elle était solaire, c'était sûr que c'était ta saison.
3: Mais il y a le mot saison le jour de l'automne.
4: Je sais plus quelle date on est.
1: Il fait encore 40 degrés en France, Pierre, qu'est-ce que tu racontes?
0: Alors, c'est pas l'automne. Sauf en Bretagne.
3: En plus, elle est en Bretagne.
0: Allez, on y va avec le deuxième mot. Bonne chance, les amis. Mélissa, Pierre, il faut le même mot en commun. Et c'est gagné, vous avez 3 tentatives, donc il vous en reste 2.
3: Ok.
0: Le prochain mot, c'est bleu. 3, 2, 1.
3: Ciel.
4: Rouge.
3: Ah putain.
4: J'y ai pensé en plus, je me suis dit peut-être ciel, mais je me suis dit non, c'est pas ça, c'est une autre couleur. Bon, tant pis. Allez,
0: on se concentre.
3: J'ai failli dire rouge en plus. Bleu et rouge, c'est les couleurs de Paris, mais je me suis dit c'est trop parisien. Les gens qui viennent pas de Paris, ils s'en foutent de Paris.
1: Bah, pas Mélissa, tu vois.
3: Mélissa est parisienne.
0: Ok, voici le dernier mot, les amis. Bonne chance, c'est la dernière tentative pour gagner ce air fryer. Mon avis va finir à la maison, celui-ci.
3: Arrête.
1: Il est trop content.
0: J'en ai déjà 4. Allez, bonne chance. Le mot, c'est chat.
3: Ok.
1: Facile.
0: 3, 2, 1.
3: Chien.
4: Oh merci,
0: Mélissa. Mélissa, c'est gagné.
3: Il en faut que d'un, de toute façon, il en suffit que d'un.
4: C'est ça, tout à fait.
3: On a eu chaud.
0: Bravo Mélissa, on est trop contents.
4: Merci beaucoup.
1: Mais
0: ça ne s'arrête pas là. J'ouvre la parenthèse.
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0: Mélissa, tu viens de gagner un air fryer.
3: Oh là là.
0: Tu peux tout tenter au kit ou double. Donc de continuer de jouer avec nous. Soit tu perds tous tes cadeaux, soit en plus du air fryer, on rajoute un iPad 11.
3: Oh là là.
4: Ah
3: ouais, mais...
0: L'iPad 11, c'est plus de 500 euros.
3: Oh là là.
1: Là, tu choisis le poulet ou la technologie, quoi.
0: C'est le petit bijou. Par contre, le kit ou double, Mélissa, je vais pas vous demander avec Pierre d'avoir un mot en commun, mais je vais vous demander d'avoir la réponse à une question et la même réponse en commun. Donc, par exemple, La dernière fois, c'était quelle est la sauce, votre sauce préférée pour les pâtes. Mm-hmm. Il faut que les deux disent carbonara en même temps.
1: Ou bolognaise, ouais, ou voilà. Pâte à la truffe.
0: Alors c'est un peu risqué, mais d'un côté, si jamais vous y arrivez, tu remportes le air fryer et l'iPad. Qu'est-ce qu'on fait, Mélissa?
4: C'est compliqué, mais je suis joueuse, alors du coup,
0: et
4: ben, je tente.
0: Oh là là, attends, oh, quelle impression. Rendez-vous dans 3 minutes sur Énergie pour le kit double. Je te laisse te préparer, Mélissa, dans 3 minutes, on joue après 4 sailles, ok?
4: Ça marche, à tout de suite.

0: Mais si super. Elle a dit, je suis joueuse.
1: Ouais.
0: Donc, c'est l'heure maintenant du kit ou double. Pierre, Mélissa,
2: oh là là.
0: Je vais vous poser une question ouverte. Et pour gagner ce kit ou double, il faut avoir la même réponse en même temps à cette question ouverte.
2: C'est tellement dur.
0: Par exemple, quelle est la meilleure sauce pour les pâtes? Ouais. Si à la fin de mon décompte, et je vais vous laisser 5 secondes, vous me répondez tous les deux carbo, ouais, ou bolo, c'est gagné.
1: Mmh.
0: Par contre, s'il y en a un qui dit carbo et l'autre qui dit bolo, ouais,
1: c'est perdu.
2: Elle aurait dit quoi, Mélissa, aux pâtes?
3: Moi, j'aurais dit carbo, mais je crois que t'avais dit bolo, toi, non?
2: Non, j'ai dit carbo, moi. Moi, j'aurais dit carbo. Ah, la dernière fois, j'ai déjà dit, c'est moi, c'est carbo.
0: Ah, c'est pas mal.
2: Ah, ok, donc ça veut dire qu'on est connecté.
4: Mélissa, sache que Pierre a failli faire 3 malaises, là, pendant les 4
2: pages. Je te jure.
4: Il n'est pas bien du tout.
2: Non, mais j'ai passé le titre à être accroupi, vraiment, recroquevillé sur moi. Je me concentre.
3: Mais non, quoi qu'il arrive, c'est un super bon moment avec vous.
2: Elle est gentille, en plus.
4: Oh non, t'es trop mignonne, mais là, tu lui mets encore plus la pression.
2: Ouais, c'est clair.
4: Tu gagnes.
2: Elle est sympa, en plus.
0: Et alors, je vais vous dire quelque chose, Pierre et Mélissa.
2: Ouais.
0: On a fait la question avec Marie.
2: Arrête.
0: Je vais être très transparent. Pour moi, la question des pâtes, elle est limite plus facile que ce qu'on va vous poser maintenant. Parce que... Non, mais pourquoi je dis ça? Parce que la question que je vais vous poser là,
2: ouais,
0: vous avez une chance sur deux de bien répondre.
2: Arrête, non.
4: Donc c'est le pire, c'est pas la bonne, c'est
0: voilà,
4: le pire.
0: Si vous n'avez pas la bonne, c'est pire. Ok.
2: Pourquoi tu fais ça?
0: Après, on l'a fait tous les deux avec Marie, on avait la même réponse.
4: Oui.
0: C'est dit qu'il y a peut-être... Et on a une théorie que les Français préfèrent plus notre réponse que l'autre.
2: Arrête.
0: Voici la question de ce qui tout double en direct sur Énergie. Mélissa, je te souhaite bonne chance.
2: Allez, Mélissa. Allez, on y croit.
3: On y croit, Pierre, allez.
0: Pierre, Mélissa, à la fin de mon décompte, je veux, selon vous, le meilleur côté du lit. Est-ce que, selon vous, le meilleur côté pour dormir dans le lit est à gauche ou à droite?
2: Oh là.
3: Ok.
4: Oh, respirez, hein. Respirez, connectez-vous. Vas-y, vite.
0: 5, 4, 3, 2, 1.
2: Droite.
3: Oui,
2: Mélissa.
3: Ah, c'est génial, merci Pierre, merci d'énergie, c'est super. Oh non, c'est génial, merci beaucoup. Tu croyais pas, c'est le côté où je dors à droite.
2: Ah, mais moi aussi je dors à droite.
3: Oh, bah génial, on est trop bien.
0: C'est la première fois depuis la saison de cette saison du 16-19 Energy que le kit au double est remporté. Mélissa,
3: c'est génial, merci beaucoup.
0: L'iPad, bravo.
3: Je tremble, je suis en train de trembler partout
2: aussi.
3: Là.
2: Moi aussi.
0: Profite bien, Mélissa, on te fait des gros bisous, dédicace à la Bretagne. Vous voulez jouer avec nous? 39-37. Voici Naïka sur Energy, c'est Louis, merci de rentrer avec nous. Enfin, mais...

0: 65 en faisant mes livraisons et ça fait vraiment du bien de vous écouter. Écoute, moi je propose un petit Ugel, ça ferait du bien aux oreilles franchement. Bon courage à l'équipe. Hein.
1: Bah oui, merci Thibaut.
2: Merci, gros bisous, courage à toi.
1: Thibaut il a raison, c'est lundi, il faut écouter Ugel.
0: Voilà.
1: Bon choix. Nommé au Energy Music Awards dans la catégorie DJ de l'année, vous votez d'ailleurs sur la Energy sur TF1+.

0: Le retour à la maison, on le fait ensemble sur Énergie. Je m'appelle Louis, Pierre est là.
1: Oui, bonjour.
0: Il y a Marie.
2: Oui, salut tout le monde.
0: Et vos messages vocaux qui sont diffusés en direct à la radio. Tiens, d'ailleurs, il est 17h17, on est en direct.
2: Touchez votre nez.
0: Oui, déjà, touchez votre nez.
1: L'enfer.
0: Envoyez-moi une note de votre journée de 0 à 10.
2: Oh oui.
0: En me racontant vite fait comment ça s'est passé. Et on passe vos messages vocaux en direct sur Énergie. Comme ça, là, on va voir un peu le mood de la France en ce lundi.
2: Ça marche.
0: Comptez sur moi. Vous m'envoyez sur mon Insta, c'est Louis Energy tout attaché. Il y a Mauvais Joe qui arrive pour les hits avec aussi Teddy Swims et celle qui était avec nous la semaine dernière, c'est Eva.
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0: Pierre est là.
1: Oui, bonjour.
0: Il y a Marie.
2: Oui, salut tout le monde.
0: On est un peu vos copains de retour de journée. Comme d'habitude, on fait la route du retour à la maison ensemble. Il y a vos messages vocaux qui arrivent. Je fais un coucou à Jonathan qui m'a envoyé donc sur mon Insta. C'est Louis Énergie, tout attaché en direct.
3: Et bonjour Louis, bonjour toute la team d'énergie. Jonathan du Pays Basque de Bayonne, je vous écoute sur le retour de ma formation actuellement aide-soignant. Et aujourd'hui, j'ai été visiter tous les services de l'hôpital de Bayonne. Ouais, c'était vachement intéressant. Allez, bonne journée à tous. Et puis voilà, bonne journée à la team d'énergie.
0: Tu vois qu'il vient du sud-ouest, Jonathan, il est gentil en fait.
1: Ça va très vite, le débit.
0: Il est prêt pour faire de la radio. Dédicace à tout le personnel soignant. Merci de nous écouter, que vous soyez sur la route pour aller bosser, pour rentrer en salle de pause aussi. Je sais que ça écoute énormément énergie, donc merci à tous. Balancez vos messages vocaux. C'est Louis Énergie, tout attaché sur Insta. Elle était notre invitée la semaine dernière.
2: Oui.
0: Elle était à ta place, Pierre.
1: Eh oui. Vous préférez pas m'avoir?
0: Bah, c'est pas que je t'aime pas, mais.
1: C'est désagréable.
0: Sur énergie.

0: salut Louis, salut l'équipe. Bon, moi, pour vous raconter ma journée, si vous voulez, je suis technicien dans une marque de voitures. Donc, je fais de la mécanique. Et écoutez, journée compliquée, j'ai fait beaucoup de pneus et j'ai eu des grosses pannes compliquées à trouver. Parce que, on va pas se mentir, il y a beaucoup d'électronique maintenant, quoi.
1: Ouais.
2: Sur les bagnoles d'aujourd'hui, c'est de la merde.
3: Que de la mécanique, ça.
1: Ça sent le cambouis, ça.
2: Voici Game sur LRJ.

0: maison, merci d'être avec nous sur NRJ. On est en direct, 16h-19h, comme tous les jours, ça bouge pas en ce 21 septembre.
1: Oui.
0: Début de l'automne qui n'est pas officiellement aujourd'hui, finalement, c'est dans deux jours.
1: Ben oui. Dans deux jours, ouais, c'est ma maman qui m'a appris ça.
2: Je viens d'apprendre ça.
0: Ça veut dire quoi ? C'est-à-dire que l'automne cette année dure deux jours de moins, parce que l'hiver, lui, commence exactement comme d'habitude le 21.
2: Mais c'est tous les ans comme ça ? Non, c'est que cette année, ça.
0: Mais cette année, l'automne dure deux jours de moins.
2: Bah, c'est incroyable.
0: Donc l'été dure deux. Bah, on peut applaudir que l'été.
2: Bah, bravo.
1: Oui, bravo, mon été. Bisous.
0: Voici le SAV de l'horoscope sur NRJ. Bon,
3: service après-vente de l'horoscope.
0: Céline est avec nous cet après-midi sur NRJ pour le SAV de l'horoscope. On le fait tous les jours à la même heure. Comment ça va, ma Céline ?
4: Salut, bah, ça va super. Et vous, l'équipe ?
0: Bah ouais.
1: Salut. Ouais.
0: T'es d'où, Céline, toi ?
4: Moi, je suis pas loin de Bourg-en-Bresse, dans l'Ain.
2: On dit Bourg ?
0: On dit Bourg, oui.
2: Ah, je croyais qu'on disait Bourg-en-Bresse, moi.
4: Ah bah non, on va pas dire ça ici.
2: Pardon, voilà. Je suis désolé, j'ai péché, pardon. Parce
0: que à côté de Bourg, il y a Oyonnax. Mais oui. ça s'écrit avec un X à la fin. Si tu vas là-bas et tu dis Oyonnax.
2: Ah oui, mais ça, c'est logique.
0: Tu vas voir ce qui va t'arriver.
2: Oui, ça arrive. Ouais.
4: Mais t'as plein de villes comme ça vers Lyon. C'est pareil. Saint-Priest, c'est EST, tu le prononces. Chaponneau, c'est ST, tu le prononces pas.
2: Oh là là,
4: en fait, c'est
0: une région à piège. Pour voir si t'es vraiment là et si t'as pas juste collé le petit autocollant sur ta plaque d'immatriculation pour faire genre, tu vois.
2: C'est énergie ouais, premier sur les noms de patelin.
0: Céline, c'est quoi ton signe astro ?
4: Moi, je suis scorpion.
1: Oh, meilleur signe.
4: Ouais, merci.
0: Meilleur parce que c'est le signe de Marie.
1: Oui, et le tien aussi, Louis.
0: Tout à fait.
1: Ouais.
0: C'est vrai que c'est le meilleur, tu as raison.
1: Non, mais c'est le meilleur, on est trop bien. C'est du 23 octobre au 22 novembre. Exactement, voilà, c'est exactement comme ça les scorpions, c'est qu'on est loyaux, on donne tout pour les gens qu'on aime. Par contre, faut pas nous embêter trop longtemps, quoi. Faut pas nous trahir non plus.
0: Pas la faire à l'envers.
1: Non.
0: SAV oui, ouais. De l'horoscope, on analyse en gros donc l'horoscope aujourd'hui des scorpions. Si vous êtes scorpion, si vous connaissez quelqu'un qui est scorpion, bah, essayez de penser à lui ou à elle. Et on voit si l'horoscope du jour correspond avec ce qui était marqué.
1: Ouais.
0: Céline ?
4: Allez, moi j'écoute.
0: Je te lis travail, amour et argent, tu dis si ça colle avec la journée que tu viens de passer, ok ?
4: Ça marche.
0: Travail. Vous allez découvrir qu'un peu de changement dans le quotidien n'est pas si désagréable.
2: Ah.
4: Alors, il y a eu du changement aujourd'hui, effectivement, parce que j'ai dû poser un demi-RTT suite à un dégât des eaux. Ah, chez moi. Donc oui, c'est la journée...
1: C'était quoi le dégât des eaux ?
4: Alors, on a des toilettes qui sont bouchées. Et quand l'entreprise est venue vider, parce qu'on a une fosse septique, ils n'ont pas mis le couvercle des WC. Et toute l'eau est remontée dans le salon et dans les toilettes.
2: Mais il n'y a pas que de l'eau, a priori.
4: Non, d'accord. Il n'y en avait plus trop, ça allait, mais voilà. Bon.
0: Ok, je viens de développer une nouvelle angoisse. Allez,
2: c'est clair.
0: C'est horrible.
1: Phobie.
0: On passe à amour. L'horoscope des scorpions aujourd'hui, est-ce que l'horoscope était vrai ? C'est le SAV de l'horoscope. Amour. Les couples retrouveront une belle complicité. La vie amoureuse sera enfin au beau fixe. Les derniers petits soucis, les malentendus vont disparaître comme par enchantement.
2: Oh.
4: Eh ben écoute, je suis plutôt d'accord. Que moi, mon conjoint, il est timide des sentiments. Et il m'a dit dans les yeux, on a quand même de la chance parce qu'on s'aime vraiment très fort tous les deux.
1: Oh, c'est trop mignon.
4: Ouais, je suis bien d'accord.
2: Et ça fait combien de temps que vous êtes ensemble ?
4: Ça fait 7 ans et demi.
2: Yes, c'est la première fois en 7 ans et demi. Nickel.
0: On passe à argent. SAV de l'horoscope, les scorpions.
1: Argent.
0: Vous n'aurez pas vraiment les bons arguments pour convaincre aujourd'hui. L'heure n'est pas à la négociation.
4: Eh ben on est d'accord parce que bah oui. Mon dégât des eaux, donc quand le plombier était venu, j'avais fait un chèque qui devait être encaissé au mois d'avril.
0: Ouais, Céline, pour tous ceux qui viennent d'allumer la radio, tu peux rappeler ce qui s'est passé chez toi s'il te plaît quand même, le dégât des eaux, ce que c'était
4: de manière très brève. Il y a eu bouchons dans les chiottes, ils sont venus vider la fosse septique, ils ont pas fermé le couvercle.
0: C'est bon.
2: Et c'est pas vraiment dégâts des eaux, hein, si je puis me permettre, c'est un dégât d'autre chose.
4: C'est des eaux usées. Hein.
0: Et donc, ça t'a coûté combien cette intervention ?
4: Et bah, du coup, 300 euros le plombier qui devait encaisser le chèque au mois de mai. Et en plus de ça, au mois d'avril, j'avais loué une salle pour les 50 ans de mon conjoint. Et ben, les chèques ont tous été encaissés ce mois. Donc, c'était génial.
0: Et j'ai envie de te dire merde.
2: Ouais.
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0: Céline, on fait un gros bisou, merci d'être passé avec nous.
4: Gros bisous.
0: Merci. Balancez-moi votre signe astro, demain ce sera peut-être bon signe qu'on va étudier en direct sur le SAV de l'horoscope. Louis Énergie, tout attaché sur Insta. Il y a Moziman qui arrive pour les hits, Rihanna aussi, bienvenue sur Énergie, bon retour à la maison.
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0: Le classique de Rihanna sur Energy. Bon retour à la maison chaque jour. On termine la journée. On est bien tous ensemble. Moi, je m'appelle Louis. Il y a Pierre.
1: Oui, bonjour.
0: Il y a Marie.
2: Oui, salut tout le monde.
0: Vous qui nous écoutez dans la voiture, peut-être encore au boulot, et vous dans le studio. Je vous lis la citation d'un artiste Energy. Il a dit ça dans une interview. À vous de me dire à votre avis qui c'est.
2: Ok.
0: Je suis le mec le plus ennuyeux du monde en soirée. Après un concert, les gens s'attendent à ce que je fasse la fête jusqu'à l'aube. En vrai, je rentre, je me fais une tisane et je me couche à 22h30.
1: Oh là.
2: Est-ce qu'on va être choqué de la personne? Est-ce qu'on pense que c'est un gros fêtard?
0: Non, pas du tout.
2: Non?
1: C'est un homme?
0: Ouais, c'est un homme. Genre, pour moi, ça là, il dit ça, je dis bah oui, ok. C'est normal, pour moi, ça correspond à la personne. Je m'attends pas à ce que justement ce soit un gros fêtard.
1: Oui, donc c'est pas un David Guetta ou un truc comme ça?
0: C'est pas un David Guetta.
2: Est-ce que c'est un DJ?
0: Il est pas DJ.
2: Pas DJ du
1: français.
2: Tout.
1: Français.
0: Okay. Chanteur français, oui.
1: Okay.
2: Est-ce qu'il est jeune?
0: Il est
2: genre trentaine, quarantaine.
0: Ouais, trentaine, quarantaine. Il est papa.
1: Okay.
2: Il est papa.
1: Okay. Kenji?
0: C'est pas Kenji.
2: Amir?
0: T'es un petit malin, toi, parce que la dernière fois que j'ai dit ça, il est papa, c'était Kenji.
1: Oui.
0: Donc tu te souviens?
1: Mais en fait, je demande Kenji à chaque fois. Comme ça.
2: Une chance sur deux.
1: Je suis sûr que le jour où il tombe.
0: Je dis artiste énergie, t'as une chance sur deux que ça tombe sur Kenji. Donc, ouais. Non, c'est pas Kenji. Marie, t'as dit quoi?
2: Est-ce que c'est Amir?
0: C'est pas Amir. Je vous rappelle la citation. Je suis le mec le plus ennuyeux du monde en soirée. Après un concert, les gens s'attendent à ce que je fasse la fête jusqu'à l'aube. En vrai, je rentre, je me fais une tisane et je me couche à 22h30.
1: Ça fait pas rêver, hein.
2: Est-ce que c'est Mpokora qui rentre avec sa petite famille?
0: Oui, il pourrait être comme ça, c'est vrai, Mpokora, parce qu'il fait super attention à son rythme.
2: Je pense qu'il est complètement comme ça.
1: Ah, mais sinon, Soprano?
0: Non, c'est ni Mpokora, ni Soprano, mais pourquoi tu dis que c'est chiant? C'est bien quand même.
1: Non, mais c'est pas chiant, mais bon, ça fait pas rêver, quoi. Les artistes, normalement, ils font rêver, tu vois, ils sont sur scène, il y a du public qui crie leur nom, et là, d'un coup, ils rentrent et ils boivent une tisane, quoi.
2: Bah ouais. Oui, mais je trouve ça tellement mieux.
0: Mais grave, qu'est-ce que tu t'imagines, Pierre, qui se passe quoi dans les loges?
1: Bah, pardon, mais qui font la fête toute la nuit. Et qu'après ils dorment de 10h à 16h et à 17h ils se lèvent et ils font la fête. Voilà.
2: Quelle vie nulle.
1: Pour moi les artistes, c'est ça.
2: Tu veux cette vie?
1: Mais non, c'est ça les artistes, quoi. Tu vois, c'est ça pour moi.
0: J'aimerais tellement t'emmener après un Energy Music Tour pour faire avec tous les noms qu'on vient de citer. Tu verrais ce qui se passe après. C'est pas non plus.
1: C'est décevant.
2: Un petit jeu de cartes et au dodo. Hein.
0: Ah, ça se fait un Sky Joe et puis hop. Ça file direct.
1: Ça fait il fait de la guitare.
2: Ah, très bonne question.
1: Non mais oui, parce que tous les artistes font de la guitare.
0: Oui, il fait de la guitare.
2: Okay. Est-ce qu'il est aussi beau papa?
0: Il est aussi beau papa.
2: Et oui.
0: C'est Vianney, bonne réponse.
3: Et si l'inverse, on touche toi et moi.
0: Et qui d'ailleurs vient d'être papa pour la deuxième fois.
2: Ouais.
0: Là, il y a quelques jours.
2: Ah, en même temps, voilà, il va pas sortir jusqu'à 5h12 bar s'il a un bébé à la maison. Hein.
1: Il a eu le temps de faire un gosse en faisant sa cabane, lui.
0: Et il fait tout, Vianney, d'accord.
1: Ah oui, c'est fou.
0: Et il fait décoller les avions aussi.
1: Ouais. Oui,
0: il fait tout. Voilà, il fait tout. Et le week-end, il est contrôleur aérien. Qui c'est qui fait atterrir le pape la semaine prochaine? Bah, qui fait atterrir?
2: Ah bah oui.
1: Qui conduit la papa mobile?
0: Bah, c'est Vianney. Voici les BTS sur Energy.

0: Tous les soirs, on termine la journée sur Énergie ensemble. Il y a un jeu à 18h qui s'appelle le jeu des 3 hits.
1: Oui. Ah oui.
0: C'est à vous de replacer dans l'ordre chronologique les hits en fonction de leur date de sortie. On a Julien qui est là pour jouer avec nous. Ça va, Juju?
2: Salut, ça va et vous?
3: Salut.
1: Salut.
0: T'es d'où, Juju?
2: Perpignan.
0: Ok, sois le bienvenu sur Énergie, Juju, on y va pour le jeu.
4: 3 hits que vous connaissez par cœur. Vous les avez tous déjà chantés. Mais lequel est arrivé en premier?
0: T'es bon là-dedans ou pas, Julien?
2: Ouais, j'aime bien jouer au blind test, ce genre de choses, donc je pense que je pourrais me débrouiller.
3: Mais oui, ça va le faire, je le sens bien.
0: On va commencer avec le premier. Le premier, je te donne le titre, l'artiste, l'année de sortie, tout, parce que ça va être notre base pour ce jeu des 3 hits. Julien, on va commencer à jouer avec Britney Spears. Ça, c'était en 2000.
3: Oh,
2: okay.
3: Déjà.
2: Ouais, ça nous rajeunit pas.
3: Ah, non, je te confirme.
0: T'as quel âge, mon Juju?
2: Je vais avoir 39 ans dans un mois, là, le 21 octobre.
3: Oh, bah ça va, je suis plus jeune que toi, donc ça me rassure.
2: Merci.
1: Bientôt il 40.
2: Ouais, c'est ça. Non.
0: Britney Spears, c'était en 2000, Juju. Je te fais écouter maintenant la deuxième musique, le deuxième hit. Allez. De ce jeu des 3 hits. À toi de me dire si c'est sorti avant 2000 ou après 2000.
2: Bon, ça marche.

0: M Pokora à nos actes manqués. Qu'est-ce qu'on en pense?
1: Alors moi je dirais après, et si je me trompe, je vais me faire tuer par ma soeur, je pense.
0: Ouais. C'est bien après.
2: Facile.
0: Bon, c'est bien après même, parce que Britney c'est 2000, M Pokora à nos actes manqués, c'est 2011.
1: D'accord, ok.

0: C'est Shakira qui est en concert, du coup. Elle a créé son propre stade. Elle a commencé le week-end dernier. Et là, pendant quelques jours, elle va faire des concerts avec 50 000 personnes dans un stade qu'elle a gentiment appelé le stade Shakira.
1: Bien sûr.
2: Oui, très sobrement, hein, bien sûr.
3: Sa petite cabanelle, quoi.
0: Voilà, c'est ça. Voilà. Et on y sera ce week-end, d'ailleurs, avec pas mal d'entre vous qui ont gagné leur place ici sur Énergie.
4: Ouais.
0: On va là-bas.
4: J'ai écouté ça, j'ai entendu. C'est chouette. C'est chouette pour ceux qui ont gagné, ouais. C'est bien.
3: Il a le seum.
0: C'est bien
2: pour eux, ouais.
0: Ah non, c'est bien.
3: C'est bien pour eux.
0: Ah, je suis content pour eux. Il y en a qui bossent, en fait.
4: Ouais, c'est vrai.
0: Alors, à ton avis, Shakira, Whenever, c'est sorti quand?
4: Je suis en grosse hésitation parce que si c'est avant, c'est un tout petit peu avant. Si c'est après, c'est un tout petit peu après. Là, je dirais après. Allez.
2: Après quoi?
0: Après Britney?
4: Après 2011, après.
0: Après M. Pokora ?
3: Après M. Pokora. Ouais.
0: Très bien. Donc, ce qui nous ferait Britney Spears 2000.
4: Ouais.
0: M. Pokora. Donc, Britney Spears, c'était ça. M. Pokora 2011. Et derrière tout ça, nous avons Shakira. Julien ?
4: Ouais.
0: Tu t'es complètement planté.
2: Ouais. Ah ouais, bon.
3: On est heureux de ne pas t'emmener à Madrid, hein, parce que tu n'es pas le fan de Shakira, a priori.
0: Shakira,
4: si, pourtant, j'aime beaucoup.
0: Et Whenever, Wherever, c'est 2001.
3: C'est ouf.
4: Ah oui. Ah, mais je voyais pas ça si vieux, vraiment
0: mais
4: pas.
0: Si.
4: Bon.
0: 2001, mon Juju, un an après la sortie de Britney Spears et 10 ans avant M. Pokora.
4: Eh ouais, mais le ciel, ça la rajeunit pas non plus, je pense. Hein.
3: Mais elle vieillit pas en même temps.
0: Elle vieillit pas. Nous, on la voit ce week-end, je peux t'assurer, elle va pas vieillir, c'est sûr.
4: Ouais, c'est sûr.
0: Ça reste la même. Elle est magnifique, d'ailleurs.
3: Après notre passage, peut-être qu'elle va vieillir un peu.
0: Juju, gros bisous, merci d'avoir joué avec nous.
4: Merci beaucoup.
0: On vous fera des photos, bien sûr, hein, des photos, des vidéos de tout ce qui va se passer ce week-end à Madrid.
2: Ah ouais. On prendra Pierre en vidéo quand il dansera.
3: On filmera pas tout, peut-être.
0: Voici Shakira sur Énergie.

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2: Ah bah oui,
3: ah, dans un mois.
2: Faut se précipiter là.
1: Dans deux dodos, on est à un mois jour pour jour.
3: Ah ouais.
1: Ah mais c'est pour ça, on compte sur vous. On est en direct avec vous, il est 18h15. Bienvenue sur Énergie, vous êtes peut-être sur la route du retour, vous rentrez à la maison ce soir après cette journée, après ce réveil du lundi matin qui pique un peu. C'est quoi pour vous dans l'équipe la meilleure musique à écouter au réveil?
2: Ah.
1: Et je vous pose aussi la question à vous qui nous écoutez, vous me faites un message sur mon Insta, c'est Louis Énergie tout attaché. Pierre.
2: Moi, c'est le Roi Lion.
4: Ah,
2: bien sûr.
3: Tu l'as mise en réveil ou pas?
2: Bah bien sûr. Je l'ai en réveil.
1: Ah, il faut, c'est très drôle.
2: C'est incroyable. Bah, ça surprend un peu au début. Mais bon.
1: Après, je trouve que c'est cool. Deux jours.
2: Ouais.
3: Oui, au bout d'un moment, tu peux plus l'entendre, la musique. C'est vrai. Hein, ça, c'est sûr.
1: Deux jours, c'est fini.
3: Louis, toi, c'est quoi? Je sens que c'est un truc, c'est soit en rapport avec l'argent.
1: Mais ça va pas bien.
3: Non, mais parce que je te connais, toi, ta sonnerie de téléphone, c'est la musique du loto. Je me dis que potentiellement, ton réveil, c'est un rapport, quoi.
1: Ah, ça, pardon, ma sonnerie de téléphone, c'est.
2: Ah oui?
3: Ouais. Ouais, c'est pareil, c'est marrant, deux jours, ça aussi. Ah non, non, mais lui, ça lui donne la sensation que l'argent va tomber dans sa poche.
1: Le matin, moi, c'est différent, c'est que j'aime bien dormir le plus possible et me lever le plus tard possible.
3: Okay.
1: Mais du coup, il faut quand même que je parte dans un temps donné. Donc.
3: Ah oui. Ça, t'as plus le temps, Louis.
1: Et je sais que quand ça s'active, mon gars, j'ai 10 minutes.
2: Et si je peux me permettre, c'est en rapport avec l'argent.
1: Eh oui.
3: Ah bah oui, Céline Dra tête de tri.
1: Ah mais j'ai des boyards qui m'attendent, attendez, vous croyez quoi? Marie, c'est quoi toi? Alors toi, je sais ce que t'écoutes le matin au réveil. Marie, c'est hilarant, c'est une musique.
2: C'est quoi?
1: C'est un truc qui vient de TikTok.
3: C'est un truc un peu motivant. Bon, je vous fais écouter, vous me dites ce que vous en pensez.
2: C'est...
5: Bonjour à mes petites pépites. Petit rappel pour aujourd'hui, le regard des autres, on n'en a rien à
3: branler.
5: Comme disait Lady Gaga, si tu vis ta vie selon le regard des autres, tu ne vivras jamais ta propre vie. Eh ouais, je suis aussi un poète. Alors déglingue-moi cette impeccable journée, s'il te plaît.
3: C'est pour ça que je suis toujours de bonne humeur.
1: Ça se voit.
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1: On va en enregistrer un avec Pierre.
3: Je vous en supplie.
2: Ah bah oui, si tu
1: veux. Allez, debout ma petite pépite.
2: Allez, c'est parti.
1: Ariana Grande arrive pour les hits sur Energy avec aussi Tumper City. Il y a Gims, on termine la journée ensemble, c'est lundi. Dites-vous que ça y est, c'est passé le lundi.
2: Ouais, voilà. Bisous mes petites pépites.
3: C'est la pire journée, mais.
1: Non, c'est bon, allez, on trace. C'est aujourd'hui la pire journée.
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0: La radio que vous écoutez s'appelle Énergie. Le lundi, on le termine ensemble. Ça y est, on passe à autre chose. Demain, c'est mardi. Ce soir, l'amour est dans le pré. Tout va bien, franchement. Il y a que des points positifs, en fait, ce soir.
1: Tu viens de me rappeler un bon moment, là, que je vais passer ce soir.
0: Ah oui, ça va être dingue, hein.
1: Oh oui.
0: Et écoute, moi, perso, je vais écouter le super show Énergie, Pierre. Mais après, c'est comme tu veux.
1: Oui, non, mais je préfère les deux en même temps.
0: Non, mais il n'y a pas de problème.
1: Ah, si.
0: Je viens te trahir tout seul.
1: Le son du super show et l'image de l'amour est dans le pré.
2: Ça va être un bon mix, ça.
0: Ça va être un bon truc sympa. Voici Thumper City sur Énergie. Derrière, on vous l'a promis, ils sont là tous les deux. Gims avec Mauvais Joe. Bon retour à la maison. Merci d'être avec nous. Je m'appelle Louis. Il y a Pierre.
1: Oui, bonjour.
0: Il y a Marie.
2: Oui, salut.
0: C'est tous les soirs sur Énergie en direct.

0: Celui-ci, les cadeaux, il est pour moi.
1: Oh, là. Oh, un petit titanium.
2: C'est, ouais, c'est ça.
3: Ça. Ça, c'est du bonheur.
0: Offert par la maison.
3: Oh là là.
0: Voilà, profitez.
1: Profitez, c'est rare. Hein.
0: Bah, c'est très rare que ça soit gratuit chez moi. Profitez. Normalement, ça, c'est 15 euros, David Guetta. Et tous ceux qui nous écoutent, vous devez normalement 15 euros.
3: Ouais. Cher, cher.
1: Mais ça là, va. C'est cadeau.
0: Là, c'est cadeau, c'est pour ouais. moi. Non, mais c'est lundi, à un moment, 18h35, un lundi, il faut se mettre bien. Et Energy, on est là pour ça. Voici David Guetta maintenant. Et il est nommé pour les Energy Music Awards, David Guetta. Oui. Allez voter pour lui, c'est le 23 octobre, c'est sur l'app Energy, sur TF1+.

0: Bon retour à la maison, merci d'être avec nous sur Énergie. Chaque jour ça bouge pas, à 16h-19h. Lui est nommé pour les Energy Music Awards. Si vous voulez voter pour David Guetta qu'on va d'écouter et tous les autres, rendez-vous maintenant sur l'app Énergie. Rendez-vous sur TF1+, vous pouvez voter une fois par jour.
1: Et oui,
0: jusqu'au 23 octobre.
2: Comme ça pas de jaloux, vous pouvez voter pour tout le monde.
1: Mettez-vous un petit rappel.
0: Ah, moi j'ai un rappel.
1: Sur le téléphone, bah bien sûr.
0: Moi j'ai un rappel. Je sais que Marie elle adore rappel, je sais.
1: À quelle heure?
0: Elle a Energy Music Awards, c'est quoi? C'est 18. Et Pilule, c'est quoi? 18h30.
2: Exactement, mais il me connaît par cœur.
0: Et il sonne à la même heure tous les jours.
1: C'est un peu flippant, hein.
0: Voici Jérémy Frérot sur Energy. On n'est pas ensemble.
1: Oui, bah oui, c'est pour ça que c'est flippant.
0: Mais non, mais je suis avec elle tous les jours à la même heure aussi.
1: Oui, bah pardon.

0: Oui, bah, c'était le forum des associations le week-end dernier. On essaie de recruter des nouveaux abonnés dans notre salle de danse.
1: Bien sûr.
0: Laissez-nous faire un petit peu ce qu'on veut. Voilà. 18h46, okay. Bienvenue sur LRJ. Bienvenue à la SPTT.
2: Les fous du bus.
0: On y va pour l'hallucination auditive.
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0: C'est tous les jours, vous me faites un message vocal sur mon Insta Louis Energy pour m'écrire. C'est Stéphanie aujourd'hui qui m'a envoyé ça. Elle pense entendre du coup les chansons, les paroles dans une chanson qui ne sont pas les vraies paroles. Ouais.
4: Hello Louis, je viens d'écouter ton émission sur les hallucinations auditives et tout de suite j'ai une idée. Mais alors celle-ci, si vous trouvez, si moi ma mère m'a saboté cette chanson. C'est-à-dire que maintenant sur la chanson d'Alia Try Again,

0: Fais comme tu veux.
1: Écoutez ce que Stéphanie entend sur Ayla.
0: J'entends toujours « Va chez Tante Cécile ». Voilà.
2: Ouais.
0: Mais oui, ça marche.
2: On l'a entendu d'ailleurs là. Terrible.
1: Ça marche très très bien. Écoutez, va chez Tante Cécile. Mais vraiment sur ce ton-là, Pierre, tu peux le faire peut-être.
3: Va chez Tante Cécile.
1: Ça marche bien. Hein.
0: Mais ça marche trop bien, c'est insupportable.
1: Ok, on va se le chanter. Tout le monde est prêt?
2: Allez.
0: Ouais, vas-y.
1: Et doucement, hein, c'est vraiment le va chez Tante Cécile.
4: Va chez Tante Cécile.
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1: Manon Lisa maintenant sur Énergie avec le petit pêcheur. Et à Marie et Marine à 19h qui arrive pour la playlist Énergie. Le classement des 40 plus gros hits qu'on doit connaître en pleine forme. Prête à prendre le classement dans moins d'un quart d'heure sur Énergie. À tout de suite.
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0: retour à la maison sur Énergie. Merci d'être avec nous comme chaque jour. On vous laisse avec Marine. Il est 19h. C'est le classement de la hit list Énergie. Les 40 plus gros hits qu'on doit connaître. T'as vu comment on est à l'heure, Marine?
1: Oui, là, franchement, bravo.
2: Attends, on n'a pas encore fini de parler. On lui a pas rendu l'antenne encore.
0: Ça, c'est vrai ce que tu dis.
1: Oui, mais d'habitude, on commence pas à cette heure-là.
2: Ah oui, c'est vrai.
3: Et ouais, c'est ça y est, on est en retard. Allez, hop, c'est bon.
2: Allez.
0: Non, en plus, on voulait discuter du fait que l'automne n'était pas aujourd'hui, mais
3: c'est
0: dans
3: vrai,
0: deux
3: ça.
0: Jours.
2: Mais oui, c'est le 23 cette année.
0: C'est mercredi, l'automne.
1: Ah ouais, trop bien.
3: Normalement, c'est tous les 21. C'est les 21. Okay. Là, c'est le 23.
2: Mais alors, l'hiver commence quand même le 21.
3: Et oui.
2: Donc, tu vois, ça fait juste un plus petit automne.
1: Eh ben, je suis ravie.
2: T'aimes bien l'automne, Marie?
1: J'adore les. Pas du tout.
2: C'est vrai?
1: Ah, je vous déteste.
3: Après, je suis
2: les meilleures périodes.
1: Je suis plus sur le printemps.
2: L'année.
1: L'automne, j'aime pas trop. Halloween, j'aime pas trop.
2: Quoi?
1: Ouais, je savais que ça allait l'énerver.
2: Mais oui. Là, c'est le moment où on prend des chocolats chauds, on regarde Harry Potter et tout ça.
0: Le chocolat chaud fait 26 degrés encore l'après-midi. T'es sympa, Marie.
1: J'ai jamais vu Harry Potter. Allez.
2: Mais.
3: Quoi, allez?
2: Elle a dit qu'elle avait jamais vu Harry Potter. Est-ce qu'on peut arrêter de parler avec elle?
3: Oui, c'est vrai que c'est
0: un. Bah alors, ça va être emmerdant parce qu'elle fait l'émission d'après. Non, mais si, alors ok, je propose un truc.
3: Ouais.
0: C'est Marie qui va lancer la hitlist énergie et qui va donc faire le classement de la hitlist énergie. Allez, jingle, c'est parti.

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1: Eh bien écoutez, je reste avec vous puisque Marine n'a pas vu Harry Potter. Les 40 titres à dans sa playlist, les 40 titres à écouter. Avec Gillo qui est 39e. Ah non, qui est 40e, pardon. Et Aurel Sanapé.

0: Yeah. Numéro 38.
1: J'entends mauvais jour par-ci, mauvais jour par-là. En vrai, tout ce que tu dois retenir, c'est que l'Undertaker 2, ça sera la plus belle chose que tu vas écouter cette année, papé. En attendant.

0: Énergie, c'est Marine avec vous. Avec vous jusqu'à 21h, je vous accompagne. On rentre du taf avec le classement des 40 hits à absolument avoir dans sa playlist. J'ai que des stars. 36e place, c'est Gims. 35e, c'est Another. Et 34e, c'est Vianney qui vient d'être papa. Alors, il a mis une vidéo sur Instagram beaucoup trop mignonne. Il est en train de jouer du piano avec sa petite Rita à côté de lui. Allez voir, c'est beaucoup trop mignonne.
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0: Énergie, on est ensemble jusqu'à 21h. Et ben ouais, parce que j'ai pour vous le classement des 40 hits à absolument avoir dans sa playlist. J'ai que vos préférés. À la 29e place, on a Gims. 30e, Julien Lib. Et 31e, c'est Alex Warren qui a fêté son anniversaire là le 18 septembre. Il a mis une vidéo avec son équipe. Il lui souhaite tout son anniversaire. C'est beaucoup trop Gims. Allez voir, ça se passe sur Instagram. Et puis donc, on continue jusqu'à 21h.
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Tibbs, 28e de la Hitlist Énergie. Tibbs qui a posté une vidéo sur son Instagram. Alors c'est un vlog de sa vie de show business. Allez bon, c'est hilarant. Nous on continue le classement avec la 26e Olivia Rodrigo et 27e c'est Tame Impala sur Énergie.

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1: NRJ jusqu'à 21h, qui souci, c'est le classement des 40 hits à absolument avoir dans sa playlist. Avec à la 19e place, Sound of Legend. Et 20e, c'est Imaël Angèle.

Hit List Énergie, le classement des 40 hits à absolument avoir dans sa playlist, avec à la 17e place Jungle Yama, Jungle qui sort un nouveau single. Rendez-vous mercredi minuit. Et à la 18e place, c'est Clan sur Énergie.

Énergie, c'est Marine. Bah ouais, peut-être que je vous accompagne en train de rentrer du taf, surtout en ce lundi. C'est toujours relou lundi, mais moi je suis là avec le classement des 40 hits à absolument avoir dans sa playlist. C'est la Hitlist Énergie. J'ai que des stars, j'ai que vos préférés avec le

0: et de Mosemann à la suite.
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Énergie, on est ensemble jusqu'à 21h. Pour le classement des 40 hits à absolument avoir dans sa playlist. Et on arrive petit à petit au top 10. 11e, c'est Gims. 10e, Mauvais Joe. Et 9e, c'est Moziman. Moziman qui a sorti le Dream Track d'Elena. Alors, il y a du Prison Break. Il y a le dessin animé Frères des Ours.

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0: Encore des girls, Capsize, première de la hitlist Énergie, ça fait plaisir.
1: Oh là là, c'est Queen. Parfait pour terminer ce lundi, merci Marine.
0: Évidemment, bah de rien.
1: Il y a déjà du monde sur les chats, les lives viennent d'être lancés les amis, bienvenue, il est 20h59, bienvenue sur Énergie, c'est lundi soir, bon retour à la maison. Nouvelle hitlist du coup demain à partir de 19h, Marine.
0: Oui, je serai là, évidemment.
1: Bon retour à si tout va bien.
0: Allez.
1: Ah oui, petite galère Marine, laisse pas en parler mais il y a une petite galère.
0: Ah petit, j'ai mangé du gluten quoi.
1: Et tu es intolérante au gluten, oui, c'est pas
0: chiant.
1: Une bonne idée.
0: Voilà.
1: Bon courage pour cette soirée.
0: Merci.
1: Je fais un gros bisou Marine, demain 19h et nous c'est parti. Le super show Énergie, j'ai des nouvelles de l'histoire du soir. J'ai des nouvelles.
2: Oh,
1: des nouvelles.

0: On est là.
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0: Bonsoir.
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0: Bien sûr. Tous les soirs, on est là. Bienvenue sur Énergie, 21h minuit. Est-ce que Jordi est en forme pour démarrer cette nouvelle semaine?
2: Oui, rentré à 2h du matin dimanche tout de même. Il n'y a plus de saison, mais je suis en forme.
0: 2h dimanche?
2: Ouais.
0: Thibaut. Ouais, non,
3: moi, dimanche, je suis resté calme, mais c'est le vendredi. Vendredi soir après l'émission, c'est vrai qu'on est sorti avec toute la team.
0: C'est ça que je voulais dire. Parce que, ok, Jordi, t'es rentré dimanche. Donc, c'est ce matin là, t'es rentré à 2h?
2: Oui.
3: Oh là!
0: Ça va. Ouais, il avait fait 8h la semaine dernière.
2: Oui, oui, effectivement, avec Thibaut, on a fait 8h.
0: Écoutez-moi bien les deux là. Jamais je sors avec vous.
3: Ah, c'est,
0: mais c'est terminé. Non, mais c'est terminé. Vendredi soir, on s'est dit, allez, on termine l'émission, on termine la semaine, on a fini à minuit, tout le monde était content. On a accompagné les gens au week-end, on dit, allez, on va boire un petit coup d'équipe.
3: Ouais, un petit verre, rapide.
2: Un petit verre,
0: on fait, pour fêter les 1 mois d'émission. Ouais. Ça faisait 1 mois que le Super Show Énergie était créé, était de retour. On s'est dit, vas-y, on paye un petit coup. Donc moi, je paye ma tournée.
3: Ouais, c'est vrai.
2: Déjà, c'est le grand prince.
3: Merci, Charlie.
0: J'ai oublié qu'on était 18 dans l'équipe.
2: Déjà.
0: Ça fait déjà la première tournée, elle a fait mal déjà.
3: Je l'ai vu payer, Charlie. Moi, je sais pour combien elle a eu.
0: Thibaut, vrai frère, il se met à côté de mon compteur et il fait, bah, si tu veux, on fait moitié-moitié.
3: Ah ouais.
0: Moi, oh, j'étais parti dans mon délire. Je me suis dit, c'est bon, j'y vais, il n'y a pas de souci. Et non, mais attendez, depuis quand on finit à 6h du matin en fait?
2: Je sais pas, mais c'est de la faute de Thibaut plus que de la mienne, j'ai l'impression.
3: Mais parce qu'en fait, on était dans un endroit, mon pote tenait le bar, donc
0: bah ouais,
3: on a vite fermé les rideaux et puis on est resté un petit peu.
0: On arrive dans un bar, Thibaut il dit non, mais vous inquiétez pas, je connais le gars, le mec qui nous accueille avec un plateau de shooter.
3: Consommez avec modération, attention. Dans l'équipe, il y en a plein qui boivent pas en plus.
0: Ouais.
2: Oui, parce que l'endroit fermé à 2h du matin, donc je sais pas comment on a pu rester jusqu'à 7h.
0: Mais parce que Thibaut connaissait le patron. Ouais.
2: Voilà,
0: et puis,
2: voilà,
0: y avait c'est ça l'histoire.
3: Les frigos à terminer, hein, parce qu'une fois que c'est plus bon, bah, au lieu de jeter, nous on est fini.
0: Ah, vous connaissez ce genre de de traquenard, c'est vraiment, c'est l'équipe du Super Show. Ça fait plaisir de vous retrouver, les amis. On est là tous les soirs, 21h minuit de retour. Merci à tous ceux qui nous suivent à la radio, tous ceux qui sont au boulot, qui rentrent à la maison et ceux qui viennent nous voir en live. Vous pouvez venir, les lives sont lancés sur Twitch, sur YouTube et sur TikTok. Vous tapez Énergie sur tous les réseaux, vous allez nous trouver. On fait des coucou à qui? Tiens, Jordi, tous ceux qui sont déjà dans le chat.
2: Eh bien, coucou OM Marseille, Stinoer, Angèle, Dorian, Plus Belge la Vie qu'on voit souvent aussi. Carla, enfin, ils sont tous là. Merci encore d'être là tous les soirs.
0: Carla, est-ce qu'un double hit peut encore tomber? Mais bien sûr, Carla, attention. Si tu veux venir au Energy Music Awards, attention, écoute Energy, sois prêt à appeler le 3937. Bienvenue les amis, John, Angèle, LD Over, tous ceux qui sont là, Didier. Venez nous voir en live et surtout, je vous l'ai dit, j'ai des nouvelles les amis.
2: Ah, oui.
3: Ah ça y est,
0: j'ai des nouvelles de l'histoire de Valentin et Jade.
2: J'espère qu'elles sont bonnes.
0: C'était quand qu'ils nous appelaient, Valentin? Vendredi?
3: Ah, vendredi, non, c'était jeudi.
0: Jeudi ou vendredi? En fait, fin de semaine dernière.
3: Ouais, fin de semaine dernière,
0: il y a Valentin qui nous appelle, c'est un auditeur du Super Show Energy qui nous a dit: je veux faire une déclaration d'amitié à ma meilleure amie qui s'appelle Jade. Déclaration d'amitié.
2: Oui.
0: Il nous appelle dès 21h pour le début d'émission. Et il dit, ben voilà, Jade, je l'ai rencontrée dans un moment assez difficile de ma vie. Elle a toujours été là pour moi. J'aimerais venir chez vous sur Énergie parce que vous êtes ma bande de potes, le Super Show. J'aimerais lui faire une déclaration d'amitié. Qu'est-ce qu'on a fait? On a appelé Jade.
2: Bien sûr.
0: Jade a répondu. Oui. Valentin, il lui a dit, Jade, t'es trop ma bestia, je t'aime trop d'amour. Elle a dit, mais moi aussi, je t'aime trop d'amour. Et nous, on a dit,
3: bah, c'est pas que de l'amitié.
0: Ça semble être très fusionnel entre vous deux, Thibaut.
3: On n'était pas tout seul, partout, sur tous les chats, TikTok, YouTube, Twitch, tout le monde disait, mais derrière ça, il n'y a pas une friendzone, il y a vraiment de l'amour, ça sent l'amour.
0: Ça sentait.
2: En plus, il nous a raconté leur rencontre, et j'avoue que ça sonnait comme un film.
0: C'était très mignon. Et du coup, on leur a proposé. On leur a dit, mais en vrai, là, vous revoyez ce week-end, parce que Jade était en vacances, ils pouvaient se retrouver ce week-end après un moment sans cette vue. On leur a dit, faites un date, testez, et lundi, vous nous raconterez comment s'est passé ce date. Est-ce que ça allait plus loin que de l'amitié? Est-ce que ben, c'est resté comme avant? J'ai des nouvelles.
2: Ah. Oh là là, j'ai hâte.
0: J'ai eu un message vocal de Valentin. Il peut pas être avec nous ce soir, Valentin.
3: Il bosse.
0: Il sera avec nous demain soir.
2: Ok.
0: Ce soir, il pouvait pas. Donc, si vous voulez des nouvelles de cette histoire d'amour peut-être naissante, vous allez le savoir dans 3 minutes. Je vais vous faire écouter le vocal que m'a envoyé Valentin. On va savoir comment s'est passé le date ce week-end. Est-ce qu'ils sont encore amis? Est-ce qu'ils se sont mis en couple? On va tout savoir. Je vais répondre à toutes vos questions sur Twitch, sur YouTube et sur TikTok. Vous savez que les amis, tous vos messages arrivent en direct à l'antenne. On les voit dans le studio. On va voir est-ce qu'ils sont en couple. On va parler des prix de l'essence aussi. Après l'amour, ça a gueulé. On est entre potes comme ça jusqu'à minuit. Bienvenue dans le Super Show Énergie. Si vous bossez, évidemment, on va faire passer la nuit plus vite. On est là jusqu'à minuit en direct.
2: Top.

0: sera à la maison. Section d'assaut qui arrive sur Énergie. Moziman aussi avec Gaëtan Roussel. Parfait, on va s'ambiancer ce soir dans le Super Show Énergie. On est là en direct, 21h minuit. Il y a Jordi, il y a Thibaut. Moi, c'est Charlie et on est en live sur tous les réseaux. Venez nous voir, venez voir à quoi ça ressemble notre studio. Il est beau.
1: Il est trop beau.
0: Oh, il a coûté 10 millions, venez le voir. Vache pas, il est beau.
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0: talons pour mettre en valeur mes souliers.
1: C'est bien.
0: J'ai
1: c'est
0: vu
1: bien.
0: Que les fashion faisaient ça. Alors je me suis dit aujourd'hui je vais faire fashion.
2: Et sur le trottoir les fashion. Sur le trottoir. Merci d'être là les amis sur surtout les chats sur YouTube, sur Twitch, sur TikTok. Vos messages on les voit en direct à l'antenne. Tous ceux qui envoient des messages on les voit dans le studio et du coup on en parle ici sur Énergie entre potes et on voulait des nouvelles de Valentin.
1: Eh oui.
2: Valentin et Jade se sont vus, ont fait un date pour la première fois de leur life ce week-end. Ils sont meilleurs amis depuis longtemps. Et il n'y a jamais rien eu entre eux. Non. Ça a toujours été très platonique.
0: Ouais.
2: Et ce week-end, pour la première fois, ils ont fait un date parce qu'on a senti que ça pouvait peut-être aller plus loin. Il pouvait peut-être y avoir une histoire d'amour. On a dit, allez, tentez, essayez de faire un petit date. Pourquoi pas? Peut-être y aura un bisou. On a eu des nouvelles de Valentin. Et on aura Jade aussi au téléphone demain à partir de 21h pour nous raconter tout ça.
1: Ok.
2: Valentin nous a envoyé un message vocal pour nous résumer le date avec sa meilleure amie de ce week-end. Vous êtes prêts?
1: Vas-y, vas-y. De toute façon, on va le savoir tout de suite au ton de sa voix, si c'est positif ou pas.
2: C'est parti, on écoute l'histoire de Valentin.
3: Jade est revenue de Marseille, mais elle m'avait fait croire qu'elle restait sur Paris. Et moi, je suis sorti boire un coup. J'étais tout seul. Je me retourne et là, j'ai vu Jade. Ça fait vraiment histoire d'amour, mais non. On a bu un coup au bar où je bosse. Et après, on est allé faire une partie de bowling. J'ai perdu. Après, on a passé la soirée chez moi, chill. Y a rien eu. Mais on s'est pas vu. Par contre, on s'est vu dimanche. Elle a passé la soirée à la maison. Et après, elle est repartie sur Paris. Y a pas eu bisous. Y a pas eu d'avancée là-dessus. C'est juste qu'on a profité de nos moments ensemble et on a vraiment passé un bon moment. Et j'ai hâte qu'elle revienne ce week-end. Je pense que la meilleure chose à faire, c'est d'avoir son avis et voir son point de vue.
0: Ah là là,
2: y a pas eu bisous.
1: Y a pas eu bisous.
2: Ah, je suis dégoûté. Il a pas l'air convaincu. Hein.
0: Mmh. Ouais, il est pas confiant 100%. Il est confiant 60%.
1: Là. Ouais, peut-être il a pas voulu se positionner au cas où quoi.
2: Ah, demande à Jade.
1: Elle lui a quand même fait une surprise, j'ai compris d'ailleurs. Ouais. Du coup, elle est arrivée derrière son dos et qu'elle lui a fait la surprise.
2: Elle lui a fait croire qu'elle était encore à Marseille en vacances et en fait, elle s'est mise derrière lui. Ouh, je suis là en fait.
1: Ouais, c'était pas un truc de pote, ça, je suis désolée. Ouais.
2: Ça, normalement, c'est pas un truc de pote.
0: C'est pas un truc de
2: ça,
0: copain.
2: C'est un truc de genre, normalement, après, ça se fait des bisous.
0: Ah oui.
2: Bah, y a pas eu de bisous. Mais peut-être qu'il y a eu petit coup de cœur du côté de Jade, on lui demandera demain. Soyez là demain entre 21h et minuit et à partir de 21h dans le Super Show Énergie, on aura Jade au téléphone.
0: C'est ma série. Moi j'ai arrêté tout Netflix, j'ai arrêté tous mes abonnements Prime, Apple, tout ça, c'est ma nouvelle série. Valentin et Jade sur Énergie, ma nouvelle série que je regarde.
2: Ah mais c'est à Casa de Papel. Là on sait pas.
1: Pas vraiment.
2: Là il y a un suspense. J'espère que ça va le faire. Mais je suis un petit peu mitigé. Dites-nous ce que vous en pensez. À voir, je pense. The Clem qui sait pas. Les petits curieux, mais moi j'adore. Mais grave.
0: Ouais, c'est trop bien.
2: Non, mais c'est trop mignon. Faut pas les presser surtout. Mais c'est vrai. Après, ouais. C'était leur premier date. Hein, faut pas oublier.
1: Oh, oui, c'est vrai.
2: Donc on en saura plus demain, les amis.
0: Oh, j'ai hâte de savoir.
2: Demain 21h.
1: Demain on a Jade du coup.
2: Demain on a Jade au téléphone. Faut qu'elle nous raconte. J'espère. Si elle nous écoute ce soir, Jade, on t'appelle demain 21h.
1: Ah oui.
2: Et si on peut avoir Valentin aussi pour avoir le débrief, pour avoir les deux côtés.
0: Ah, ça serait bien.
2: Pour l'instant, Valentin, je me sentais pas convaincu. Mais peut-être qu'il a peur lui aussi de gâcher l'amitié. Et il se dit, voilà, je veux pas faire le premier pas, je veux pas perdre Jade. Thibaut,
0: avant qu'il passe quand même ici à la radio, il n'y avait pas d'histoire de date, il n'y avait pas d'histoire de bisous. Ils sont passés ici sur Énergie, on leur a dit de tester un truc et ils ont quand même commencé à tester. Donc peut-être qu'on peut mettre une pièce en plus.
2: Ils sont vus vendredi soir et ils sont revus le dimanche.
1: Oui.
2: Ouais. Oh là là. D'accord. Il y a un double date. Bon, on tiendra au courant demain à partir de 21h, la suite de l'histoire d'amour. Et s'ils sont pas embrassés là, mais qu'ils sont quand même un peu intéressés, il y aura un nouveau date. Et il y aura une saison 2. Ah, ça va partir. Ça va être notre série, hein. Ça va nous tenir jusqu'à Noël. Merci de nous choisir, les amis, tous les soirs, 21h minuit, on est en direct. C'est le Super Show Énergie. Pour vous détendre de votre journée, là, vous rentrez du taf, vous pouvez chanter. Voici la section.

0: Ça, c'est du classique et classique, je peux vous dire. Bienvenue sur Énergie, on est lundi soir, vous terminez la journée avec nous. Il est 9h15 tout pile, bienvenue sur Énergie, c'est Charlie, c'est le super show comme d'hab. 21h mignon, on se lâche pas. Avec le nouveau hit de Marine qui arrive sur Énergie, Moziman et Gaëtan Roussel aussi calé pour vous. Et vous voulez une bonne nouvelle, Jordi, Thibault?
1: Oui.
0: Vous voyez la télé que j'ai dans le coffre de la voiture?
2: Ouais, je la vois. Ouais.
0: Elle a gagné ce soir sur Énergie.
3: C'est télé, yes, encore ce soir.
0: Ça y est, ça part. Télé LED a gagné ce soir dans le super show Énergie. Si vous la voulez, peut-être que vous avez pété votre télé cet été, peut-être que vous venez d'emménager dans un nouvel appart, peut-être que vous venez d'emménager avec votre chérie.
3: Oh, ça, la honte.
0: La honte, fini la vie. Terminé, maintenant c'est les menottes. Vous voulez une nouvelle télé? Vous envoyez maintenant super show par SMS au 7-10-12. Je vous la fais gagner avant 22h. Cadeau, ça me fait plaisir.
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0: Et on va parler de l'essence aussi, on revient.
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1: Comment on fait pour faire la pause technique quand on est en vélo?
2: Je me pisse dessus, hein, ça coule le long de la jambe et tant pis. Hein.
1: Mais tu peux faire glisser les autres participantes.
2: Et tant pis, c'est chacun pour soi.
1: Tu te fous de ma gueule, Marie, je te comprends pas.
2: Oui, un peu, désolé. Ah oui, oui.
3: Demain matin, je joue mon père, il y a 60 balais.
4: Tu me le retournes, ton père. Je veux qu'il reste sur les genoux. Papa, il va se reposer tous les week-ends. Il sera pas en forme le lundi, pas le mardi, pas le mercredi, pas le jeudi, pas le vendredi. Dans un mois, il sera de retour. Tu me le retournes, c'est papa.
3: Mais il est exceptionnel, ce mec derrière, mais je vais l'inviter.
1: Ah oui, c'est Thibaut, c'est le coup du bus.
4: Stade de France, vous êtes chaud ce soir. Fais du bruit pour le sélectionneur de l'équipe de France, Zinedine.
5: Zidane.
4: Thibaut. Robin. Son Crusoe.
5: Oui.
1: Ah non, coiffeur. Chez le coiffeur et je vais au
5: dentiste.
1: Dentiste.
5: C'est ça.
1: Tu veux dire quoi, Thibaut?
5: Au p... Ça y est, je l'ai, d'accord, les gars.
1: Ah, il est très fort en français, Thibaut. Ah, oui. Il a ses petites rêves, il a ses petites expressions.
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1: C'est lundi soir les amis, bienvenue sur Énergie entre 21h et minuit, on est là, c'est Charlie, c'est le super show pour vous accompagner au boulot, pour vous donner de la force si jamais vous rentrez juste à la maison, vous avez terminé votre journée de taf, votre journée de cours, merci de nous choisir de vous marrer avec nous. Tous les soirs 21h à minuit, super show Énergie, il y a Jordi, il y a Thibaut.
2: Ouais.
1: Il y a Marine qui arrive avec son nouveau hit, si vous avez voté pour elle, pour l'Energy Music Awards, n'hésitez pas si vous ne l'avez pas fait encore aujourd'hui. Allez sur l'appli Énergie sur energie.fr, Marine qui sera peut-être l'artiste féminine.
2: De l'année.
1: Francophone de l'année. Peut-être international, on sait pas. Non. Francophone, elle est nommée, vous pouvez voter pour elle, voter pour tous vos artistes préférés. L'ENMA, c'est bientôt, les amis.
3: Ça arrive là.
1: 23 octobre.
2: Ah, c'est 23 octobre.
1: 23 octobre okay. Sur TF1, sur TF1+. Est-ce que Jordi Bad Bunny a eu ton vote aujourd'hui?
2: Ah oui, je vous confirme, il en a eu deux même. Parce qu'il est nommé dans deux catégories.
1: Fort. Thibaut, t'as voté aujourd'hui?
3: Ouais, moi je vote pour Naïka tous les jours, c'est mon coup de cœur de cette année.
1: Ah, ouais, j'adore. Bien Naïka.
2: Et toi, tu votes, Charlie?
1: Moi, j'ai pas voté aujourd'hui. J'ai voté blanc aujourd'hui.
2: J'ai voté blanc.
3: J'ai voté blanc.
1: Non, faut que je vote aujourd'hui.
3: Et jusqu'à minuit, hein.
1: J'avais voté RN Boy hier.
2: Ouais.
1: J'aime bien RN Boy.
2: Ouais, c'est super RN Boy.
1: Mais j'aime bien Anime aussi, ils sont nommés dans la même catégorie.
2: Et Daniel, t'aimes pas?
1: Ah, faut que je vote Daniel aussi.
2: Eh oui.
1: Ah, lui dis pas, il va peut-être venir dans la mission. Bon, en tout cas, votez sur l'appli Énergie, sur énergie.fr, votez tous les jours. En attendant, sujet qui fâche. Hein. Aïe.
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1: Tous les soirs, l'info avant le dodo dans le Super Show Énergie, l'info qu'il faut connaître absolument avant de se coucher, moins fun que les Energy Music Awards, on entend parler toute la journée. Le prix de l'essence, les amis.
2: Ah, c'est encore augmenté?
1: Le prix de l'essence qui va peut-être dépasser 3 euros.
6: Ça fait beaucoup là, non?
1: Eh oui, ça fait beaucoup. Tu imagines 3 euros l'île d'essence?
2: Non, j'imagine pas en vrai. Je me rends pas compte.
1: Après, Jordi, elle est en bus, donc ça va. C'est pas elle qui conduit le bus.
2: Bah ouais, mais c'était juste, ça me paraît lunaire, 3 euros.
1: Thibaut, toujours pas le permis?
3: Toujours pas le permis, mais je me suis renseigné parce que moi je comprenais pas. Tout le monde disait non, mais c'est la panique, il y a une pénurie d'essence. Parce que Total, ils avaient plus d'essence. Mais en fait, c'est normal, c'est comme Total, c'est les plus gros vendeurs. Bah, tout va bien en fait.
1: Parce que Total, ils ont mis une limite à leur prix. C'est les seuls à avoir fait ça. Et c'est pour ça, du coup, il n'y a plus d'essence dans les stations Total.
3: Mais faut pas s'inquiéter, il n'y a pas de pénurie.
1: Mais ils vendent, hein, t'inquiète pas. Je m'inquiète pas pour eux, ils vendent très bien. Ça a beaucoup fait parler. Et du coup, j'ai récupéré des réactions sur Insta et sur TikTok. Ah. Parce que vous avez pas le permis, enfin Thibaut n'a pas le permis, toi aujourd'hui
2: ouais,
1: t'es en vélo, t'es
2: peinard.
1: Mais les gens ils ont la voiture, les gens ils conduisent et tous ceux qui nous écoutent dans la voiture, d'ailleurs je fais un gros bisou. Les gens sont pas contents sur TikTok, enfin, est-ce que ça c'est une réaction de quelqu'un qui est content?
7: Prenez directement le tuyau, mettez-le dans notre cul.
1: Non, c'est quelqu'un qui est pas content ça. Non, juste je revérifie quand même une fois.
7: Prenez directement le tuyau, mettez-le dans notre cul.
3: Eh ben d'accord, eh ben je
1: le mec il crie ça à une station sans ça. Il y a Tiro sur TikTok qui est pas content non plus.
8: 2,85€ le litre. Non mais à un moment donné, vous allez arrêter de nous prendre pour des cons. Je veux bien que j'ai un front, il est énorme, on dirait un écran cinéma. Et si tu as envie d'écrire pigeon en gros dessus, tu peux y arriver.
1: Alors, à presque 3€ le litre d'essence, comment faire pour continuer à vivre? Comment faire pour continuer à se déplacer quand l'essence augmente comme ça? Il y a Janine qui a une astuce pour vous,
3: la Janine.
2: Ah, vas-y Janine.
1: Elle va peut-être vous servir.
9: Face à la flambée des prix, les automobilistes s'organisent et trouvent des solutions parfois radicales.
10: Pour essayer d'économiser un petit peu l'essence, j'enlève la vitesse et puis je me laisse couler.
3: Ah ouais, mon grand-père il fait ça aussi.
2: C'est-à-dire, ça veut dire
3: point mort, tu mets au point mort et puis quand t'es en descente, tu fonces. Hein.
2: Ah, ok.
1: T'as le permis, Jordi?
2: Oui.
1: Eh bien, tu vois au point mort?
2: Ouais.
1: En descente?
2: Tout droit, genre.
1: Mais tu fais ça. Ah, t'enlèves les vitesses, tu vois. Bah, c'est très dangereux.
3: Ah oui, c'est
1: parce que ça enlève vraiment les freins moteurs. Ouais. Mais Janine a fait ça. Comme ça, et Maline, Janine. Janine, elle se laisse porter sur la route et sur l'autoroute, elle est en point mort.
3: Bah voilà, elle avance. Économise.
1: Petite économie d'essence. Il y a Kuro aussi qui a eu une idée. Vu que l'essence coûte beaucoup trop cher.
11: Du coup, j'ai pris une décision. Je pense que je vais acheter un cheval. Hein. Un cheval, c'est à peu près 2000 balles. Voilà, je pense que ce sera rentable au bout de 3 jours, à peu près. Hein. En plus, je l'appellerai genre Tony ou. Petit tonnerre, quoi.
1: Ça peut être une solution.
3: C'est
1: hein.
3: pas con.
2: Ça peut être une solution.
1: Hein, tu prends le cheval.
2: J'adore l'idée en tout cas.
1: Et tu te balades avec ton cheval. Alors je sais pas si t'as le droit d'aller sur la route avec ton cheval.
3: L'entretien des sabots, ça coûte cher quand même. Hein.
2: C'est vrai.
1: Bah, c'est un animal. Et bien, ne pas lui mettre le tuyau d'essence dans le
3: cul. Oui, si
1: c'est pas le même système de moteur.
3: C'est pas pareil.
1: Et bon courage à tous ceux qui sont touchés, tous ceux qui nous écoutent dans la voiture tous les soirs entre 21h et minuit. C'est le super show énergie. Il y a Patrick qui nous a passé un coup de fil. C'est un bon Pat.
12: Ça va et vous?
2: Ouais, salut Pat.
1: T'es en voiture Patrick, toi tu roules à l'essence aussi?
12: Ah moi je roule au gazole c'est affreux.
3: Ah bah ouais ça coûte hein.
1: C'est chaud parce que toi tu bosses en voiture
12: Moi je suis laveur auto, je suis auto-entrepreneur, je fais du lavage auto mais après je le fais chez moi mais je peux le faire aussi à domicile et ouais c'est vrai que ça commence à coûter un peu beaucoup quand même.
1: Et Patrick tu fais du car wash?
12: Ouais c'est ça.
1: Arrête, et maillot de bain, savon et tout?
12: Non,
2: quand même. Bah non, non.
1: Quand même, dommage. Parce que, si jamais tu cherches quelqu'un pour te faire un sexy car wash, y a Thibaut.
3: Je suis là, gars. Je suis en train de la car washer ta voiture. Ferme tes carreaux. Ferme tes carreaux, mon patou. Je vais la car washer ta voiture. Tu le vois, mon tanga, comme il dépasse. Regarde, je suis là, mon patou. Allez, patou.
1: Rien qu'en se foutant en maillot de bain, Thibaut, il fait péter les pare-brises.
3: Ah bah oui.
11: Ah, tu m'étonnes.
1: Quelle guerre, la musique elle va trop bien. C'est vraiment une musique de sexy car wash. Et du coup, je voulais savoir, les amis, parce que tout le monde n'est pas en voiture, toi Patrick, tu conduis, mais Jordi, elle conduit pas, Thibaut, elle conduit pas. À part l'essence, c'est quoi le truc que vous trouvez trop cher dans la vie?
12: Franchement, le coiffeur.
1: Ah, donc tu vois, voilà. Typiquement, très bon exemple, ouais, Patrick.
12: Le coiffeur. Ouais, parce que moi, tu vois, moi, je vais chez le coiffeur toutes les deux semaines. Alors, après, en soi, tu vois, j'ai pas beaucoup de cheveux, tu vois, mais tu te fais enlever trois poils sur le caillou, mon pote, tu payes 20 balles.
1: Ah ouais. Alors, ça, 20 balles. Je me demande, Patrick, toi, est-ce que tu souffres de ce mal du 21e siècle qu'on appelle la calvitie?
12: Non, pas ça encore, mais non, ça ne serait tardé, je pense.
3: Ah, si. Ça va arriver. C'est juste une petite carence en vitamine D, Patrick.
12: Ouais, bien sûr.
1: Et je me demande, mais tiens, si on est sur les chats, parce qu'on est en direct sur Twitch, sur YouTube et sur TikTok, on voit vos messages des chats, hein, qui arrivent en direct à l'antenne dans le studio. Est-ce que ceux qui ont une calvitie, ils payent autant chez le coiffeur que les autres?
12: Mais bien sûr, mais tout le monde paye pareil.
1: Ah, une coupe, c'est une coupe, quoi.
12: Ouais, une coupe, c'est une coupe. Du moment où elle prend la tondeuse ou le ciseau ou quoi que ce soit, et encore, quand tu feras la tondeuse, ça coûte moins cher que si tu fais au ciseau.
1: Ah, je savais pas ça.
12: Ah, si. Okay. Mais même, c'est 20 balles pour enlever 3 poils sur le caillou, enfin, ça fait un peu cher, quand même.
1: Moi, je m'étais fait avoir une fois chez le coiffeur, la coiffeuse, c'est donc, je vais dans un salon un peu stylé, j'avais pas l'habitude. Je fais, ouah, déjà, je vais charger, c'est sûr et certain. Elle me fout au bas. Pour le savon. Ouais. Elle me dit, ça vous dérange pas si j'utilise ce nouveau petit shampoing et tout? Régale-toi vraiment. c'est un soin, ça vous fait un petit soin, vas-y, pas de soucis. Elle me l'a fait payer à la fin.
3: Ah bah ouais.
2: Mais bien sûr, c'est pour ça qu'elle te demande.
12: Ça, c'est pareil, ça c'est en plus. Et c'est pareil, si tu vas chez le coiffeur et que tu t'es d'abord lavé les cheveux avant, tu paieras moins cher. Mais si tu dois faire le shampoing plus la coupe, ben là tu vas payer encore plus cher encore.
1: Ah ouais, mais attends, et si c'est pour me shampooiner avant, il n'y a plus de challenge. faut que le coiffeur il foute les cheveux dedans, là. Allez, tape le gras. c'est cher. Tu payes combien le coiffeur, toi, Patrick?
12: 20 balles.
1: Ça va, t'es où, toi?
12: Moi, je suis dans l'Aveyron, moi, à côté de Rodez.
1: Ok, 20 balles, ça va encore.
2: Moi, je trouve ça va.
12: Ouais, 20 balles, franchement, pour enlever 3 poils, ça fait un peu cher, quand même.
1: Thibaut.
3: Et en plus, il y a un truc, je sais pas si vous le faites, mais normalement, ça se fait, c'est d'usage. Normalement, quand tu vas chez le coiffeur, tu laisses toujours un petit pourboire, en plus, hein, pour la personne qui t'a coupé les cheveux.
12: Même pas, je le fais.
3: J'étais sûr, ça, c'est mon Patrick.
12: Je paye déjà assez cher comme ça, je pense que le pourboire, ils peuvent se le prendre directement dans le tarif.
1: Ça dépend si le coiffeur, il est sympa, le Martino qui te dit, Thibaut, tu vois.
12: Si, après, ils sont sympas, les coiffeurs. Ils essaient de faire toujours de mettre à l'aise, des trucs comme ça, d'être toujours sympas. Mais en même temps, c'est normal, tu vas les payer. Donc, forcément, faut qu'ils soient sympas avec toi. Sinon, tu reviens pas.
1: Hein. J'aime trop les massages crâniens chez le coiffeur Jordan qui dit ça.
12: C'est le top, ça. Ça, c'est le top.
1: Ça va être bien, ça doit être détente, Jordi, après une grande journée de boulot, un petit massage crânien.
2: Ah oui, moi j'adore, mais moi je paye pas 20 balles chez le coiffeur. Genre, moi elle me fait un devis carrément pour te dire.
12: Ouais, mais parce que toi t'es une meuf, toi t'as les cheveux longs, t'es une meuf, c'est normal. Toi tu payes au moins 150 balles, 70 balles, des trucs comme ça dépend ce que tu fais. Mais si tu fais des balayages et tout ça, t'en as au moins pour 150 balles.
1: Tu vas moins souvent.
2: J'y vais moins souvent que vous, c'est vrai.
12: Ouais, c'est une fois tous les 6 mois, je prendrais comme ça, non? Ou deux fois par an, tu vas, non?
1: Patrick, il est dans la vie de Jordi. C'est bon, Patrick.
2: Patrick est trop bon.
1: Dites-nous, vous, ce que vous trouvez trop cher. Patrick, c'est le coiffeur. Qu'est-ce que vous trouvez trop cher dans la vie tous les jours? Parce qu'on a parlé, évidemment, du prix de l'essence. Donc, l'essence, c'est bon. On sait que c'est trop cher. Tout le monde est à peu près au courant. Qu'est-ce que vous trouvez trop cher, mon Patrick? Je te fais un gros bisou. Merci beaucoup de nous avoir
12: invités. Bonne soirée à vous aussi. Merci.
1: Tu peux rester avec nous, hein, si tu veux. Si t'as rien à faire ce soir, là, tu peux rester au hôtel avec nous. T'es bien.
12: Je vais aller me reposer parce que demain, je vais carwasher, tu vois.
1: Je vais frotter demain. Frotter des pare-brises.
12: Je vais frotter des pare-brises demain.
1: Oh, je te fais un gros. Comment s'appelle son carwash? Je te fais une petite pub.
12: C'était avec la auto, c'est vrai que le château.
1: Eh ben très bien, on représente avec la auto avec Patrick. Je te fais un gros bisou, mon Pat.
12: Merci à vous, bonne soirée.
1: Merci pour ton temps. Qu'est-ce que vous trouvez trop cher dans la vie? Vous nous appelez maintenant, vous passez dans le super show énergie. À part l'essence, est-ce qu'il y a un truc vraiment, c'est une aberration, comme le coiffeur pour Patrick? Vous nous appelez 0 870 42 48, c'est gratuit, on vous attend. Tu l'as...

0: Bienvenue les amis, bienvenue dans le Super Show Énergie entre potes tous les soirs, 21h minuit. On est là pour terminer votre journée, pour vous marrer un petit peu jusqu'à minuit, pour vous détendre. Si jamais vous avez des collègues qui vous ont saoulé aujourd'hui, si jamais votre patron il vous a saoulé, tout le monde vous êtes là, vous êtes les bienvenus, 21h minuit, Super Show Énergie. Moi c'est Charlie, il y a Jordi.
1: Oui.
0: La petite nouvelle d'Énergie Jordi, elle est là depuis un mois, ça y est.
1: Ça y est.
0: Attention, période d'essai, c'est deux mois.
1: C'est terminé, c'est un mois, c'est terminé.
0: C'est bon, c'est officiel,
1: c'est bon, je reste avec vous.
0: Elle est désormais invirable jusqu'à la fin de saison. Jordi est là, Thibaut aussi. Ouais, en pleine forme aussi, je suis content moi d'être avec vous. En entre potes les amis, tous les soirs 21h minuit, le Super Show, vous tapez Énergie sur tous les réseaux, vous allez nous voir en live. Hein. Venez nous voir. Hein. Franchement, sur Twitch, sur YouTube et sur TikTok, vous pouvez laisser des messages sur le chat, on vous prend en direct à l'antenne. Et là, on vient de lancer un sujet. Qu'est-ce qui est trop cher pour vous dans la vie? On a parlé du prix de l'essence. Qu'est-ce que vous trouvez trop cher? Si vous avez un petit coup de gueule, là, le standard, il est ouvert, vous nous appelez avec plaisir. Qu'est-ce que vous trouvez trop cher? On a eu le coiffeur. Si jamais vous avez une petite réac, vous nous appelez 0800 70 42 48.
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0: Yvan qui nous dit le dentiste. Tiens, Yvan sur Twitch, Twitch d'Énergie. Le dentiste, les bagues, c'est cher. L'orthodontiste, c'est encore pire. Moi, j'ai déjà parlé de mon orthodontiste.
2: Qu'est-ce qu'il a fait?
1: Non.
0: Il avait. Attends, il dit coucou à Mathieu qui nous a appelé. Ça va, Mathieu?
8: Ça va et toi?
0: Ouais, ouais, tranquille.
1: Salut, Mathieu. T'habites
0: dans quel coin, toi, Mathieu?
8: Dans le 9-2.
0: Très bien, on représente. Merci de nous avoir appelé, Mathieu, au 0870 42 48. Il y a un mec qui disait l'orthodontiste c'est super cher, mais mon orthodontiste, enfin, je vais pas dire sur votre famille, mais à Mont-de-Marsan, il n'y a pas 10 000. Enfin, sur le collège, si vous habitez à Mont-de-Marsan, vous le reconnaissez. Il avait une grosse verrue sur le front, sur le menton.
1: Ouais.
0: Et donc vraiment, quand il se penchait au-dessus de toi, t'avais l'impression qu'elle te tombait dans la bouche.
1: Ah.
0: Et moi, dès qu'il me resserrait mes bagues, tu vas quoi, une fois tous les mois, je crois, resserrer les bagues, l'appareil dentaire. Ah, j'avais trop peur. Je vous jure, normalement, déjà, les orthodontistes, ils mettent un masque, lui, il n'y a pas de masque.
2: Et puis lui, il faisait ça en plein air, il n'y avait même pas de cabinet, il faisait ça sur le parking.
0: Le gars, prof de français à la base, juste à côté du lycée. Et vraiment, t'as l'impression, je jure que je tirais la langue, je pouvais lécher la verrue du menton.
1: Là, ça me dégoûte.
0: Et c'est les verrues avec les petits poils dessus. Je vous passe des détails. Et c'était pas un bonheur d'aller chez
2: orthodontiste. Du coup, elle va très bien cette petite verrue sur ta prémolaire.
0: Elle est tombée dessus. Qu'est-ce que vous trouvez trop cher dans la vie? Mathieu, tu vas nous dire. Si vous avez une idée, un truc que vous trouvez trop cher, 0870 42 48, vous écrivez sur les chats, sur Twitch, sur YouTube et sur TikTok. Jordi, qu'est-ce qui est trop cher pour toi dans la vie?
1: Moi, dans la vie, je vais à beaucoup de concerts, vous savez. Donc, je vais dire les places de concerts. Mais globalement, je trouve que tout dans la vie coûte trop cher.
0: Tu vas en carré or.
1: Non, mais même, attends, tu veux aller voir juste une place de n'importe quoi en fosse, c'est genre au moins 80 balles pour aller voir un concert.
0: Enfin, moi, j'y vais pas souvent.
2: Ouais. Et puis, ça a augmenté de fou, là. Sur les 10 dernières années, ça fait que monter.
1: Ah, mais c'est fou.
0: Moi, je vais au concert quand je suis invité maintenant.
1: Attends,
0: paye tout le reste. Thibaut, c'est quoi qui est trop cher, toi, dans ta vie?
2: Moi, il y a un truc, ça me saoule de lâcher, c'est la lessive. Je te jure, moi, la mienne, elle coûte 13 balles.
1: C'est vrai, t'as raison.
0: Ah ouais, ça coûte. Fais là, t'as les slips.
2: Mais c'est ce que je fais, je frotte mes slips avec mon petit savon de Marseille, regarde. Bah, ça sent encore, et ça, je peux dire, ça sent le sud.
0: Ça sent les cigales.
1: C'est bon.
2: Je te jure.
0: Et j'ai des sligales dans le slip.
2: Ça sent le vieux porc, ouais.
1: Le vieux porc, ouais.
2: Ça coûte une blinde, 13 balles, mon truc de lessive. Heureusement, je suis en coloc, c'est les filles qui pensent à le prendre, parce que comme ça, moi, j'achète autre chose, tu vois.
0: Moi aussi, Mathieu, je suis pas toi, mais moi, je suis team lessive, tu sais, j'achète les pods et je me fais pas chier, quoi.
2: Ouais. Ça marche bien, mais ça parfois, c'est relou. Mathieu, tu vas me dire si t'es d'accord avec moi, mais les potes, justement, ça se colle dans le t-shirt et après,
0: se percer,
2: tu peux pas le rattraper.
0: Je vois très bien. Mathieu, c'est quoi qui est trop cher pour toi dans la vie?
8: Bah, en vrai, en ce moment, je trouve que c'est les iPhones qui ont été annoncés 2 500 €, je sais pas quoi, un iPhone.
0: Ah, les iPhones?
8: Ouais, mais
0: 2 500 €, c'est le duo, le nouveau.
8: Oui.
2: Ah, mais même 1 800, les autres.
1: Mais oui.
8: Même les normaux, faut payer un SMIC pour un iPhone.
0: Et surtout, et là où c'est un peu la nique, les iPhones, c'est que celui de base. Donc le 18 là, je sais pas combien il est annoncé, peut-être quoi, 1007.
2: Ouais, 1008 par là.
0: Ouais, 1007, 1008, mais t'as pas de stockage dessus.
2: Ouais, t'as rien. C'est...
0: En fait, t'es niqué, tu dois prendre l'abonnement à 10 € par mois pour avoir ton stockage.
1: Oh là là. Ouais, ah, non, c'est
0: mais celui à 1008, t'as 256 gigas dessus, t'as rien, hein, Mathieu.
8: Mais c'est
2: sûr,
8: moi j'ai un
2: change de téléphone.
0: Ouais, peut-être le moment de faire un petit investissement.
8: Non, mais
0: ils font
8: ça.
0: Ouais, mais tu vois, les téléphones à 20 balles, ça marche aussi. Hein. Alors, on dit toujours 1008, alors à 20 balles, ça va. Non, attends, t'as un petit peu mal, Mathieu, c'est pour ça qu'on dit ça, mon pote.
2: Ouais,
1: et puis l'abonnement peut changer aussi. Hein.
2: Renvoyez le chat.
0: Mais ça arrive de temps en temps. Je te fais un bisou, mon Mathieu. Merci beaucoup
1: Mathieu.
0: De nous avoir appelé. Bisous, mon Mathieu. Il y a Théo qui nous a appelé. Qu'est-ce qui est trop cher pour vous dans la vie? Si vous voulez passer 0870 42 48, vous êtes les bienvenus, les amis, dans le Super Show Énergie. Écrivez sur les chats, sur Twitch, sur YouTube et sur TikTok. On lit tous vos messages. Théo nous a appelé. Ça va, mon Théo?
9: Ça va et toi?
0: Mais ouais, tranquille.
1: Salut Théo.
0: Tu as passé la bonne journée?
9: C'est
4: C'est ça, une très très bonne journée.
0: Ok, t'habites dans quel coin Théo?
4: J'habite en région parisienne dans les 92.
0: Ah, mais toi aussi, tiens, RPZ, d'autres habitudes. Ah, c'est vraiment un problème de téléphone de Mathieu juste avant parce qu'il habitait dans le 9-2 aussi. Qu'est-ce qui est trop cher pour toi dans la vie, Théo?
4: Ben moi, c'est l'assurance pour les trottinettes électriques parce que maintenant, tu peux plus rouler sans assurance et ça coûte 19 euros par mois quand même.
0: Arrête!
4: Si.
0: T'es obligé de prendre une assurance pour les trottes maintenant?
4: Oui.
0: Et le gilet?
4: Même pour les trottinettes basiques à 150-200 euros, t'es obligé d'avoir une assurance, un gilet jaune et un casque.
0: Thibaut.
4: Ça, c'est pas la sécurité, mais bon, quand même.
2: Moi, vous savez que je regarde Zone Interdite tous les dimanches. Et dans Zone Interdite, ils l'ont dit, hein, l'amende, elle est forfaitaire de 500 euros. C'est-à-dire que tu payes 500 euros, minorée à 400 euros si tu payes dans la semaine. Et alors, si t'as pas payé, c'est 1000 euros l'amende.
0: Arrête.
1: Ouais. Parce que si t'as pas d'assurance, tu veux dire?
2: C'est exactement, si t'as pas pris ton assurance pour ta trottinette, tu payes 500 balles. Si tu payes au bout d'une semaine ou deux semaines, c'est 400 balles. Et si t'as pas payé, genre au bout d'un mois, tu payes 1000 balles d'assurance. Donc vraiment, faut la prendre. Genre 19, c'est relou. Mais du coup, si tu te fais contrôler, et là, ils vont faire que ça. Parce que moi, je suis un peu en bise-bise avec le commissariat. Je veux dire qu'ils vont faire un gros point là.
0: Et c'est partout en France, ça?
2: Ouais, c'est partout, ouais.
1: Partout.
2: Ouais, c'est obligatoire.
0: Ah ouais, fais gaffe.
1: Courbet, ouais.
0: Bah après, c'est bien la sécurité pour les trottinettes. Parce que je me suis déjà fait dépasser sur le périph' par une trottinette.
1: Ah oui, c'est ultra dangereux.
0: Mec, roulé à 70 avec sa trottinette.
2: Si tu étais sur la rocade, tu vois tout. Bah,
0: c'est le genre de mec en trotte un peu du voyageur du futur. Quoi. Le mec, il est avec le gros casque, avec le sac qui fait le clignotant et tout. Mais ça fait peur. Hein. Là, ça fait flipper. Bah ouais, ça, t'as raison, ça coûte cher, mon Théo.
4: C'est ça. Voilà.
0: Bon, mais très bien, bon, on embrasse tous ceux qui nous écoutent peut-être en trottinette ce soir.
2: Pas d'écouteurs. Ah non, et tu mets le casque, mon Théo. Déconne pas avec ça.
4: Non, t'inquiète pas, je le mets.
2: Merci, mon Théo.
0: Ah, et puis c'est vrai que le gilet jaune, t'as l'air un peu con, mais ça peut sauver des vies.
2: Ah non, on a notre patron de la radio, Thierry, qui vient tous les jours.
0: Il met le gilet,
2: mais son gilet jaune et son casque.
1: Il était trop mimi la dernière fois.
2: Mais il respecte les réglementations.
0: Il a l'air un peu con.
2: Je ne serais pas permis quand même.
1: C'est bon, il a écouté vendredi, c'est bon. Il a pas écouté ce soir.
0: C'est ce que tu voulais dire.
2: Non, je ne serais pas permis.
0: Ouais.
2: C'est vrai qu'il est con.
0: Ouais, je te fais un gros bisou, mon Théo. Merci de nous avoir appelé.
1: Bisous, Théo.
4: Allez, bisous.
0: Bisous, prends soin de toi, mon Théo. Merci de nous écouter tous les soirs. 21h minuit, le super show énergie. Qu'est-ce qui est trop cher pour vous? Vous passez à l'antenne, on le fait encore 2 minutes et après on aura une télé LED à vous offrir. Si vous la voulez, cette télé, vous envoyez super show par SMS au 7-10-12.

0: On est là les copains tous les soirs 21h minuit. Bienvenue sur Énergie, c'est le super show Énergie, c'est Charlie avec Jordi, avec Thibaut. On a une télé à vous offrir, télé LED 32 pouces.
1: Ça c'est bien.
0: Attention, ça en fait du pouce.
2: C'est génial.
0: Regardez, mettez tous les pouces à côté.
1: Ouais,
0: déjà moi rien que deux c'est déjà énorme. Imaginez 32 pouces hein, la télé. Si vous la voulez, vous voulez la mettre à la maison, vous voulez l'offrir en cadeau peut-être si vous avez déjà fait les cadeaux pour Noël. Pas de soucis, ça nous fait plaisir. Super chaud. Par SMS au 7-10-12, on va jouer au jeu du top 3 juste avant 22h et la télé elle est peut-être pour vous les copains.
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0: Évidemment, tous les soirs on est là, on est en live sur Twitch, sur YouTube et sur TikTok. Venez voir les images sur tous les réseaux, vous tapez Énergie, vous allez nous voir en direct avec tous vos messages du chat qui arrivent. Enfin, coucou à qui est connecté ce soir, Jordi, tiens, sur les lives.
2: Eh bien, il y a un coucou à Cédric, à Jordan, à Gamer, à Stéphane, à Mike, à Alexia, à Angèle.
0: Angèle, arrête, il y a Angèle. Alors, Angèle, c'est un garçon, ouais. DG qui est là, Valentin, Tristan, merci beaucoup d'être là les amis, merci pour tous vos messages. Je vous ai posé une question, qu'est-ce que vous trouvez trop cher dans la vie à part l'essence? L'essence c'est très cher, c'est bon, tout le monde l'a dit. Pour Jordi c'est les places de concert, pour Thibaut
1: La lessive
0: ça coûte cher, moi faut que je vous dise quelque chose. C'est les jouets pour animaux.
1: Ah mais c'est vrai que toi tu mets une blinde là-dedans.
0: Après moi j'achète des trucs, attention.
2: Mais alors qu'un bout de fil ou genre un carton ça leur suffit, donc t'es pas chier.
0: Et c'est ça qui est terrible. Moi j'ai eu mon premier chat qui s'appelle Mocha. J'ai découvert que quand t'achètes un jouet, il joue uniquement avec la boîte du jouet et pas avec le jouet. Thibaut.
1: Mais surtout moi je suis allé chez Charlie il y a pas longtemps, mais la semaine dernière, mercredi dernier, tiens. Et vraiment, son appart, c'est une maison pour chasseurs, qui a un tunnel en dessous de la table qui passe par le canapé, qui va jusqu'à la terrasse. À la terrasse, t'arrives, il y a un petit jeu où tu peux faire un espèce de sautoir pour que le chat attrape la peluche. Tu reviens dans la maison, ça passe dans la chambre.
0: J'ai fait un parcours.
1: Et je te jure, il y a un grattoir et à la fin, t'arrives dans le lit de Charlie et t'as sa couette avec des mocas partout de son chat. Et moquettes, c'est
2: ça, n'importe quoi.
0: Bien sûr. C'est la moquette.
2: T'es un zinzin du chat, toi, en fait.
0: Et j'ai les chaussettes mocha, je les mettrai demain, ça vous fera plaisir. Oui, je suis un petit peu fou de mon chat. Et alors, j'ai le droit. Il y a Mike qui nous a appelé du côté de Toulouse. Ça va, mon Mike?
4: Salut Charlie, salut toute l'équipe.
0: Mike, salut. Qu'est-ce qui est trop cher pour toi dans la vie, Mike?
4: Il y a beaucoup de choses, mais on pourrait dire la litière des chats, par exemple.
0: Ah oui, ça coûte cher, la litière. Ça coûte
4: une blinde, hein. Ah ouais.
2: Ça, mais moins que les croquettes, cela dit. Voilà.
4: Ça dépend lesquelles tu prends. Hein. C'est un budget.
0: Ah ouais,
4: hein.
0: Non, les croquettes, ça coûte. Bah, si tu veux pas prendre des marques de base, en gros, lui faire bouffer fast-food, quoi. Ouais, forcément, ça coûte un peu cher. Et la litière, surtout que y a des chats, ils font caca que dans la litière qui coûte cher. Il y en a qui aiment pas.
4: C'est ça.
0: Sinon tu peux acheter des trucs de bois et tout, mais mais ça c'est pas ouf. Hein.
2: C'est pas ouf. Moi je sais que Gigi elle aime bien une litière propre, donc je la change tous les deux jours. Je sais pas si vous vous rendez compte.
0: Ah c'est beaucoup.
2: C'est beaucoup. Ouais.
0: Elle chie combien de fois par jour ton chat?
2: Bah pas tant que ça, mais dès qu'elle sent un peu une odeur, elle n'apprécie pas. Quoi.
0: Oh là là,
2: et du coup elle pisse à côté.
0: Mais ça va, elle est précieuse hein, celle-là. Hein.
2: Ah bah, comme sa mère.
0: Ah, t'as raison, Mike, ça coûte cher la litière pour chat. Il y a Teddy aussi à Toulouse qui nous a appelé. Ça va Teddy?
5: Oui, salut l'équipe.
2: Salut Teddy.
0: Salut mon Teddy, t'as passé une bonne journée?
5: Bah oui, là je viens de finir le taf, là, donc voilà, content.
0: Magnifique, tu fais quoi à Toulouse dans la vie?
5: Je suis aide-soignant.
0: Très bien, un pur pain?
5: Non, un marchand.
0: Oh, c'est bien, on embrasse tous les Toulousains. Teddy, qu'est-ce qui coûte trop cher pour toi dans la vie?
5: Putain, les places de cinéma, les gars, c'est trop cher.
0: Ah ouais.
5: Je me rappelle à l'époque, moi j'ai 52 ans, à l'époque je payais je crois 15 francs la place de cinéma, maintenant c'est 15 balles.
0: Et facile, hein. Sur une séance normale, hein, si tu veux commencer à aller voir en 4DX, en IMAX, ce truc, ça coûte cher, Thibaut.
1: Et en plus, t'es dit maintenant tu sais que c'est passé en couleur là le cinéma, donc c'est pour ça que c'est un peu plus cher.
0: Ouais, je plaisante, mon Teddy, là.
1: Non, mais même avec le popcorn et tout que tu mets derrière, tu prends la bouteille de coca, le popcorn, tu prends une petite glace, tu t'en sors pour 25 balles, 30 balles.
0: Et les cinémas ont jamais eu aussi besoin de nous.
1: Ah bah oui. C'est après, bien quand ils font les opérations, le printemps du cinéma.
0: Il y a la fête du cinéma, ouais, non, il y a des OP spéciales. Après, on fait gagner des places aussi sur Énergie Montédien. Tu vas aller voir le nouveau Spider-Man?
5: Je suis déjà allé le voir.
0: Ah, mais dommage.
5: Mais bon, si tu m'offrais des places, je les veux bien. J'en ferais bénéficier mes patients.
0: Est-ce que Eva peut venir nous voir?
1: Eva!
2: Oh là là, parce que là, il te prend par les sentiments.
0: Doudou!
2: Doudou!
0: Attends, il y a Eva, la standardiste qui arrive. On va lui demander si elle a des places de ciné.
2: Elle est peut-être au téléphone, hein.
0: Ouais. Doudou!
1: Elle arrive Doudouille.
0: Ah, elle arrive Doudouille.
1: Coucou Doudouille.
0: Ça va Eva?
6: Ben ouais, ça va et toi?
0: Ouais, est-ce qu'on a des places de cinéma à offrir pour les patients de Teddy qui sont malades et qui aimeraient bien aller au cinéma?
6: Lucas.
0: Qu'est-ce que tu radio?
6: Il faut demander à Lucas.
0: Dès que tu demandes un truc, ils appellent quelqu'un. Il y a personne qui est capable de rien dans ce radio.
6: C'est une équipe de rats d'échange, je vous le dis.
0: Doudouille.
6: Lucas. Doudouille.
0: Et Mike, on va essayer de te gérer des places tout ce temps.
1: En plus, il y a un mauvais joker avec maladie. Je suis désolé, mais c'est.
0: Lucas.
1: Pas de ma faute, hein.
0: Il est où, Lucas?
1: Et il...
0: Lulu, on a des places de ciné ou pas?
7: Pourquoi?
0: Cinéma, Spider-Man.
2: Pas, Lucas.
7: Non, faut jouer avec Nathalie.
0: On peut en mettre 4 pour Mike et pour Teddy?
7: Bah, jouer avec Nathalie et.
2: Allez, c'est bon, c'est fini.
0: Mike et Teddy, on fait gros bisous, merci les amis de nous avoir appelés. Faites gros bisous, bienvenue dans le Super Show, on est là jusqu'à minuit.
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0: 21h minuit, on est là en direct les amis, c'est quel jour aujourd'hui?
1: C'est lundi.
0: Et la journée termine bien les amis avec le super show. C'est Charlie, il y a Jordi, il y a Thibaut. Et on a une télé LED à vous offrir. Si vous voulez une télé LED 32 pouces, franchement il vous reste 3 minutes pour vous inscrire. Vous envoyez super show par SMS au 7-10-12. On va jouer au jeu du top 3, c'est un test de culture générale. Vous allez avoir 45 secondes pour avoir 3 bonnes réponses d'affilée. Le thème c'est l'été ce soir, parce que l'été est pas terminé.
2: Ah oui.
0: On a jusqu'à mercredi, on compte bien en profiter. Vous envoyez super show par SMS 7-10-12 pour vous inscrire maintenant.
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0: Venez nous voir en live sur Twitch, sur YouTube et sur TikTok. On va débunker l'actu du jour quand même, hein, juste avant de jouer les amis. Le scandale de la journée.
2: C'est quoi?
0: Vous savez que Miley a sorti son nouvel album. On a fait le Miley Day vendredi dernier sur Energy. Et scandale.
2: Aïe, aïe, aïe.
0: Scandale dans le milieu people. Vous entendez ce hit de Miley qui s'appelle Red Light. Il est sorti vendredi, 18 septembre, un nouvel album de Miley qui est génial, qu'on a découvert ici sur Energy. Il a beaucoup tourné. Mais aujourd'hui, lundi 21 septembre, Miley a été accusé de plagiat.
2: Non.
0: Par une artiste française. Jordi, est-ce que tu sais qui c'est l'artiste française?
4: Bah non, je l'ai pas. Je suis désolée, je réfléchis.
5: Bien sûr. L'artiste française, c'est Jean-Jacques. Ah, mais non, du coup.
0: Jean-Jacques Goldman. Une artiste française a accusé Maëlle de plagiat. Et cette artiste française, en fait, si vous n'avez pas vu l'info, c'est impossible à deviner.
4: Ah ok, d'accord, c'est pas Jeanne Mas ou je sais pas.
5: C'est un titre qu'on connaît tous quoi.
0: Non bah déjà Jeanne Mas c'était dur à deviner. Tu vois, t'aurais pu dire Aya, un truc hein.
4: Bah non.
0: Bonne réponse de Mike sur le chat. Amanda Lear a accusé Maëlle de plagiat. Alors écoutez bien, on va le débunker ce soir en direct. Amanda Lear, bon, c'est à l'ancienne. Hein. Si vous êtes sur TikTok, sur Twitch, sur YouTube, je ne sais pas si vous connaissez Amanda Lear.
4: C'est drôle de dire c'est à l'ancienne, ça
0: ne
4: veut rien dire.
0: Non, mais ça, là, c'est une artiste qui est. Voilà, c'est pas de notre génération. C'est pas ma génération. Même toi, Jordi, c'est pas ta génération,
4: non,
0: Amanda
4: c'est
0: Lear.
4: Vrai, mais elle n'est pas vraiment chanteuse. Enfin, c'est pas son métier principal.
5: Bah, va lui dire en face.
0: Je sais pas ce que c'est son métier principal.
4: Et voilà, c'est ça.
0: Bah, écoutez, vous êtes prêts à débunker pour voir si c'est véridique ou pas?
4: Vas-y. Ouais.
0: Alors, écoutez, on coupe la musique, Titi.
2: Ouais.
0: Ça, c'est le titre de Miley qui est sorti vendredi qui s'appelle Red Light.

0: Alors on en pense quoi? Ça c'est Amanda Lear et ça c'est okay. Miley.
1: Alors, je trouve que ça ressemble, mais pour être hyper honnête, c'est beaucoup mieux. Et je suis pas sûre que Miley ait la rêve de Amanda. Enfin...
0: Ah, mais fie-toi, attention. Hein. Les artistes, après, c'est pas, peut-être pas elle qui a fait la compo, la mélodie et tout. Ils peuvent être tombés sur un vinyle, un truc comme ça.
1: Vous voulez que je vous dise ce que je pense vraiment? Je pense qu'Amanda veut juste récupérer de l'argent.
0: Elle veut du pognon.
1: Voilà. Je le dis comme ça, je prends des risques, voilà.
0: Peut-être qu'elle veut se faire une petite véranda. Thibaut.
2: Moi, j'avoue que, regarde, là, si tu réécoutes bien... Moi, ça me fait penser à un autre hit qu'on adore avec Charlie, mais écoutez bien.

0: C'est vrai.
1: Il y a un air de patoche, j'en ai pas conscience.
0: Autant on en sa gueule. Et quand patoche patoche a gueulé, ça va gueuler, je peux te dire.
1: Regarde les deux ensemble. Tu vois? C'est les mêmes. Alors,
0: le Miley Sébastien remix. Moi, je suis pas sûr. Je suis pas sûr du plagiat. Il y a un petit air sur la mélodie et j'adore. Oui. Amanda Lear, on l'avait rencontré au Energy Music Awards il y a 2 ans. Très sympa. Mais là, je suis pas.
2: Elle était nommée?
0: Elle était remettante.
2: Ah oui.
0: Pourquoi?
2: Je sais pas.
1: Bah, peut-être que ça a hit. Hein.
0: Elle était face à Anime.
2: Ça dit, j'aime beaucoup la mélo, ouais. Vraiment.
0: Ah, c'est beau. Hein. Ça fait penser à Grégory Le Marchal, le truc de l'oiseau. Ah, la pied sur terre. Ouais, ça monte encore plus, Grégory Le Marchal.
2: Rien à voir.
0: Ça ressemble à un titre français. Mais écoutez, dites-nous, est-ce que vous pensez que c'est un plagiat ou pas? Il y a tous vos messages du chat qui arrivent en direct à l'antenne. On adore Amanda. Ben ouais, Geoffrey qui nous dit ça sur TikTok. Mettez des messages sur Twitch, sur YouTube et sur TikTok, les amis, sur tous les réseaux. On les voit en direct et surtout envoyez votre SMS. Il reste 1 minute pour vous inscrire. C'est maintenant. Super Show 7-10-12. Si vous voulez gagner une télé LED 32 pouces, c'est cadeau dans le Super Show. On joue au jeu du top 3. 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

0: On est là les amis tous les soirs 21h à minuit, bienvenue dans le super show, vous êtes les bienvenus pour terminer votre journée, il est 22h02, on est en direct, bon courage, on pense à vous hein, si vous bossez toute la nuit, moi c'est Charlie, il y a Jordi, il y a Thibaut, il y a toute la team, l'histoire du soir va arriver les amis, le psychotest de Jordi aussi, hein. Vous savez que tous les lundis et tous les mercredis, Jordi vous fait passer un test de personnalité. Pour en apprendre un petit peu plus sur vous, ce soir c'est quoi le thème du psychotest Jordi?
1: Eh bien on va savoir quelle odeur on est, quelle odeur êtes-vous?
2: Je dois être du gingembre doux avec un peu de lavande moi je pense.
1: Non c'est, tu pues la merde toi.
0: Un peu de transpi mon Thibaut.
1: Ah l'odeur de transpi.
0: Peut-être. Ma meuf elle m'a demandé si j'avais changé d'anti-déodorant là. Ce week-end elle m'a demandé si j'avais changé de truc parce qu'apparemment je schmoutais un peu.
3: Ah oui, ouais. Bah t'as un problème de sudation.
0: Oui enfin pas juste des mains normalement.
3: Tu vas savoir, mon Thibaut, quelle odeur tu es. Vous nous écoutez en voiture, vous êtes au boulot. Vous allez savoir aussi quelle odeur vous êtes avec le psychotest de Jordi. Ça arrive dans le Super Show Énergie. On est là entre potes jusqu'à minuit. Juste avant, c'est l'heure de jouer.
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0: Tous les soirs en direct, les amis, pour vous remercier d'être de plus en plus nombreux à nous écouter dans le Super Show Énergie. On joue au jeu du top 3. Quelles sont les règles, Jordi?
1: Alors, vous avez 45 secondes pour répondre à 3 bonnes réponses d'affilée sur le thème de ce soir qui est l'été.
0: Ah oui.
1: Tu rigoles, c'est pas bon?
0: Non, c'est parfait.
3: Non, c'est marrant, la manière dont tu l'as dit, ça m'a fait rire. Voilà, tout simplement.
2: C'est clair.
0: 45 secondes pour avoir 3 bonnes réponses d'affilée. Pour vous inscrire, pour gagner la télé LED de ce soir, 32 pouces, vous envoyez Super Show par SMS au 7-10-12. C'est exactement ce qu'a fait le Ben. Ça va, Ben?
5: Salut Ben.
0: Salut mon pote, t'habites où, toi?
5: J'habite à Saint-Jean-de-Luz.
0: C'est Jean-de-Luz, viens, on fait ça de 64.
5: Voilà.
0: Il y a du monde encore à Saint-Jean-de-Luz à passer l'été, là?
5: Oui, il y a encore du monde. Il fait beau, donc il y a encore du monde sur la plage et ça se promène.
0: Ah, ben très bien, on présente. Moi, je viens des Landes, Ben, pas très loin.
5: Ah, on est Moselle.
0: Voilà, exactement. Écoute, Ben, télé LED 32 pouces, peut-être pour toi, c'est tout ce que je te souhaite. Tu vas avoir 45 secondes, il faut que tu aies 3 bonnes réponses d'affilée. Et si malheureusement, tu n'y arrives pas, on reprend quelqu'un d'autre derrière.
1: Eh oui.
5: Ok, ça marche.
0: Le thème du quiz ce soir, c'est sur l'été. Donc, normalement, toi, à Saint-Jean-de-Luz, tu dois être plutôt bien calé. Parce qu'il reste que 2 jours avant l'automne, c'est mercredi l'automne.
1: Ah, et oui.
0: Et du coup, on profite encore un petit peu de l'été. Est-ce que t'es prêt, mon Ben?
5: Ah, c'est parti.
0: Allez, 45 secondes, c'est Jordi qui te pose les questions. La télé, elle est peut-être pour toi si t'as 3 bonnes réponses d'affilée. On y va.
1: Ben, quel acteur incarne le sauveteur de plage en maillot rouge devenu très connu dans la série Alerte à Malibu?
5: Pas.
1: David Hasselhoff, quelle est la seule saison de 2026 qui commence un lundi?
5: L'été.
1: L'hiver. Comment dit-on été en espagnol?
5: Je sais pas.
1: Verano. Quel fruit composé à plus de 90% d'eau est la star des pique-niques d'été?
5: Melon.
1: Oui. Donnons un mot qui rime avec canicule.
5: Véhicule.
1: Oui. Quel événement astronomique correspond au jour le plus long de l'année dans l'hémisphère nord?
5: Éclipse.
1: Non, le solstice d'été. Vrai ou faux, Charlie n'a pas vu le soleil de l'été parce qu'il était top.
0: C'est terminé.
1: Aïe, aïe,
0: aïe. Ah, pas loin. Deux bonnes réponses d'affilée, mon Ben. Félicitations. C'était bien déjà. Et Ben, à Saint-Jean-de-Luz, tu as collé à l'Espagne. Comment est-ce qu'on dit été en espagnol?
5: Bah, je sais pas. J'y vais pas.
0: Sauf pour faire de l'essence.
5: Non, c'est bon.
0: Bah, je te fais un gros bisou, mon Ben. Merci beaucoup d'avoir joué avec nous.
5: Merci, bonne soirée.
0: Merci pour ton temps. Gros bisous, dédicace à tout le Pays Basque. Bisous, mon Ben. Arthur a envoyé son SMS super chaud 7-10-12 pour tenter de gagner la télé. Ça va, moi, Arthur?
6: Salut, équipe, ça va?
1: Ouais. Arthur.
0: Et toi, t'habites où, Arthur?
6: J'habite à Roquevert, à côté d'Aubagne, dans le sud aussi.
0: Très bien, on présente, bisous, Roquevert. Est-ce que t'es prêt? 45 secondes.
6: Bien sûr.
0: Il faut que t'aies 3 bonnes réponses d'affilée, c'est Jordi qui te pose des questions. Si jamais tu les as, ces 3 bonnes réponses, la télé, elle est pour toi. Si tu les as pas, on reprend quelqu'un d'autre derrière qui a envoyé super chaud au 7-10-12. T'es prêt, moi, Arthur?
6: C'est parti, ouais.
0: Allez, on y va. Le chat, encouragez-le sur Twitch, sur YouTube et sur TikTok. Les amis, donnez-lui de la force. On voit tous vos messages qui arrivent en direct dans le studio. 45 secondes, c'est parti, Arthur.
1: Arthur, vrai ou faux? Charlie n'a pas vu le soleil de l'été parce qu'il était top 250 monde sur Call of.
6: C'est vrai.
1: Faux, il est quand même allé à Ibiza. Quel chanteur chante Température?
6: Paf.
1: Sean Paul. Au Moyen-Âge, le plus gros impôt était la gabelle, qui taxait un condiment qu'on retrouve dans la mer l'été. Lequel?
6: Paf.
1: Le sel. Quel appareil électrique très utile l'été tourne sur lui-même pour faire du vent?
6: Le ventilateur.
1: Oui.
0: Un.
1: Dans quel dessert d'été en cornet trouve-t-on des boules?
6: Les glaces.
1: Oui.
0: Deux.
1: Dans quelle ville le bikini a-t-il été présenté pour la première fois?
6: Nice.
1: Non, Paris. Ah, vrai ou faux? Jordi a fait beaucoup de skate cet été car c'est sa passion.
7: Vrai.
1: Faux, ce n'est sa passion que depuis une semaine. Quel pays a remporté le plus de médailles d'or aux Jeux Olympiques d'été?
3: C'est terminé.
2: Ah, pareil, deux réponses d'affilée. Ouais. N'y arrive pas.
3: Bon, ben Arthur, je fais un bisou, hein. Grosse dédicace à Roquevert.
7: Ouais, gros bisous à vous tous.
8: Ouais, gros bisous à toi aussi. Moi aussi, je peux prendre la grande voix, Arthur.
3: Bisous, mon Arthur, et c'est une bonne nouvelle hein, pour ceux qui écoutent le Super Jeu Énergie. Ce soir, ça veut dire que la télé, elle est peut-être pour vous. Super Show par SMS, maintenant au 7-10-12. Vous jouez au jeu du top 3. Si vous êtes calé en été, elle est peut-être pour vous, cette télé. Super Show au 7-10-12. Vous avez deux minutes pour vous inscrire. On vous prend dans le jeu du top 3. Je t'apprends BTS.

0: Merci d'être là les amis, merci de nous suivre tous les soirs 21h minuit, bienvenue dans le Super Show Énergie, les 22h10 en direct pour vous donner de la force au boulot, pour vous accompagner toute la nuit, vous accompagner tranquillement à la maison, vous donner de la force pour les cours de demain, hein. Il y en a qui nous écoutent à la maison, qui vont bosser demain, qui auront cours demain, dédicace à El Monnier qui dit dédicace à moi, puisque tous vos messages sur les chats arrivent en direct à l'antenne, hein. Si vous écrivez sur Twitch, sur YouTube et sur TikTok, déjà vous voyez l'émission, vous pouvez nous suivre en live et en plus il y a tous vos messages qui sont là. Coucou, bah du coup El Monnier, HBO Lou, Matmat, John, Angèle, Valentin, OM Marseille, tous ceux qui sont là, Gamer PVP, venez nous voir en live sur tous les réseaux, Twitch, YouTube, TikTok, vous tapez Énergie, on est là et vos messages arrivent en direct.
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0: Et on joue pour vous remercier, nous écouter dans le Super Show Énergie, vous envoyez Super Show par SMS au 7-10-12 pour gagner ce soir une télé LED 32 pouces.
2: Et ça fait beaucoup de pouces.
0: Ça fait tous les pouces. Beaucoup de pouces. D'avoir une belle télé à la maison. Vous pouvez la gagner. Vous allez avoir 45 secondes pour avoir 3 bonnes réponses d'affilée sur un quiz sur l'été. Ça va. Normalement, ça peut le faire. Il y a Anne qui va tenter sa chance. Ça va, Anne?
3: Oui, ça va.
0: Un plein soir. Tu as passé une bonne journée?
3: Très bonne.
0: Ça fait quoi?
3: J'ai eu des rendez-vous et j'ai travaillé.
4: Oh, elle doit avoir un agenda, à mon avis.
0: Elle a pas fait une grosse journée, Anne. Je te dis, elle a pas fait une grosse journée. Elle est en télétravail, elle a rien foutu.
4: Elle marche vite pour faire comme si elle était débordée, Anne.
3: Exactement. Oui. En plus, je marche vite, ça, c'est vrai.
4: Voilà, ça m'étonne pas, c'est tout, Anne, ça.
0: Ah, comme Jordi, elle déteste les gens qui marchent lentement devant elle.
2: Ah, je déteste.
0: Ah, elle pète un peu.
4: Elle déteste ces gens-là et le reste du monde aussi.
2: Exactement, ça fait beaucoup de gens.
0: Ceux qui marchent vite, elle aime pas non plus. Ils se prennent pour qui, en fait? Pour qui? Ils sont tous pressés, qu'est-ce qui se passe? Anne, 45 oui. secondes, bah tiens, quand tu seras en télétravail, que tu auras des rendez-vous, tu pourras regarder la télé à la maison avec ta télé LED 32 pouces si tu arrives à avoir 3 bonnes réponses d'affilée en moins de 45 secondes. Est-ce que tu es prête?
3: Oui, prête.
0: Vous pouvez toujours envoyer Super Show par SMS au 7-10-12 si Anne ne gagne pas. Ça sera peut-être pour vous. 45 secondes, c'est Jordi qui te pose les questions. C'est parti, on y va.
2: Anne, quel pays a remporté le plus de médailles d'or aux Jeux Olympiques d'été de 2024 à Paris?
3: Les États-Unis.
2: Oui. Ah. Quelle crème met-on sur la peau pour éviter d'attraper des coups de soleil?
3: Crème anti-soleil, crème solaire.
2: Oui. Dans quelle ville du Sud-Ouest Thibaut a-t-il fait du stop cet été pour ne pas payer le TER?
3: Osgore.
2: Mont-de-Marsan. Pas loin. Quel phénomène peut provoquer des éclairs, de tonnerres et de fortes pluies en été?
3: Passe.
2: Les orages. Quel animal marin qu'on peut potentiellement voir en vacances l'été est célèbre pour ses 8 bras?
3: Cadre.
2: Le poulpe. Ouais, on l'accepte. Vrai ou faux, le beach tennis existe?
3: Vrai.
2: Vrai. Dans quelle ville française se déroule notamment le célèbre festival de jazz, Jazz à Jouan?
0: Ah non, c'est fini.
2: Ouais, c'est Jouan-les-Pins.
0: Non,
4: c'est ta. Non. Oh là, je suis dégoûté.
0: Ah, ça s'est joué à une seconde, Anne. Ah, malheureusement, c'était juste après le gong. Le festival de jazz à Juan, mais c'était Juan Lupin, évidemment.
3: Ouais.
0: Quel animal marin peut potentiellement célèbre pour ses 8 bras? Le poulpe.
2: Elle a dit la pieuvre, mais.
0: Elle a dit la méduse aussi.
3: Ouais, j'ai dit pieuvre au départ quand même.
4: L'oursin, c'est pas l'oursin.
2: Moi, la pieuvre, je l'aurais accepté.
0: Anne, pas loin.
4: Ouais, désolé.
0: Ouais, désolé, ma Anne. T'as super bien joué, tu rejoues quand tu veux avec nous, franchement, t'es la bienvenue.

0: Je te fais un gros bisou, ma Anne.
1: Merci,
2: à bientôt,
1: Anne,
2: merci à vous.
0: Allez, et repose-toi bien après cette grande journée. Je te fais un gros bisou. Anne, Bastien aussi a envoyé super chaud par SMS au 7-10-12 pour gagner la télé. Ça va, Bastos?
3: Ça va et vous?
0: Ben, salut, Bastos. Wow, en pleine forme. T'habites où, toi, Bastien?
3: J'habite dans le Nord, dans la Somme.
0: Ok, très bien. Tu veux la télé?
3: Bah ouais, pourquoi pas.
0: Eh bien, concentre-toi bien, mon Bastien. 45 secondes, il faut que tu aies 3 bonnes réponses d'affilée. C'est Jordi qui te pose les questions. Le thème, c'est l'été. C'est parti, on y va dès que t'es prêt.
3: Bah, je suis prêt.
0: Allez, go, on y va.
1: Allez. De quelle couleur est la mousse sur une bière bien fraîche?
3: Blanche.
1: Oui. Quel pays est célèbre pour ses îles grecques très touristiques en été, la Norvège ou la Grèce?
3: La Grèce.
1: Oui. Pour quelle raison de nombreux influenceurs partent à Dubaï? Pour peaufiner le bronzage ou pour payer moins d'impôts?
3: Payer moins d'impôts.
1: Ah oui, c'est vrai.
0: Bravo, Bastien.
1: Bravo. Ah, c'est cadeau, cadeau, là.
3: Eh ben, dis. Ouais, bah, fallait savoir, quoi.
1: Ouais, ouais. Alors, une chance sur deux, les îles grecques, la Grèce ou la Norvège? Bah, la Grèce, oui, a priori.
0: Quel pays est célèbre pour ses îles grecques? C'est fort,
3: ça.
0: Ouais, oui, c'est la Grèce, exactement. Félicitations, le fan super chou qui te dit GG, gamer PVP qui te dit GG, voilà, y a tout le monde qui te félicite sur le chat. Bravo, mon Bastien, télé.
1: Bravo.
0: 32 pouces, elle est pour toi, la télé LED. Bravo. Un gros bisou.
3: Merci beaucoup.
0: Dédicace au Nord, mon Bastien, un nouveau cadeau demain à gagner dans le Super Show Énergie pour vous inscrire déjà pour le jeu du top 3. Il est 10h15, on est ensemble pour envoyer votre SMS Super Show 7-10-12 pendant qu'on s'ambiance avec Taï.

0: nuit, tous les soirs en direct du lundi au vendredi, c'est le Super Show Énergie, c'est votre nouveau rendez-vous. On est là entre potes avec Jordi, avec Thibaut, moi c'est Charlie. On vous accompagne au boulot et justement vous allez en apprendre un petit peu plus sur vous-même ce soir dans le Super Show Énergie, puisqu'il y a le psychotest de Jordi qui arrive dans quelques minutes. Tous les lundis et tous les mercredis, Jordi vous fait passer un test de personnalité, un test de psychologie pour en apprendre un petit peu plus sur vous. Ce soir vous allez savoir
1: quelle odeur êtes-vous.
0: Oh. Ah, j'espère que je suis jasmin.
1: Je pense pas.
0: On va faire le test, le psychotest de Jordi. On va apprendre un petit peu plus sur nous. Si vous êtes dans la voiture, vous pouvez jouer au boulot, vous pouvez jouer, il n'y a pas de souci. Le psychotest arrive, venez nous voir en live, Twitch, YouTube et TikTok. Vous tapez Énergie sur tous les réseaux, vous nous voyez et on va s'ambiancer avec Offenbach sur Énergie.
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Notre bande de potes est là tous les soirs, 22h25, on est en direct. Et du lundi au vendredi, c'est 21h minuit, les horaires du Super Show Énergie. Merci de nous choisir, les amis, pour vous marrer, pour vous détendre après une grosse journée de boulot. On va s'ambiancer, il y a le nouveau Gims qui arrive. Alors, eh ouais, si vous connaissez pas le nouveau Gims, il arrive sur Énergie dans le Super Show. On se fait plaisir

0: messages évidemment jusqu'à minuit en direct sur Twitch, sur YouTube et sur TikTok. Si vous laissez un message sur les chats, hein, vous tapez énergie sur tous les réseaux, vous allez nous trouver. Vos messages arrivent en direct à l'antenne, en direct dans le studio. Coucou Angèle, LD Over, Tiff Lélé, Matt Brass, Billy, Tintin, Séverine, Matt, Velasquez, Stéphanie qui est là. Yvan, plus belge la vie, merci d'être là les amis. N'hésitez pas à nous envoyer des messages, vous êtes là en direct jusqu'à minuit entre potes. Et c'est l'heure du psychotest de Jordi, attention.
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0: Les lundis et les mercredis, Jordi, bonsoir Jordi.
3: Bonsoir les garçons.
0: Jordi nous fait passer, ça devient psy Jordi. Ah ouais, j'adore. Super
3: ouais,
0: Jordi.
3: Ça sonnerait bien. Hein.
0: Ouais, c'est pas mal. Elle nous fait passer un test de psychologie pour en apprendre un petit peu plus sur nous. Alors, Jordi, tu vas nous poser comme d'hab trois questions avec trois réponses possibles à chaque fois.
3: C'est ça.
0: A, B ou C. Et à la fin, le nombre de la lettre qui revient le plus, ça vous dira quelle odeur vous êtes ce soir.
3: Exactement. Et comme toujours, ça va changer votre vie.
4: Ah, moi, je suis content parce qu'aujourd'hui, il y a Lucas de l'équipe qui m'a dit que je chantais super bon.
0: Ah, ouais. Mais il a pas, oui, il a pas d'odorat, Lucas.
4: Ah, bah, c'est bon.
0: Ah, c'est pour ça.
3: Oui, c'est
0: ah, Lucas, il a pas d'odorat.
4: C'est, ouais. C'est bon à savoir, super.
0: Fou, eh, on prend le compliment quand
4: ah,
0: même.
4: Bah, ouais, mais je savais pas qu'il savait pas sentir. Bon.
0: Ah, si vous êtes sur les chats, vous pouvez jouer. Si vous êtes dans la voiture ou même au boulot, il y a juste trois réponses à retenir. Vous pouvez participer au psychotest de Jordi. C'est comme les tests qu'il y a dans les magazines People.
3: C'est exactement ça.
0: Attention, trois questions, trois réponses possibles à chaque fois. A, B ou C, on va jouer avec Jordi au téléphone avec nous.
3: Arrête.
0: Ah, c'est un garçon.
5: C'est un garçon, oui.
3: Ah, mais j'adore quand même.
4: C'est la première fois que tu rencontres un Jordi, Jordi ?
3: Non.
4: Ah, d'accord.
0: Nous t'appellerons, ça va déjà, Jordi ?
5: Ça va super bien.
0: Nous t'appellerons ce soir
5: pour
0: Jordi
5: pour moi,
0: Mal.
5: Du coup, c'est... Ah, Jordi Mal, oui.
3: Jordi
5: c'est la première
3: Mal.
5: Fois que je rencontre une Jordi.
3: Pour c'est vrai ? Eh bien, enchanté.
5: Elle va enchanter.
0: T'habites où,
5: IE, j'imagine.
0: Eh oui.
3: Oui, IE à la fin.
0: T'habites où, toi, Jordi ?
5: Bordeaux.
0: Mal. Ok, très bien. Mais écoute,
5: Jordi Mal, Bordeaux.
0: Jordi Mal, merci de nous avoir appelé ce soir. Tu fais le psychotest avec nous. Tiens, tu retiens si t'as plus de réponse A, plus de réponse B, plus de réponse C. Et tu sauras dans quelques minutes quelle odeur tu es, mon ami.
5: Eh ben, parfait.
0: Allez, c'est parti, on y va. Le psychotest de Jordi.
3: Allez, on y va tous ensemble sur la première question.
0: Allez.
3: Donc, pour rappel, on va savoir quelle odeur vous êtes. Première question. Quel métier vous auriez pu faire dans une autre vie ? Réponse A, prof de yoga. Réponse B, décorateur de cinéma. Ou réponse C, pilote de rallye.
4: Moi, j'aurais juste été un énorme goat dans une autre vie.
3: Mais tu l'es déjà dans cette vie-là.
4: Oh, c'est énorme.
3: Quel métier vous auriez pu faire dans une autre vie ? En A, prof de yoga. En B, décorateur de cinéma. Ou en C, pilote de rallye. Évidemment, il y a plein d'autres métiers, mais vous imaginez bien que j'ai dû calculer les probas, etc., pour à la fin avoir un résultat.
4: Bien sûr, c'est scientifique. Hein.
3: Scientifique.
0: Exactement. Ah oui, c'est fort, c'est bossé le psychotest. Attention, c'est pas des conneries. Jordi, c'est bon, t'as ta réponse ?
5: Jordi Mal, oui, c'était ma réponse.
0: Très bien. Mettez vos réponses sur les chats, sur Twitch, sur YouTube et sur TikTok. Il y a beaucoup de C, de B. Il n'y a pas beaucoup de profs de yoga, tu vois. Pas beaucoup de A. Merci d'être là, les copains. On aura les résultats à la fin. Il y a trois questions. Retenez bien vos réponses. Attention, deuxième question.
3: Deuxième question. Si votre personnalité était une pièce de la maison, réponse A, une terrasse. Réponse B, un atelier. Ou réponse C, un garage. Voilà, il faut se projeter, il faut essayer de voir si votre personnalité était une pièce de la maison. Elle serait A, une terrasse, B, un atelier ou C, un garage.
0: Et c'est quoi la personnalité, un garage ?
3: Bah si, imagine garage, c'est plutôt bricoleur, tu vois, par exemple, avec des outils.
0: Et la terrasse ?
3: Eh ben la terrasse, c'est plutôt barbecue, apéro. Et Charlie ?
4: Et l'atelier, c'est un atelier plus de peintre ou un atelier de...
3: Eh ben ça, c'est pas forcément précisé, mais oui, j'imaginais plutôt un truc de peinture.
4: Oui, de la peinture artistique.
3: Exactement.
0: Ouais, voilà. Xavier Dupont-Ligonnès sur le chat qui vient de dire une terrasse, lui, tu vois. plus A. Très bien, c'est bon, Jordi Mal, t'as ta réponse ?
5: J'ai ma réponse.
0: Ok, très bien. Attention, dernière question pour savoir quelle odeur vous êtes. Il est 22h30 tout pile, hein. Bienvenue dans la Super Show, les amis.
3: Voilà, et ne trichez pas, hein, soyez hyper honnête, sinon vous allez être une odeur qui n'est pas la vôtre. Hein. Vous avez 24 heures pour apprendre une compétence complètement inutile. Vous choisissez, réponse A, faire des ricochets parfaits. Réponse B, reproduire le cri de 10 animaux. Ou réponse C, maîtriser le tir à l'arc. Vous avez 24 heures pour apprendre une compétence complètement inutile. Vous choisissez réponse A, les ricochets parfaits. Moi, je trouve ça super. Réponse B, reproduire le cri de 10 animaux. Ou réponse C, maîtriser le tir à l'arc.
0: Alors, les résultats. Est-ce que vous avez plus de réponse A, plus de réponse B ou plus de réponse C ? Thibaut ?
4: Moi, j'ai plus de réponse B. Je suis un B. Parce que je suis un artiste avec l'atelier. Dans la deuxième question, il y avait l'atelier. Moi, de la réponse B, je suis un artiste, je suis un créatif.
3: Thibaut, il se projette déjà sur les réponses.
0: Plus de réponse B aussi pour James, pour Miss Blue. Angèle, il a ABC. Ah bah, tu vois, tu seras toutes les odeurs, mon pote. Jean-Philippe qui a plus de réponse C. El Martino, plus de réponse B aussi. Nous aussi, et beaucoup de B. Hein.
3: Beaucoup, beaucoup de B.
0: Jordi Mal, toi, t'as plus de réponse quoi ?
5: J'ai plus de réponse C.
0: Wow. Plus de réponses C, ok. Et moi j'ai plus de réponses A.
3: Mais non.
0: Ouais.
3: Alors là,
0: c'est les, c'est les ricochets qui m'ont eu à la fin.
3: Mais non, t'as mis les ricochets.
0: J'ai juste pas mis prof de yoga.
3: Ok, c'est intéressant.
0: Alors, si vous avez eu, comme moi, plus de réponses A.
3: Assez niche, hein. Alors, si vous avez la réponse A, c'est vrai que Charlie, ça te va plutôt bien. Vous êtes l'odeur de l'herbe, le bonheur simple.
0: Pourquoi?
3: Vous n'avez besoin de rien de compliqué pour être heureux. L'herbe,
0: bah oui,
3: pas celle qu'on fume, t'as compris.
0: Ouais,
3: hein.
0: Bah oui, j'espère.
3: Du soleil, des potes, un verre et zéro obligation. Vous aimez les plaisirs simples, les apéros qui s'éternisent et les journées où on verra est un véritable programme. C'est complètement ça, Charlie?
0: Ah oui, j'avoue. Ouais, c'est ma life. Bah, c'était exactement mon week-end, on verra. Il s'est rien passé.
3: Et ben voilà.
0: Ah mais très bien, mais je suis de l'herbe, ça me fait plaisir.
3: Tu es complètement de l'herbe.
0: Appelez-moi Joe la pelouse
3: maintenant. Si vous avez une majorité de B comme Thibaut, du coup vous êtes l'odeur de la peinture, le chaos créatif, il l'avait vu venir.
0: Ah, oh, je suis fort.
3: Vous fonctionnez à l'envi, une idée vous traverse la tête et 5 minutes plus tard vous avez déjà commencé. Curieux, imprévisible et toujours plein de projets, vous avez parfois beaucoup plus d'idées que le temps de les terminer. C'est totalement Thibaut.
4: Je suis un peu le white spirit aussi parce que comme j'ai regardé, j'ai mis un pantalon de peinture aujourd'hui et j'ai des taches, j'ai toujours mon petit white spirit pour enlever les taches.
0: J'adore l'odeur du white spirit.
3: Énorme. Bah oui, j'adore aussi.
0: Ah, c'est fou. Après, le problème, c'est que dès que tu la respires, tu commences à perdre des neurones et tu le sens.
4: À cette période, tu sais, quand j'étais petit, mes parents, ils avaient mis du white spirit dans une bouteille d'eau sans faire
0: dans le biberon aussi un peu, non?
4: Ouais. Vous faire gaffe, faut pas le boire, le white spirit.
3: C'est Thibaut, cette histoire.
4: C'est ma sœur, elle a bu le white spirit. Après, elle m'a passé la bouteille. Vas-y, prends le flash.
3: Mais ça va pas.
4: Pas le faire, attention, hein, mettez bien des étiquettes, ceci n'est pas de l'eau.
0: Et alors, si on a plus de réponses, c'est comme Jordi Mal.
3: Eh bien, Jordi, t'es comme moi, je pense que t'es la meilleure réponse, t'es l'odeur de l'essence, t'es l'adrénaline. Vous ennuyez vite et choisissez souvent l'option la moins raisonnable, juste parce qu'elle a l'air plus drôle. Vous aimez quand ça bouge, des décisions spontanées et les situations où vous pouvez vous dire, au pire, qu'est-ce qui peut arriver.
5: Ouais. C'est bien. Exactement moi.
3: Ah, yes, je suis déçu.
0: Eh, c'est l'odeur la plus chère. Hein. 3 euros le litre aujourd'hui.
4: C'est bien, ça a bien marché.
0: Ça te va bien, moi, l'odeur de l'essence?
5: Oh, ça me va bien.
3: Ah, tu vois?
0: Très bien. Eh, bravo. Alors là,
4: tu es scientifique.
0: Ah, franchement, t'as tout mis dans le mille. On fait ça tous les lundis, tous les mercredis, le psychotest de Jordi pour en apprendre un petit peu plus sur nous. Jordi Mal, ce soir, tu es une odeur d'essence. C'est-à-dire que tu sens bon. J'aimerais bien te renifler, moi. J'aime bien l'odeur d'essence.
5: Eh ben, je coûte très cher en ce moment. Et j'adore ça.
0: Exactement. Je fais un gros bisou, Jordi. Merci d'avoir pris du temps.
3: Bisous, Jordi.
5: Allez, bisous.
0: Ah, t'as un amour. Merci beaucoup de nous avoir appelés. On est là entre potes, hein, jusqu'à minuit. Venez nous voir sur Twitch, sur YouTube et sur TikTok. C'est le super show Energy, les amis. Sur tous les réseaux, vous tapez Energy, vous allez voir le studio. On est là pour se marrer. Il y a l'histoire du soir qui va arriver. Faut que je vous présente, je vous parle d'un gars, un gars que vous aimeriez vraiment pas avoir en voisin. Et justement, on va parler d'embrouille. C'est vraiment un gars qui fout l'embrouille avec ses voisins. C'est assez galère, c'est une histoire assez folle. Peut-être que vous la connaissez, en tout cas, vous allez bien vous marrer. On est entre potes, les amis, jusqu'à minuit. Venez nous voir Twitch, YouTube et TikTok. Vous tapez Energy sur tous les réseaux. On est là.

0: Goat qui arrive sur NRJ. Vous allez pouvoir chanter parce que ça, vous connaissez par cœur, ça vous détendre après un gros lundi. Dua Lipa pour vous.
1: Pour manifester.
0: Pourquoi?
1: Bah, c'est une chanson assez connue qui a fait, dans laquelle il y a eu beaucoup de trend où en gros elle dit qu'elle manifeste l'amour et en fait très peu de temps après elle s'est mariée, donc maintenant tout le monde l'écoute en manifestant la même chose.
0: Ah mais manifeste Jordi.
1: Pas besoin.
0: Pas besoin. Non Jordi elle est célibatante. Célibataire.
1: Tu m'énerves avec cette expression.
0: Mais c'est pas vrai. Bah, si c'est bien, ouais, je la trouve bien cette expression.
1: Ah tu la trouves bien toi, c'est ce qui avait écrit sur les maillots mime Jennifer à l'époque là.
0: Ah oui oui ok. Ouais, non ça peut un peu mal vieillir si.
1: Ouais, t'as oui. Chiante et tout, c'est chiant.
0: Ouais voilà, mais ah, célibatante j'aime bien en tout cas Dua Lipa. Madame Lipa, elle arrive sur NRJ. Manon Lisa aussi, c'est calé pour vous.
2: L'histoire d'un petit pêcheur qui pêchait que le matin. 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
0: et il y a que des restes à la Shakira aussi. Oh là là. C'est ça le super show NRJ, les amis. Tous les soirs, 21h minuit, il y a de quoi s'ambiancer. Venez nous voir sur Twitch, YouTube et TikTok. On va parler d'un voisin très gênant. Un voisin oui. Très relou. Et justement, on va vous prendre au téléphone si vous avez eu des embrouilles récemment. 0 870 42 48. L'histoire du soir arrive.
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0: Et juste avant l'équipe, j'ai une question pour vous. Jordi Thibault,
5: oui.
0: Est-ce que vous aimez l'argent?
5: Oui.
1: Ah oui.
0: Est-ce que vous aimez l'argent?
1: Oui.
0: Est-ce que vous aimiez le pognon?
1: Oui.
0: Est-ce que vous avez de l'argent?
5: Non.
0: Et voilà, c'est le problème malheureusement. Et ça vous fait un point commun avec Mighty Mike. Mighty Mike, c'est un youtubeur américain, vous le connaissez probablement pas. Il a 250 000 abonnés. C'est beaucoup.
5: Ah, c'est pas beaucoup. Mal.
0: Mais on connaît pas tous les youtubeurs qui ont 250 000 abonnés. Peut-être qu'il y a des gens sur le chat qui le connaissent, hein, si vous connaissez Mighty Mike. Il a 9 ans.
5: Ok.
0: Mighty Mike. Et comment est-ce qu'à 9 ans, il vient de démarrer les vidéos, comment est-ce qu'il a eu autant d'abonnés en si peu de temps?
5: Bah, il a fait un truc de cuisine sur YouTube, un truc comme ça.
0: Non, il a pas fait la cuisine, Thibaut. Jordi.
1: Il apprend comment gagner de l'argent, justement. Genre, il a généré 50K en un mois.
0: Il a 9 ans.
1: Bah, pourquoi pas?
0: Il a 9 ans, il joue à Minecraft, il est normal.
1: Bah, je sais pas, je sais rien.
0: Il fait pas des formations.
1: Il a vendu des formations, voilà.
0: Il a 9 ans, Mighty Mike. Il a 250 000 abonnés. Et en fait, avec l'argent de son papa, il démarrait les vidéos, il a dit à son papa, mais j'aimerais bien faire un petit peu plus de vues et tout, est-ce que tu peux m'acheter de la pub? Parce que tu peux faire mieux référencer tes vidéos sur les réseaux en achetant ouais. Un petit peu de pub. Et son père, il lui a dit, en anglais, avec plaisir. Oh. With pleasure. Avec plaisir, mon petit Mike, t'as 9 ans, allez, je te mets 20 balles de pub.
5: Sympa, pour mettre ça,
0: comme ça, ça fait un petit peu de pub. Il lui a dit, bah, allez, pas de soucis, regarde, je prends ma carte, hop, je le rentre sur YouTube Studio, tac, tac, tac, je te fais un petit peu de publicité, je te mets 20 euros, c'est bon. Sauf que Mighty Mike, il a 9 ans. Il a regardé ce que papa a fait. Oh, et derrière, il s'est dit, bah, je peux le faire moi aussi. La carte, elle est déjà enregistrée sur le téléphone. Du coup, Mighty Mike, il a tout refait comme papa. Il a gardé la carte bleue de papa. Il est retourné dans l'onglet sur YouTube Studio promouvoir la chaîne. Il a dépensé, les amis, c'était la carte de l'entreprise de son père. 118 000 $. Promo. Pour sa chaîne YouTube. Ce qui a fait augmenter sa visibilité énormément. Oui. Il a pris 250 000 abonnés. L'entreprise a viré papa.
1: Oh bah non.
0: Parce que bah, du coup, tous les autres gens dans l'entreprise ont dit bah, y a un trou dans la caisse là. Oh. Donc en fait, ça va pas du tout.
5: Aïe.
0: Le papa a 30 jours pour rembourser tout ça.
5: C'est chaud.
0: Il a essayé de faire une campagne de dons et tout, mais bon, compliqué de récupérer 118 000 euros. Et le fils, alors on n'a pas la suite de l'histoire puisque ça vient juste de tomber, hein, là c'est tout récent, je crois qu'il a publié hier la vidéo. Le fils, il a juste publié une vidéo sur YouTube qui s'appelle I have some really bad news, qui veut dire j'ai de très mauvaises nouvelles. Et c'est juste lui en train de jouer à Minecraft. Il n'y a pas de caméra, il y a juste son micro qui dit bah, voilà, j'ai tapé 118 000 $ à papa. Mais c'est un petit peu la galère.
5: Oh, ça c'est une belle
1: bêtise. 1 million
5: de
1: vues quand même. Hein.
0: Et du coup, bah, ouais, sur ses vidéos, il y a 1 million de vues parce qu'il a dépensé 118 000 $. Ah, faites attention avec vos enfants. Est-ce que vous avez déjà fait des bêtises, vous, comme ça, quand vous étiez petit, Thibaut?
5: Ouais, moi, j'ai fait un truc qui me revient, je pense, quand j'avais son âge, justement, genre 9 ans. J'avais vidé le shampoing de ma maman, tu sais, mais qui coûtait super, super cher, parce qu'à l'époque, la daronne, elle se faisait des teintures, donc, tu sais, elle avait des shampoings particuliers. Et j'avais remplacé ça avec mes cousins, on avait fait une soupe à l'oignon qu'on avait fait réduire avec des croquettes pour le chat qu'on avait mis dedans, ça chlinguait, mais quand je te dis que ça chmoutait, mais dans tout le village.
1: Tu fais réduire des trucs à l'oignon, toi, déjà, à 9 ans.
5: On avait fait ça, en fait, pendant que les parents, ils faisaient un petit peu leur soirée, là, de daron. Nous, on était là, on s'était foutus en cachette à faire cramer ça, et on a mis ça dans le shampoing de ma mère, et le lendemain matin, je te jure. 7h du mat, j'entends ma daronne arriver à fond. Qu'est-ce que vous avez fait dans mon shampoing? Bah forcément, je vais accuser les cousins. Je fais, bah, je sais pas, mais j'ai vu que les cousins, ils avaient fait ci, fait ça, machin et tout. Et du coup, on s'était fait, mais défoncer la bouteille, tu sais, genre à 40 balles de shampoing. Oui.
0: Ah, mais ça, que ce soit ta mère ou ta copine, si tu touches à la bouteille qui coûte cher, ça va pas du tout.
5: Elle schlinguait des cheveux. Hein.
0: Ouais, ça arrive que ma chérie, elle sente mes cheveux, fait, ouh là, c'est bizarre ça.
1: Ça sent bon. Ça, c'est mon shampoing.
0: Ça sent beaucoup trop bon pour que ça soit normal.
5: Ou ça sent le LCM Nutrigleuse rose.
0: Ah ouais, non, c'est pas la bonne bouteille. C'est quoi, Jordi, toi, la plus grosse bêtise que t'as fait quand t'étais petite?
1: Si c'est quelque chose un peu matériel, ça va être un peu le classique, mais j'avais vraiment abusé, c'était vraiment dessiné sur les murs. Genre, j'avais vraiment refait une fresque avec les feutres, mais genre, j'avais abusé.
0: T'es une artiste,
1: genre, ouais, j'avais rempli le couloir. Mais genre.
0: Ah, c'est les grottes de Lascaux chez toi.
1: Ah, ouais, ils avaient tout repeindre en blanc, mais ouais, c'était cata. Je m'étais bien fait engueuler quand même.
0: Moi, je vous ai raconté ce que j'avais fait en grosse bêtise. C'est un petit peu comme toi, Jordi. J'avais tiré, moi, depuis la maison de mes parents, il y avait vu sur la DDE.
5: Ah oui,
0: c'est de la direction départementale de l'équipement.
1: Ah ok, c'est quoi la DDE?
0: C'est ceux qui font les routes.
5: Ah, les panneaux. Okay.
0: Et sauf que nous, moi depuis la maison de mes parents, il y avait vu sur la cantine de la DDE. Et donc à l'âge où on a commencé à avoir des fusils paintball avec mes potes, on s'est tous foutus paintball à la fenêtre et on a tiré toutes les balles dans la cuisine parce qu'il y avait la fenêtre ouverte de la DDE. Et du coup en fait on avait retapissé tout le mur. Et sauf qu'à un moment les gars de la DDE ils ont regardé, ils ont dit bah, merde c'est quoi toute cette peinture dans la cuisine, c'est bizarre. D'où est-ce que ça peut venir? Il y avait vraiment un seul endroit en face. C'était la salle de bain de mes parents. Ils sont venus toquer à la maison. On a dû aller nettoyer. Hein.
5: Oh l'enfer!
1: Ah ouais, vous avez nettoyé? Bah, normal.
0: On avait dégueulassé. Franchement, je pense qu'on avait envoyé au moins 300 billes de peinture.
1: Oh, ça, hilarant.
0: Mais il y avait personne. Il avait tiré sur personne. Hein.
5: Ah ouais, bah j'espère bien.
0: Ah ouais, non, mais attention. Hein. Moi, j'avais mendié avec mes cousins, le Martino. Bah, ça va. Ouais. Grosse bêtise. Un euro, c'est quelques centimes de plus qu'un dollar. Exactement. Moi, j'avais acheté des DLC à mes parents. Ah bah oui, c'est ça. Ça avec Fortnite et tout, tous les skins et tout, tous ceux qui ont acheté des trucs sur les jeux, ça coûte cher. J'ai jamais fait de bêtises, j'étais une petite ange, Lady, qui nous dit ça.
5: Bravo Lady.
0: Jordi la Goat. Ah, c'est pas mal, Jordi la Goat. Ben qui dit ça.
1: Toute l'équipe est un goat.
0: Moi j'avais un plâtre au petit doigt jusqu'à l'épaule quand j'étais petit, j'ai refait tous les murs de chez moi. Ah ouais, mais t'as fait de la merde. Et tout, tous vos messages arrivent, les amis. Hein, si jamais vous voulez nous écrire, vous êtes les bienvenus sur Twitch, sur YouTube et sur TikTok. Est-ce que vous avez déjà fait des bêtises? Ouais, Jordi Lagode, toute l'équipe est un god. Bah écoutez, merci beaucoup les amis d'être là. On est en direct dans le Super Show Énergie, 21h minuit. N'hésitez pas, venez nous voir en live Twitch, YouTube, TikTok avec Dua Lipa. Tiens, à s'ambiancer un petit peu avec Dua Lipa. Moi, j'ai cassé la fenêtre de la voiture de ma mère en lançant des cailloux. Bien, Odor. Moi, j'ai pété une vitre en jouant au foot. Très bien. Oh, je connais un gars qui avait tiré dans la tête d'un bébé en jouant au foot. Il avait tiré un ballon et une maman qui passait avec son bébé. Le bébé, il avait pris plein de têtes.
5: Oh là là, l'enfer.
0: Il a marqué, il a fait une
5: carte.
0: Une reprise de volée énorme. Et bébé, c'est ballon d'or depuis. Ah, c'est trop cool de vous avoir, les amis. Venez nous voir tous les chats sur Twitch, sur YouTube et sur TikTok. Partout, vous tapez énergie. On est là, on est en live. Je vous parlais d'un voisin qui fout le bordel dans le quartier. Peut-être que vous connaissez l'histoire. C'est l'histoire du soir qui arrive dans le Super Show Énergie. Et juste avant, c'est ambiance avec la Queen. Voici Dua Lipa sur Énergie.

0: minuit les amis, c'est le Super Show Energy. Merci de nous suivre tous les soirs de retour du boulot. Ou ceux qui ont attaqué leur nuit taf, hein, bon courage les amis, merci d'être là. C'est Charlie, c'est Jordi, c'est Thibaut, c'est le Super Show, votre bande de potes, 21h minuit en live. Si vous voulez venir nous voir en image, si là vous rentrez à la maison, vous pouvez continuer à suivre l'émission évidemment sur l'appli Energy, sur toutes les plateformes, mais aussi sur Twitch, YouTube et TikTok. Vous tapez Energy sur tous les réseaux, vous allez voir le studio et tous vos messages arrivent en direct à l'antenne. Moi j'écoute Energy depuis 6 ans, Destin Inde qui dit ça. Ben moi j'écoute Energy depuis 7 ans, mec.
1: Et moi depuis 2 semaines.
0: Jordi, elle n'avait jamais écouté juste avant de se faire embaucher. Ça fait un mois qu'elle est là. Salut tout le monde, comment ça va? Salut Sohan, salut à tous ceux qui arrivent, bisous à Ricky Squin,
2: oh Ricky,
0: Gamer PVP, Aleron, Matt Brass, Eve, Stardust, tous ceux qui arrivent sur les chats, merci d'être là les amis, Twitch, YouTube, TikTok, vous tapez Energy, c'est l'heure de l'histoire du soir.
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0: Mais bien sûr, juste avant de rentrer à la maison, on réagit à la meilleure histoire que j'ai trouvée sur les réseaux. Et si vous connaissiez Jordi et sa colocataire, qui volent les poubelles hein, dans l'immeuble, je le rappelle, hein, hein, les deux terreurs, j'ai trouvé pire voisin que vous deux, Jordi.
1: Ah bah oui.
0: Et cette personne, c'est la terreur. C'est Didier. Didier la terreur. Parce que Didier, vous allez voir qu'il a une habitude assez relou pour ses voisins et qui met un petit peu mal à l'aise sa voisine. Écoutez, ça c'est ce que Didier fait dans la vie de tous les jours.
5: Bah, elle se promène des fois en string à faire son jardin. Il y en a beaucoup qui le voient.
0: Didier se promène en string dans son jardin. Donc il arrive ses tomates, hein, il pédale, il fait sa life. Mais est-ce que c'est vraiment un string? Parce que ah, c'est quand même plutôt rare.
1: Bah oui.
0: Pourquoi Didier porterait un string?
6: Non, c'est pas un string, c'est
7: un maillot de bain.
6: Un string de bain. J'ai jamais eu de string, moi. Les strings, c'est pour les femmes, c'est pas pour les hommes.
0: C'est un maillot de bain. Déjà. Oh, c'est un maillot de bain. Et voilà. Parce qu'il y a une différence quand même entre le string et le maillot de bain.
6: On m'a vu, mais pas à poil. On m'a vu en string, en slip de bain, slip de plage.
1: Elle dit un string.
6: Non, c'est pas un string. Un string, c'est la ficelle qui rentre dans le cul.
0: La ficelle. Ah oui, le string, la ficelle, elle rentre dans le cul.
8: C'est peut-être un tanga. Hein.
0: Lui, il a un maillot de bain. C'est peut-être un tanga. Pas un tanga. Maillot de bain. Il existe vraiment, Didier. Didier, c'est la terreur des voisins. Il tient beaucoup à la nuance, le string, ça rentre, il y a la ficelle qui rentre dans le cul, le slip, il n'y a rien qui rentre dans le cul. Et après, pour éviter les débats, autant rien mettre.
2: Ah oui, oui.
0: À ce moment-là,
2: ah moi, bah t'es oui. Tranquille.
1: Moi, t'es tranquille.
0: Et ça rentre pas dans le. Et c'est relou pour les voisins, quoi, ouais. Toujours, c'est ça le problème.
6: L'été, quand il fait chaud, je me mets à poil dehors pour faire le bondage intégral. Je me mettais dans mon carré là-bas, sur une chaise longue. Comme il y a mon bâtiment là qui cache, on ne me voit pas.
0: Eh oui, Didier, il est peinard dans sa maison. Mais le problème, c'est son jardin. Il donne sur notre maison,
1: ah bah, vis-à-vis. Oui. Hein.
0: Donc les gens, ils voient Didier tout nu, hein, en train de faire le bronzage intégral l'été. Et Didier, au fond de lui, bah, voilà, il veut être tranquille, il veut faire ce qu'il veut, il est chez lui. Et s'il faut aller encore un petit peu plus loin pour être tranquille, il n'y a pas de souci, hein, Didier, il a la solution.
6: Comment il fait quand tu veux mettre une pancarte à ma maison? Maison nudiste.
1: Comme ça, il a pas
6: maison
1: droit.
6: Nudiste, on a le droit. Un droit, ça poche chez soi.
0: Bien sûr.
1: Bah oui.
0: C'est pas bête ça, un petit panneau. Si tu mets un panneau avec écrit maison nudiste,
2: tu préviens au moins.
0: T'as le droit d'être tout nu dans le jardin.
1: Ça existe pas.
0: Parce que Didier, il a révisé son barreau.
1: Bah oui.
0: Il a révisé le code civil.
2: Il connaît.
0: Demandons quand même à un professionnel.
9: On ne peut pas faire ce qu'on veut si volontairement on s'exhibe nu et que les voisins et que l'entourage vous voient.
0: Ah ben non. Ouais. Non. Sachez que si vous êtes bien bronzé tout nu dans votre jardin, si quelqu'un vous voit, vous n'avez pas le droit.
2: Je vais appeler mon papa alors pour le prévenir quand même.
0: Même si vous mettez un petit panneau maison nudiste, non, vous n'avez pas le droit. On embrasse quand même Didier hein, qui veut vivre sa life.
1: Bah ouais.
0: Qui aime bien être tout nu.
2: Bah oui.
0: Qui aime pas de porter les strings, parce que les strings, c'est pour les gonzesses. Les strings, c'est pour les femmes. Pour les gonzesses. Moi, c'est un maillot de bain. Didier est derrière son mur, il est sous bronzage intégral. Il est en train de kiffer chez lui. Je sais pas si vous connaissez cette histoire, c'est une histoire vraie, hein. Didier, ils sont fous, ces vieux, Alison, qui nous dit ça. Dites-nous sur Twitch, sur YouTube et sur TikTok, les amis. Ouais. Ah, il est fou. Mais du coup, embrouille entre voisins.
2: Ah bah ouais.
0: Et,
2: bah
0: ça, oui. Et ça, c'est relou, ça, c'est pénible. Est-ce que vous avez une embrouille, vous, récemment? Alors, pas parce que vous êtes tout nu à la maison aujourd'hui, tu fais ce que tu veux. Est-ce que vous avez eu une embrouille récemment? Racontez-nous, appelez-nous au standard 0870-42-48. C'est peut-être une embrouille avec vos voisins, peut-être une embrouille avec votre chérie, embrouille avec le boulot, une embrouille marrante avec le caissier. Tiens, au supermarché, vous êtes embrouillé pour rien. N'hésitez pas à nous appeler, vous êtes les bienvenus. 0870-42-48. Jordi, on te pose des questions. T'as eu des embrouilles, Thibaut? Est-ce que t'as eu des embrouilles récemment?
8: Ouais, je me suis pris la tête et alors j'étais vraiment vexé parce que c'était en vélo. Il y a un monsieur qui m'a grillé la priorité. Oh, bah et en fait, il m'a gueulé dessus. Donc je suis vraiment désolé. Et après, je regarde le carrefour, je fais hop, hop, hop, hop, hop.
4: Il était en voiture, lui.
8: Oui, il était en voiture. Ouais. Je fais, monsieur, je suis désolé, mais c'est vous qui avez grillé la priorité. Je me suis excusé, mais c'est à vous de vous excuser. Il m'a insulté tous les noms d'oiseaux. Il est parti en trombe. Je l'ai poursuivi en vélo et on est trop vite.
4: Il était pas allé loin.
8: Je faisais que de crier.
4: Tu te rappelles quand t'as failli renverser Thierry Ardisson en vélo?
8: Oh putain, c'est vrai ça.
4: Ah, c'était énorme.
1: Ah, l'histoire, elle est folle.
4: Il s'est envoyé Thierry Ardisson.
8: Il était sur le trottoir aussi. Il fallait pas être sur le trottoir pendant que je faisais du vélo.
4: Ah oui. Et non, c'est toi. Et là, tu vois, il aurait pu te poursuivre. Ah, ouais. C'est toi qui étais sur le trottoir. Est-ce que vous avez eu des embrouilles récemment? N'hésitez pas à nous appeler 0870 42 48, les amis. Et écrivez aussi vos messages sur le chat, hein, sur Twitch, sur YouTube et sur TikTok. N'hésitez pas. Est-ce que vous avez eu des embrouilles récemment? Moi, j'allais dans une maison de retraite une fois. J'ai vu des dames avec Alzheimer qui s'engueulaient. C'était hyper violent. À la base, t'as pas d'enfant, je m'en fous, ta famille veut pas te voir et tout. Ah oui, grosse embrouille. Ah ouais, ça peut arriver. Les embrouilles dans les EHPAD, dans les maisons de retraite et tout, ça peut être hardcore. Mais n'hésitez pas. Écrivez-nous sur les chats. On prend au téléphone 0870 42 48. On fait un coucou à Cathy à Montpellier. Ça va, Cathy?
10: Ouais, ça va et vous?
4: Mais salut, Cathy. Oui, en pleine forme. Ça va? Tu passes une bonne soirée? La journée a été bonne?
10: Elle aurait pu être meilleure.
4: Ah bah attends, mais tu vas nous raconter. Si Cathy, t'as eu une embrouille, c'est parfait, t'es pile dans le thème ce soir.
10: J'ai une grosse embrouille.
4: Oh là là, Cathy. Avec qui?
10: Avec mon propriétaire.
4: Oh, aïe, aïe, aïe. Et tous les mêmes, les proprios.
10: Attends, je sais pas l'histoire.
4: Oh là là, mais tu vas nous raconter, Cathy. C'est dans quel coin que ça se passe?
10: À côté de Montpellier.
4: Ok, mais très bien. Cathy de Montpellier va nous raconter son histoire avec sa proprio. Et aussi tous vos messages qui arrivent en direct sur Twitch, YouTube et TikTok. Vous tapez Énergie sur tous les réseaux, c'est le super show en live. C'est l'histoire.

0: En direct les amis, tous les soirs 21h minuit. Merci de passer votre soirée avec nous. Merci de rentrer du boulot avec le super show Energy, c'est Charlie. On va écouter Shakira. Tiens, Katsai arrive aussi pour vous. Parfait. Parfait pour s'ambiancer, bien terminé le lundi. Pour vous donner de la force si vous êtes encore au taf. Je fais un coucou à Mike, à Séverine, à Devil M, Plus Beige la vie, Angèle, coucou Lady DJ, Juste Jules aussi, tous ceux qui viennent nous rejoindre en live sur Twitch, sur YouTube et sur TikTok, tous vos messages qui arrivent en direct dans le studio, les amis. C'est le super show, on est là jusqu'à minuit et on parle de vos embrouilles.
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0: Et surtout avec Cathy qui nous a appelé depuis Montpellier. Cathy qui s'est embrouillée avec son proprio ce matin, c'est ça Cathy?
3: Tout à fait.
0: Mais, alors raconte, qu'est-ce qui s'est passé Katoche?
3: Bon, alors moi c'est la veille Katoche. Je vais commencer par le début. Ça fait 15 ans que je suis locataire, c'est très important de le dire. Ça fait 15 ans, je suis une bonne locataire, je paye mes loyers, blablabla, blablabla, tout va bien, RAS.
0: Et c'est le même proprio depuis 15 ans.
3: Exactement.
0: Okay.
3: Et mon voisin est local à poubelle. Ok.
0: Ok. Ok. Ok, ça veut dire que à côté de ton appartement, le truc qui colle ton appartement, c'est le local à poubelle, c'est ça?
3: C'est le local à poubelle.
0: Ok. Et ça, il n'y a pas d'odeur?
3: Ça va, ça va. Ah, mais ouais. c'est pas la problématique.
4: Ok.
3: Ça fait 10 ans que j'appelle le propriétaire et que je lui dis, la porte claque et je sais l'heure où mes voisins vont se coucher et l'heure à laquelle ils se lèvent. C'est traumatisant. Il faut faire quelque chose sur la porte du local à poubelle. Ça fait 10 ans que ça dure. Et en rentrant de ma nuit de garde, donc 8h du matin, ce matin...
0: Tu fais quoi dans la vie?
3: Je suis pompier.
0: Ok, très bien.
3: Oh. J'ai bossé toute la nuit, tu vois. Et à 8h du matin, je rentre. Et il y a quoi qui me casse les pieds?
4: La porte
3: du local à la poubelle. Et là, tu sais, j'ai un coup de nerf. J'appelle mon propriétaire et je lui dis, allô, monsieur Jean? Il me dit oui. Je lui dis, le local à la poubelle, on en est où? Ça fait 10 ans. Il me dit, ah, bah. Et je lui dis, écoutez-moi bien. Si à la fin de la semaine, le problème, il n'est pas réglé, j'arrache la porte.
0: Oh!
3: Bon. Monsieur Jean, que j'embrasse, sur la tête droite en bas à gauche. Il était pas très content et vous savez ce qu'il m'a dit? Il m'a dit si vous faites ça, je vais faire un dépôt de plainte contre vous pour dégradation de biens.
0: Mais tu peux pas mettre un carton ou un truc qui bloque la porte.
3: Ah ouais. Oui, dit monsieur Jean, vous allez aller à Leroy Merlin, vous allez m'acheter un espèce de ressort qui me refait la porte qui arrête de se claquer. Ça va vous coûter 15 balles et ça va régler mon problème qui dure depuis 10 ans.
0: Ouais.
3: Donc du coup, j'attends de savoir si je vais avoir un dépôt de plainte ou pas à la fin de la semaine.
0: Bon, t'as arraché la porte?
3: À vendredi, je l'arrache.
0: Et Cathy, t'es vraiment la version du sud de Jordi, c'est lui.
4: Ah ouais, c'est la goutte. J'aurais fait la même chose, elle serait déjà arrachée la porte déjà.
3: Ah, j'arrache, 10 ans. En termes de patience, je suis au max.
4: Ah ouais, tu m'étonnes.
3: Mais je sais à quelle heure mes voisins vont se coucher et à quelle heure ils se lèvent.
0: Ah mais rien que les odeurs.
3: C'est violent.
0: Ah mais je sais pas comment tu fais pour vivre à côté de local poubelle, les odeurs. Thibaut.
3: Ça va, il les relève tous les jours. Ça va. Il est presque là le problème, c'est qu'il les relève tous les jours.
5: Je trouve qu'on n'arrive pas bien à se rendre compte, donc Cathy, moi ce que je te propose c'est une mise en situation, ok? Donc là on est chez toi, ok?
4: On est chez toi.
5: T'es en train de dormir, tu viens de rentrer de garde, t'es fatigué, ok? Donc là t'es en train de replier. Et attention.
3: Ouais. Ouais, c'est ça. C'est ça.
4: C'est 10 ans ça.
3: C'est ça. 10 ans. C'est ça.
5: Il y a
0: bien. Et puis ça parle, t'es dans le local poubelle, il suffit que tu sois deux à aller jeter la poubelle, ça parle, c'est un enfer.
4: Mais surtout, c'est un ressort, ça coûte 15 balles, c'est juste un ressort.
0: Alors, Cathy, alors, je sais que c'est pas ton taf, toi t'es locataire et tout, mais pourquoi tu l'as pas acheté, posé le truc et au pire tu le déduis du loyer?
3: Par principe, parce que c'est pas à moi de le faire, moi la porte je l'arrache.
5: Cathy, c'est une femme de principe, ça se voit, je l'adore.
0: Ah, mais ça,
3: moi,
0: c'est une
3: moi, je suis locataire, je paye mes charges. Tu vois, moi, tous les mois, je paye mes charges locatives. Je paye mon loyer. Moi, je suis une bonne locataire. Moi, je demande rien à personne. Je suis désolée, gars. T'encaisses le loyer tous les mois. Mm-hmm. Bah, le local poubelle, tu vas faire quelque chose. Sinon, la porte, je l'arrache. Voilà.
0: Mais t'as raison, Cathy. El Martino qui dit, si tu vas voir tes voisins, tu leur dis de faire attention. Ah, mais eux, ils ouvrent la porte.
3: En fait, il y a trop de voisins. Et puis, de toute façon, c'est pas aux voisins à faire attention. C'est à la porte à faire attention. Enfin, c'est, la porte, elle doit pas claquer à chaque fois. J'y ai pensé à aller voir les voisins, mais je vais aller voir 30 voisins, moi.
0: Allez. Non, t'as pas que ça à foutre. Il y a Océane qui dit sur le Twitch d'énergie, il n'y a pas à prévenir, faut agir.
3: Ah, je suis d'accord avec elle. Vendredi matin, il n'y a plus de porte. Elle va venir m'aider, Océane. Elle vient, on arrache la porte.
0: Alors, Cathy, moi, je peux te demander juste quelque chose, c'est Charlie. Si jamais t'arraches la porte, je t'en supplie, fais une vidéo.
4: Et tu
0: nous envoies la vidéo.
3: Ouais, je vous enverrai la vidéo. De toute façon, il est au courant. Je l'ai appelé ce matin à 8h30. Je lui ai dit, écoute, Doudou, c'est simple. Si t'as une semaine pour régler le problème, si à la fin de la semaine, le problème n'est pas réglé, la porte, je l'arrache. Voilà.
1: Les grandes gueules.
0: Eh, t'as raison, Cathy, faut se faire respecter. C'est pas facile hein, quand t'es locataire, tu peux avoir des galères.
3: Au bout de 10 ans, à un moment donné, faire quelque chose, quoi.
0: Non, mais t'as raison. Après, le problème, c'est que s'il n'y a plus de porte, l'odeur du local poubelle, ça va être un délire.
3: Ouais, ça, on verra. Après, on arrive en hiver. Je sais pas, je verrai. Chaque problème, chaque chose en son temps. Là, pour le moment, tu vois, c'est le bruit. On va régler les problèmes un par un.
0: Et Cathy, tu veux que je te propose un truc?
5: Ah ouais, j'en rêve.
3: Ouais, dis-moi.
4: On l'appelle?
5: Ah ouais,
0: on l'appelle.
5: Ouais,
0: on appelle le proprio.
5: On y passe un petit coup de bigot, ma Cathy.
0: Tu veux qu'on l'appelle maintenant?
3: Ouais, vas-y, on l'appelle.
4: 23h.
0: Ah. Attends,
3: on a pété les plombs parce que je suis une emmerdeuse.
0: Attends, il y a Vanessa qui nous dit. Ça va, Vanessa? T'es en forme?
6: Ouais, ça va super, et toi?
0: Ben ouais, écoute, tranquille, merci beaucoup de nous avoir appelé. T'es un amour, t'as entendu l'histoire de Cathy qui veut
6: ouais,
0: péter la porte?
6: Ouais, j'ai entendu. Ah, mais pareil, vas-y, j'arrive, Cathy, je suis du Nord.
3: Vanessa, viens, Vanessa, on va échanger nos 06. J'arrache la porte, je l'arrache.
0: Ah, tout ça au poli pour exploser la porte. Mais attends, Cathy, je vais te repasser Eva, la standardiste de l'émission. Ouais. Tu lui files le numéro du propriétaire, on va appeler le proprio, on va essayer de régler l'histoire ce soir. Ça ferait un bon concept d'émission, ça. On règle les soucis entre locataires et
4: Julien Courbet.
3: Franchement, si demain matin il vient régler ma porte, moi ça me va.
0: On va essayer de régler le souci. Alors déjà, on va essayer, est-ce qu'ils répondent si on appelle en appel masqué ou quoi, sinon je l'appellerai avec mon numéro perso. On va essayer de régler ça, Cathy. Voilà, on parle d'embrouilles ce soir dans le Super Show Energy. Si vous aussi vous avez vécu des embrouilles, vous pouvez nous appeler 0870 42 48. Et si on peut trouver des solutions, on le fait. Le chat, vous êtes là avec nous sur Twitch, sur YouTube et sur TikTok. On passe en mode Super Show Courbet.
4: Oui.
0: On règle les problèmes. Ok, ça marche. J'en dis, toi, t'es l'avocate, attention.
4: Attention, parce que le problème, c'est que moi, je pense que les négos, non, je suis pas très bonne.
0: Tu te fais passer pour une avocate.
4: D'accord, super.
0: J'avais le problème, et il y a Maître Jordi avec nous. Il y a Thibault, le stagiaire du barreau aussi.
5: Ah, je pensais que j'étais huissier. Bon, ça me va, stagiaire.
0: Thibault l'huissier aussi.
4: Thibault l'huissier, comme ça, on est deux, on est un binôme.
0: Bon, mais Cathy, on appelle ton proprio dans 2 minutes, juste le temps d'écouter Shakira sur Energy. Vanessa, tu restes avec nous, hein. Tu as su tout
6: ce pas de problème, pas de problème.
0: Je te fais gros bisous, Vanessa. Merci d'être là. Gamer PVP qui dit Energy va régler des dramas maintenant. On va voir ce qu'on peut faire. On revient après Shakira.

0: les amis. 21h minuit tous les soirs en live, bienvenue dans le Super Show Énergie. On est là entre potes, venez voir sur Twitch, sur YouTube et sur TikTok. Nous avons Cathy au téléphone, on règle les embrouilles ce soir.
1: Oh là là !
0: Si vous avez eu des embrouilles récemment, puisqu'on a parlé de Didier, le voisin qui adore se bronzer tout nu dans son jardin et en embrouille avec tous ses voisins, du coup si vous avez des embrouilles, n'hésitez pas à nous appeler comme Cathy, qui nous a appelé parce qu'elle a un embrouille avec son proprio depuis ce matin. Vous nous appelez ou passez dans le Super Show Énergie 0 870 42 48. On est là.
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0: Cathy, toujours là du côté de Montpellier ?
4: Ouais, je suis toujours là.
0: Alors, on t'a proposé dans l'émission, Cathy, puisque t'es en embrouille avec ton proprio pour une histoire de porte mal bloquée dans le local poubelle. En gros, c'est ça, hein, la porte elle fait que claquer. Toi, ça te saoule ? Ça t'énerve depuis 10 ans, Cathy ?
4: J'ai envie de niquer sa mère.
1: Non, pas les gros mots.
5: T'inquiète, Cathy, on a regardé les lois entre temps et tout, on est bon.
1: Je suis trop jeune, Cathy, moi, pour entendre ces gros mots.
0: Alors que Cathy, ça m'a l'air d'être une crème dans la vie. Elle a l'air d'être très chill.
4: Mais là, c'est grave.
0: Mais là, c'est l'histoire d'autre.
4: Là, c'est la nuit, la garde ou le claquage de trop, je sais pas.
0: Donc, Cathy, ce que je te propose, c'est qu'en direct ce soir dans le Super Show Énergie, nous allons appeler ton propriétaire pour essayer de régler tes problèmes.
4: Chaud.
0: Moi, je suis Julien Roubaix.
1: Ouais, c'est très bien.
5: Déjà, c'est cramé.
0: Je suis le cousin de Julien Courbet, mais qui habite dans le Nord. Je suis Julien Roubaix.
4: Allez.
0: J'ai dans mon équipe Maître Jordi.
5: Maître Corbeau, okay. Allons-y pendant qu'on y est.
0: Maître Jordi.
5: Maître Jordi, vas-y.
0: Non, tu veux t'appeler comment ?
5: Non, Maître Jordi, c'est bien, mais on va pas être crédible.
0: Maître Jordi, monsieur, Julien Roubaix.
4: À 23h.
0: Nous avons également l'huissier.
1: Oui.
0: L'huissier, monsieur huissier.
1: Oui, maître.
5: Maître huissier.
0: Maître huissier, qui est avec nous, qui est huissier. Donc,
1: absolument.
0: Monsieur huissier, huissier.
1: Oui,
5: monsieur huissier, huissier.
1: J'ai des diplômes d'État certifiés. Et plus encore.
5: Et conforme.
0: Et en plus, on a tout le chat avec nous, Twitch, YouTube et TikTok. Alors, Cathy, on va l'appeler ton proprio.
4: Ouais.
0: Tu vas parler vite fait avec lui. Et après, tu vas dire de toute façon, moi, si jamais il y a un problème, j'ai appelé des professionnels.
5: Exactement.
0: Ok, Cathy. Bah, déjà, on espère qu'il va appeler. Qu'il va répondre.
1: C'est nous les professionnels.
0: Alors, attention. On coupe la musique.
1: Allez.

0: parce qu'on a. En fait, on n'est pas vraiment huissier. Moi, je me suis dessus là.
1: Oh, le réveil de maman terre. Attendez, je rappelle. Cathy, je m'en occupe, je parle. Ah, mais là, il va jamais répondre.
2: Ah, il va jamais.
0: Laisse un message.
2: Parle-lui de la loi du 6 juillet.
3: Oui, allô?
1: Oui, bonsoir monsieur, excusez-moi de vous déranger. Je suis Julien Roubaix, le cousin de Julien Courbet.
3: Bonjour.
1: Je suis expert
3: monsieur
1: dans la...
3: Monsieur Roubaix?
1: Oui, monsieur Roubaix, exactement, Julien Roubaix.
3: À 23h, vous m'appelez le cousin de monsieur Courbet.
1: Oui. C'est mon cousin.
3: Vous me rappellerez la prochaine fois, merci.
1: Son cousin du Nord. C'est pour régler les problèmes. Ah, il a encore raccroché, c'est pas possible.
0: Peut-être qu'il faut lui passer monsieur Huissier, peut-être. Je sais pas, hein,
4: Arrêtez. Demain matin, il va m'appeler, il va me défoncer.
1: Je vais pas le rappeler, t'inquiète.
0: Ah, je crois qu'il
1: sera abusé là de le rappeler maintenant.
3: Encore une fois.
1: Oui, bonsoir monsieur, nous avons été coupés malheureusement. Alors monsieur, excusez-moi de vous déranger.
3: Je vous présenterai demain aux heures ouvrées. Merci.
1: Ah, mais Manu, il fait d'autres choses.
0: Ouais. Monsieur huissier, il a raccroché.
1: Ah oui, non, il est pas fun.
0: Ah merde.
1: Bon Cathy.
0: Bah, là c'est
1: C'est la merde. Ouais. Cathy, c'est la merde.
4: Bah là, j'arrache la porte.
2: Cathy, en vrai, moi je me suis renseignée un petit peu en annexe. Sache que tu as toutes les lois derrière toi et que normalement, il aurait vraiment dû changer la porte depuis longtemps. Donc, dis-lui juste, loi du 6 juillet 1989, et je pense que ça va lui faire peur.
0: C'était les Avengers, des avocats du huissier de justice. Est-ce que nous avons réglé le souci de Cathy?
2: Non.
0: Est-ce que nous avons essayé?
2: Oui.
0: Est-ce que ça a réglé le souci de Cathy et elle se sent mieux?
2: Non.
0: Mais est-ce que c'était marrant?
2: Oui.
1: À Cathy, peut-être une petite désescalade dans l'embrouille, là, ça va être nécessaire demain matin, je pense.
2: Ah, mais il rigole pas du tout, en fait.
0: Cathy, tu lui expliques que t'as un métier qui est décalé et que toi, tu peux l'appeler Castor.
4: Non, il essaie.
1: Ouais. Ah, surtout, j'ai peur qu'on l'ait coupé en plein épisode de L'Amour est dans le Pré, là.
4: C'est possible.
0: Non, c'est possible,
4: mais non, il va rien entendre, c'est un abruti fini.
1: Il avait l'air un peu chelou, là.
2: Oh, le côté m'appelait pas. Imagine, t'as une giga urgence, t'es full inondation. Non, ne m'appelez pas.
1: Ouais, mais après, c'était embrouillé ce matin aussi.
2: Mais il n'a pas changé la porte depuis 10 ans.
4: En fait, l'embrouille, elle n'est pas de ce matin, quoi. Ouais. L'embrouille, elle dure, tu vois. C'est que là, ce matin, j'ai un peu pété les plombs. Et il m'a juste dit que les menaces ne marchaient pas avec lui.
0: En attendant,
1: c'est relou.
4: Je lui dis, c'est pas des menaces. Je vous explique juste qu'à la fin de la semaine, j'arrache la porte.
1: Cathy, t'as tout notre soutien. Ricky Skin qui dit ça.
0: On en bleu sang.
1: Ah, il y a tout le chat. Sophie qui dit tout mon soutien à Cathy. Bah, tu vois, il y a beaucoup de monde qui te soutient, Cathy. Ouais. Et nous, on est derrière toi. Et comme disait Maître Jordi à l'instant, suite avec une petite recherche ChatGPT. Alors, c'est quel article qui propose le
2: protège le locataire? C'est l'article 6 de la loi du 6 juillet 1989. Le bailleur doit assurer au locataire la jouissance paisible du logement.
1: Donc, tu vois, Cathy.
2: Et vraiment, je lui ai expliqué ton cas et tout est expliqué pour dire qu'il aurait dû changer la porte. Est-ce qu'il y a des caméras dans ton immeuble, Cathy?
4: Non.
2: Ok, c'est bon. Donc, si t'enlèves la porte, juste te fais pas choper.
0: Non, mais on peut pas donner ça comme conseil.
2: Et après, il pourra pas dire c'est toi, tu diras que c'est pas toi.
4: Non, mais moi, je m'en fous, je l'arrache. À 14h, je l'arrache, la porte, tout le monde sait que c'est moi. C'est pas un problème, ça.
1: Et comme dirait. Fais gaffe, tu fous pas dans la merde, Cathy.
0: Ouais, fais gaffe à toi, ouais.
4: Ouais, j'entends, mais moi, c'est pas grave.
0: Fais-lui un petit courrier, un peu, tu vois, suivi d'un avocat, si tu
4: connais. Ça fait 10 ans.
2: Ouais, c'est vrai que là, c'est
4: quand même... Il s'en tape le cul par terre.
1: Parce que c'est vrai qu'on parle souvent des propriétaires qui ont des galères avec les locataires qui payent pas aussi, mais ça arrive aussi, hein, d'être locataire, t'as pas de réponse de ton proprio, c'est un enfer. Moi, je te fais un gros bisou, ma Katoche.
4: Allez, mon
2: chou. Merci, Cathy, tiens-nous courant.
1: Tu tiens courant pour cette histoire.
4: Ouais, ça marche. Je prends la vidéo, je l'arrache.
0: Et comme dirait VG Dream.
1: On est ensemble, Cathy.
0: Ouais.
2: Eh oui.
0: On te laisse pas, on va te prendre des nouvelles, tu nous tiendras au courant.
1: Je te fais un gros bisou, ma Cathy. Merci pour le taf que tu fais en tant que pompier de côté de Montpellier. Bisous, ma Cathy.
2: Bisous, Cathy, bon courage.
1: Je t'embrasse très fort. Bisous à tous les pompiers, bisous à tous ceux qui ont des galères avec les propriétaires, les locataires. On en parle encore juste avant de faire rentrer le super champion dans le super show énergie. On a l'histoire de Vanessa qui a eu une embrouille aujourd'hui. Vanessa, tu bouges pas?
5: Ouais, je bouge pas, vas-y.
1: Merci beaucoup, Tana. Bon, merci pour ton temps. Il y a Massim qui nous a appelé. Ça va, Massim?
6: Ça va et vous?
1: Merci beaucoup de passer ce soir dans le Super Show Énergie, Massim. On écoute vos histoires. Vanessa, Massim, juste après Katsai dans le Super Show Énergie. Est-ce que vous avez déjà eu des embrouilles? Vous réagissez en live aussi sur Twitch, sur YouTube et sur TikTok, sur tous les réseaux, vous tapez Énergie. Venez voir le Super Show en live jusqu'à minuit.

0: les amis. 21h minuit tous les soirs du lundi au vendredi. Bienvenue dans le Super Show Énergie, c'est Charlie avec Jordi, Thibaut, il y a Farouko qui arrive. Voilà, on va pouvoir s'ambiancer. Parfait pour se détendre un petit peu parce que là on parle d'embrouille ce soir.
1: On est tendu là.
0: Ah ouais, Jordi s'est tendu d'un coup avec l'histoire du proprio.
1: Ah ouais, il m'a énervé.
0: Ah non, là c'est la vraie Jordi là.
1: Ah ouais.
0: Attends, là il n'y a plus de masque.
1: Les masques viennent de tomber.
0: Hein. Est-ce que vous aussi vous avez des embrouilles récemment? C'est quoi votre dernière embrouille? Vous nous appelez 0870 42 48. On essaye de régler vos soucis avec Jordi, avec Thibaut. Vanessa nous a appelé du côté de Reims. Ça va, Vanessa?
2: Ouais, ça va super.
0: Alors raconte-toi, qu'est-ce qui s'est passé?
2: Moi, je me suis embrouillée avec un collègue, enfin, une espèce de collègue, un dugland surtout, en fait.
0: Tout le monde est vénère ce soir.
2: Ouais, mais en fait, le mec, c'est un gros branleur, enfin voilà, bref. Et un jour, en réunion.
0: Ah, mais tu connais Thibaut. C'est moi.
2: Et en fait, personne n'osait rien lui dire parce qu'il disait le mec, tu vois, un peu. Et un jour, en réunion, moi, il m'a chauffé. Il m'a chauffé direct et voilà. Et je lui ai dit, mais en fait, si ça te plaît pas, barre-toi, tu sers à rien de toute façon. Et moi, j'ai été matrixée aux anges de la télé des réalités. Donc, j'étais là, t'es qui? Et voilà.
0: Avec des grands gestes et tout.
2: Ouais, voilà, exactement, voilà. Et il a un peu essayé de me chambrer en me disant... parce que je suis éducatrice infirme en me disant, hey, toi, va donner tes médocs. Et voilà. Ouais, ça m'a brisé le cœur.
0: C'est un peu le mec qui critique tout ce qu'il fait et lui, il branle rien.
2: Ouais, c'est ça. Sauf que moi, je suis une queen. Lui, il a été reçu par la direction, il a été viré.
0: Il critique, voilà, mais il clique en fait. Ah, tu l'as fait virer.
2: Ouais, c'est qui la queen?
0: Bravo, Vanessa.
1: Bravo, on se laisse plus emmerder.
0: Ouais, c'est que tu devais pas être la seule. Si c'est fait virer, c'est que tout le monde devait se plaindre de lui.
2: Ouais, mais je suis quand même la queen.
0: Eh ben voilà, mais c'est bien. Mais ton histoire, elle est réglée, Vanessa. Bravo, félicitations. Bravo pour t'être imposée.
1: Est-ce que tu veux qu'on l'appelle?
0: Allez, on va l'appeler. Enfin, l'histoire, c'est réglé, on va foutre la merde. Pardon.
2: Ouais, là, non, c'est bon.
1: Catastrophique.
0: Ouais, je fais un gros bisou, Vanessa. Merci de nous écouter le soir.
1: Merci, Vanessa.
2: Ouais, bisous.
0: Je t'embrasse. Vous aussi, vos histoires d'embrouille. N'hésitez pas à appeler le standard 0870 42 48. L'histoire de Massim arrive. Et Jordi va nous rencontrer une embrouille. Tiens.
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0: Vous avez refait ma journée, merci le super show. Bisous, bisous les amis, tous ceux qui arrivent sur Twitch, sur YouTube et sur TikTok, les gars, merci de me suivre. Hein. 21h minuit tous les soirs, on est là, on est en direct pour vous donner de la force au boulot, pour vous accompagner tranquille à la maison. Bienvenue dans le super show énergie. Peut-être que c'est la première fois que vous nous écoutez, mais vous découvrez Jordi qui est la petite nouvelle d'énergie depuis un mois.
1: Ouais, et là qui est un peu tendu là depuis ce le propriétaire là, hein. C'est
0: assez sympa. Hein. Assez attendu. Jordi a été dans le YouTube game avant.
1: Ouais, c'est vrai, j'ai bossé pour des créateurs YouTube.
0: Bien sûr, Thibaut est là aussi.
2: Ouais, merci de nous faire une petite place, on est très content. Si on peut prendre 5-10 minutes à gratter dans votre ville le soir, ça nous fait plaisir. Ouais.
0: Merci les amis, on est trop content de vous accompagner à la maison. Twitch, YouTube et TikTok, on est en live, vous pouvez voir toutes les images et vos messages du chat arrivent en direct à l'antenne. Y a Mathias qui est là, Jérôme, Stardust, Sophie, Odor, Ricky Squin, Océane, Lady DJ, merci d'être là les amis. Tous vos messages arrivent en direct.
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0: 23h27, on est en direct jusqu'à minuit. On finit de parler d'embrouille juste avant de faire rentrer le champion.
1: Oui.
0: On va voir notre champion avec un nouveau jeu ce soir. Vous allez pouvoir le défier, notre champion. 0870 42 48, si vous voulez défier notre champion. Et juste avant, on a Massim qui nous a passé un coup de fil justement parce qu'on parlait de vos embrouilles. Quelle a été votre dernière embrouille? Ça va, Massim?
6: Ça va, très bien.
1: Salut Massim.
0: T'es au boulot là ou t'as du monde autour de toi?
6: Non, là je m'en vais au boulot.
0: Ah d'accord, est-ce que tu peux juste mettre le téléphone à l'oreille si ça te dérange pas, on entend un petit peu le bruit.
2: Oui, il doit être en ULM.
0: Merci beaucoup, merci mon Massim. Tiens, on va écouter ton histoire. Juste Jordi, c'est quoi ta dernière embrouille toi?
1: Bah moi je vous ai raconté en plus vous, c'est un bouille avec le boulanger. Le boulanger de mon immeuble. Parce que vous savez, il y a quelques temps, j'ai recueilli un chat que j'ai trouvé dans les escaliers de mon immeuble.
0: Ouais.
1: Et pendant longtemps, je me suis demandé à qui il appartenait. En l'emmenant chez le vétérinaire le plus proche, elle m'a dit, bah écoute, je pense que ça va être le chat de ton boulanger. Sauf que quand je suis allée voir le boulanger, il m'a dit.
0: Le boulanger, il est en bas de l'immeuble?
1: Ouais, exactement. Ah, ouais. Et souvent, apparemment, c'est connu, les boulangers, ils ont des chats pour s'occuper des souris, mais dont ils s'occupent pas, tu vois.
0: Ah.
1: Du coup, le chat était castré, mais n'avait pas de puce. Et le boulanger me dit, non, c'est pas mon chat. Moi, je me dis, bon, je le crois, mon boulanger, quand même. Sauf que là, j'apprends quoi la dernière fois, il y a deux jours, que c'est son chat. Du coup, depuis 3 semaines, je passe plus, j'achète plus de pain. Et la dernière fois, il m'appelle et il me dit, viens voir. Il me dit, t'achètes plus de pain. Je dis, non, j'achète plus de pain. Et pourquoi j'achète plus de pain? Il dit, parce que le chat, c'est le tien. Et il me dit, comment tu sais? Je dis, la vétérinaire, elle nous l'a dit. Et il me dit, oui, c'est vrai que c'était le mien. Je dis, écoute, c'est la dernière fois que j'ai acheté du pain, genre, et je suis partie, j'ai claqué la porte. Je dis, c'est terminé, le pain chez toi, c'est terminé.
0: Et pourquoi t'as menti?
1: Je sais pas pourquoi il a menti.
0: Il voulait pas récupérer son chat.
1: Je pense qu'il s'est dit, elles l'ont gardé, elles vont pouvoir lui trouver une famille. Et ça m'arrange, tu vois.
0: Ah, je savais pas que les boulangers, ils avaient des chats pour s'occuper des souris.
2: Bah ouais, pour que ça soit propre à l'intérieur. Hein. Il y a pas de meilleure arme. Hein,
0: ah non, c'est une trop bonne idée. Moi, j'avais mon chat, il est jamais sorti de mon appart et j'avais des souris en bas dans l'immeuble. Je voulais l'amener pour qu'il tue toutes les souris.
2: Mais il avait peur, non?
1: Pour mon cas.
0: Ah ouais, il aurait été comme off. Après, je pense qu'il aurait perdu.
1: Oui, mais dans ce cas-là, tu l'abandonnes pas. Enfin, genre, c'est fini, moi, les gougères, ces trucs. Je vais rien acheter chez lui, c'est terminé.
2: Les gougères.
1: Et s'il faut que je mette une affiche, ne rentrez pas chez ce boulanger, je vais peut-être le faire.
0: Attention, boulanger malhonnête.
1: Parce que là, tu vois, c'est en train de m'énerver, en fait.
2: Ah ouais, vraiment,
1: et je trouve que je suis pas allée assez loin.
0: Ouais, tranquille, genre, t'inquiète. C'est juste un boulanger, le pauvre. Il se lève tôt le matin.
1: Et alors?
0: Eh oui, un chat, on n'abandonne pas un chat, je trouve ça horrible. T'as bien raison, Philou qui nous écrit sur Twitch. Venez, Twitch, YouTube, TikTok, les amis, vous tapez énergie sur tous les réseaux, vos messages arrivent en direct à l'antenne. Massim, toi, du coup, qui nous a appelé, t'habites où, toi, Massim?
6: Moi, j'habite à Lille.
0: Ok, très bien, on représente le Nord. Tu connais Julien Roubaix, le cousin de Julien Courbet?
6: Oui, vite fait, mais bon, les personnes ne décrochent pas trop. À
0: c'est ça, exactement, Massim. Alors, raconte-nous, toi, c'était quoi ta dernière embrouille, mon pote?
6: Ce qui s'est passé, c'est que ça faisait 5 ans que j'étais avec ma femme. Et elle avait toujours sa meilleure amie qui venait de temps en temps à la maison boire un apéro. Étant donné dans le Nord, c'est atypique.
0: Bien sûr, buvait un picon bière.
6: Oh, bah oui. Et en fait, à bout d'un moment, elle était trop souvent à la maison. Je me suis demandé des questions et tout. Et en fait, j'ai pris à un moment le téléphone de ma femme, parce que je me demandais quoi. Et j'ai vu qu'elle parlait, mais en versant vraiment mon cœur, mon bébé, vivant tu viens, un temps qui part au boulot, t'arriveras à la maison. Alors j'ai...
0: Mais c'est sa meilleure amie fille?
6: Oui, c'est ça.
0: Arrête.
6: Et en fait, quand c'est comme ça, j'ai vu une caméra chez moi pour surveiller les entrées, car j'avais des chats, et il est surveillé comme ça. J'ai pris mon deuxième compte pour mettre une deuxième caméra et je l'ai caché. Et malheureusement, moi, j'ai découvert la chose qu'il fallait pas découvrir, qu'ils ont fait des choses. Voilà, je dirais pas la chose, mais voilà.
0: Attends, mais ta femme, donc t'es marié avec elle?
6: Non, j'étais pas encore marié.
0: T'étais pas encore marié. Donc ta future femme te trompait avec sa meilleure amie?
6: C'est ça, oui.
2: Ah, c'est chaud. Par contre, c'est chaud, fais pas ça, tu sais, les caméras et tout, t'as pas le droit de filmer les gens à leur insu et tout ça, quoi.
7: C'est pas... En fait, c'est chez toi.
2: Ouais, même c'est...
6: Chez moi, c'est des caméras pour surveiller parce qu'en fait, mes chats, ils rentrent, ils ressortent. C'est ouais, pour ouais. vérifier si, voilà, quand
2: non,
6: on est
2: pas
6: là.
2: Non, mais t'as capté, je veux dire, c'est pas ouf de filmer les gens alors qu'ils sont pas au courant, c'est ça que je dis, tu vois.
6: Oui, oui. Et en fait, j'ai attendu le bon moment, je l'ai rien dit. J'ai découvert, j'ai rien dit et on devait se pacser.
2: Oh l'enfer.
6: J'ai attendu le bon moment. Au moment, quelques mois avant, je l'ai dit, je vais te préparer une surprise pour notre passage. C'est une vidéo. C'est une vidéo, voilà, pour te remercier tout ce que tu as fait pour moi, etc. J'ai rien dit pendant 6 mois. Et au moment du passage, quand il y avait tout le monde, sa famille, ma famille, des amis, en fait, ils étaient là. On s'est assis à côté. Moi, je me suis levé, j'ai mis en route la vidéo et on voit. Oh. J'ai flouté quand même quelques trucs hein, pour pas qu'on voit.
2: Attends, t'as mis la vidéo de la caméra ?
6: Eh oui.
2: Alors ça, par contre, hein, je redis ce que je dis. Alors filmer, c'est pas ouf, et en plus montrer les images à tout le monde, c'est interdit. C'est pas fou de faire ça. Je comprends ta haine et ta douleur, mais
8: ouais, c'est
2: pas ouf quoi.
8: Attends, mais t'as diffusé. Il y avait toute sa famille. Ils ont vu la vidéo.
6: Ils ont vu la vidéo. Ils ont vu la vidéo. Après, je l'ai.
1: Oui,
6: ça a duré 5 secondes.
1: Voilà.
6: J'ai mis pause pour montrer qu'ils étaient ensemble dans le lit. Ouais, ils étaient juste en train de se déshabiller. J'ai juste montré ça.
8: Massim, ça veut dire que t'as extrait la vidéo. T'es allé sur un logiciel de montage.
2: Et d'avoir CapCut version
8: payante. Et t'as pris du temps pour monter la sextape de ta femme qui te.
6: Oui, oui.
2: Ah, c'est chaud, mais
6: et en fait, quand c'est comme ça, forcément, elle s'est fait insulter par tout le monde et tout, sa famille. Et après, j'ai plus jamais entendu parler de cette personne.
8: Ah là là. Et t'es toujours avec cette femme ?
6: Non, je suis parti.
8: Là, t'es parti.
2: Après, tu sais, moi, je sais que je suis proche de mes meilleurs amis et tout, on a tendance, tu vois, on se serre pas la main quand on se dit bonjour, parfois on se fait la bise. Bon, c'est vrai que des fois, ça.
6: Ah, mais ils ont pas fait que la bise, là.
2: Aïe, aïe, aïe. Oui.
1: Ah mais c'est pas facile aussi, on se met à sa place et genre on sait pas comment réagir.
8: Ah oui, ça nous dit sur le chat, c'était une caméra pour surveiller les chats et t'as bien vu le minou, ça nous dit sur le chat.
6: Ah oui, je me doute, oui. Mais voilà, j'ai mis des soupçons, j'ai bien fait de vérifier et je me dis, je suis mieux comme ça.
8: Ah oui. Massim, tu vois, s'il y en a qui nous écoutaient, qui écoutaient le Super Show Énergie ce soir, qui disaient, tiens, j'ai passé un lundi un petit peu pourri, Massim, tu vois, t'as remonté le moral de beaucoup de personnes.
6: Ah oui, vérifiez chez vous quand même si vous travaillez de nuit.
8: Et comme quoi, tu vois, et des fois on se dit, ouais, on peut se méfier du collègue. Ouais. Moi, ma copine me dit, le collègue dont il faut pas se méfier. Mais des fois, c'est aussi les filles, hein, ça peut arriver aussi. Hein.
6: Ah oui, mais jamais j'aurais pensé à ça.
8: Oui, Jordi.
1: Et pour être sûr, et Massim, ça va bien maintenant dans ta vie? Genre, t'as peut-être refait ta vie, tout va bien pour toi?
6: Oh, je suis resté avec mon petit chat.
1: Très bien, t'as bien fait, t'as raison.
8: Ouais, c'est bien, mais tu vas retrouver l'amour. Je sais que c'est difficile après une tromperie. Moi, j'ai eu une tromperie, c'est difficile après de refaire confiance. Hein.
6: Oui, c'était compliqué, mais après, pour l'instant, je suis pas prêt, je suis bien comme ça.
1: Et t'inquiète, je suis pareil que toi, ça va nous tomber dessus un jour sur le coin du nez, on va rien voir venir.
8: La caméra était pour surveiller les chats, toi t'as vu la chienne, non, mais ça va pas aller dans le chat. C'est des ouf, les sur le chat. Ah, c'est des ouf. Merci pour tous vos messages sur Twitch, sur YouTube et sur TikTok, les amis. Et vous tapez énergie sur tous les réseaux, vous allez nous voir. Bah écoute, Massim, bon courage pour la suite de ta carrière sentimentale.
6: Oui, je vais me refaire, ça
8: et
6: va
8: si,
6: vite.
8: Hein. Et si jamais, de toute façon, déjà, moi je te dis, moi je suis team chat, donc les chats ils te décevront jamais.
1: Exactement.
6: Ah oui, oui.
8: Tant que tu leur donnes à manger, ils te décevront jamais.
6: Je suis reparti avec mon chat, je l'ai pas laissé mon chat, je suis reparti avec.
8: Ben t'as très bien et on te souhaite bon courage pour te reconstruire. Massim, je sais que c'est pas facile, mais en tout cas, t'as une bande de potes tous les soirs entre 21h et minuit, on est là, mon pote. Ok ?
6: Ah je vous écoute tous les soirs, alors.
1: Ah, trop bien.
8: T'as un amour, Massim.
1: Merci Massim.
6: Allez, bonne soirée à vous.
1: À toi aussi, bisous.
8: Là, sur la caméra, il a vu qu'il s'est fait caresser le poil. Ouais, il y a plein de messages pour toi, Massim, sur les chats. Bon, écoute, je te fais un gros bisou, mon Massim. Merci d'être là dans le Super Show Énergie. On est là jusqu'à minuit. Et le champion va rentrer dans le studio.
2: Ah oui.
8: Attention.
1: Enfin.
8: Si vous voulez défier le champion ce soir, essayez de le battre sur une nouvelle épreuve. N'hésitez pas à nous appeler 0870 42 48. Vous êtes les bienvenus, les amis, dans le Super Show Énergie. Il y a Jordi qui est là, la grande sœur de l'équipe.
1: Oui, c'est vrai, je bouge pas.
8: Il y a Thibaut aussi.
2: Ouais, moi, ça me semble tout de suite.
8: Ah, c'était terrible. Un petit Alex Warren pour décompresser, ça fait du bien.
2: Ça me ferait du bien, moi. Ça me ferait vraiment du bien, là.

0: Bon retour à la maison, merci de nous suivre tous les soirs. 21h minuit, c'est le Super Show Énergie avec Mauvais Joe qui arrive. Mauvais Joe calé pour vous sur Énergie. UGL aussi arrive avant minuit, c'est bon ça. Ah, l'été c'est pas fini, il y en a encore jusqu'à mercredi, on va en profiter jusqu'au bout. 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Et nous on est en direct entre potes jusqu'à minuit, venez nous voir sur Twitch, sur YouTube et sur TikTok. Vous tapez Énergie sur tous les réseaux, c'est le super show, vous avez les images, vous voyez votre bande de potes, il y a Jordi, il y a Thibaut, il y a moi Charlie, et c'est l'heure les amis. C'est l'heure les amis, attention. Le chat, faites du bruit s'il vous plaît. Il est 23h39, on est en direct sur Énergie, c'est le super show. Et c'est l'heure de faire rentrer le champion.
1: Messieurs, dames, les auditeurs du super show

0: les soirs dans le Super Show Énergie, on prend un viewer ou un auditeur pour défier notre super champion. 0870 42 48 si vous voulez l'affronter. Nous avons Julien au téléphone ce soir. Ça va, mon Ju?
1: Eh bah ouais, toi.
0: Ouh, ouais. Une belle voix de champion, ça aussi. La journée était bonne,
1: moi,
0: Julien.
1: Moi, le champion, moi, je me fais pas peur. Moi, je vais l'affronter. Hein.
0: Mais oh, c'est sûr. Oh, dis-lui, Julien. Dis-lui, il est là, il t'entend. Bonsoir, champion.
2: J'entends, mais j'écoute pas.
1: Ah, ben oui, bien sûr.
0: Champion, la journée était bonne?
2: Non, pas compliqué.
1: Bah, ouais.
2: Non.
0: Oh, attends, Julien, pour l'instant, tu n'es encore que challenger.
1: Moi, champion pour l'instant. Pour l'instant, c'est moi.
3: Je l'adore.
0: Non, je parle au champion blond avec la perruque blonde. Ça va la journée?
1: Ouais, je vois.
2: Non, pas trop.
0: Qu'est-ce qui s'est passé, champion?
2: Je sais pas, il y a ma locataire qui m'a cassé les couilles là, il y a 20 minutes.
0: Il faut que vous écoutiez le podcast si jamais vous
2: débrouillez. C'est moi, monsieur Jean.
0: Une histoire de.
2: Monsieur Jean-Pion.
0: Champion. Très bien, oui, on a une histoire, une auditrice qui nous appelait tout à l'heure, elle était en embrouille avec son propriétaire, on a appelé 4 fois le propriétaire, il nous a raccroché à gueule.
2: Ouais.
0: Le podcast arrive. 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Julien, champion. Le défi aujourd'hui, nous allons jouer au premier à 11 points. Champion, vous connaissez bien ce jeu.
2: Bien sûr.
0: Je vais vous poser des questions qui vont vous rapporter plus ou moins de points en fonction de leur difficulté. Vous allez choisir votre question entre 1 et 10. 10 étant la question la plus difficile. Si vous répondez bien à la question, vous prenez les points à la hauteur de la difficulté. Le premier qui arrive à 11 points cumulés a gagné. Julien, champion, c'est bon pour vous les règles?
2: C'est très clair.
1: Pas de problème.
0: Ce soir, tous les thèmes des questions, ce sont les passions de Thibaut.
4: Allez!
0: On a fait les passions de Jordi.
3: Ouais.
0: C'est Titi. On va voir qui est le meilleur entre Julien ou notre champion sur les passions de Thibaut. Le premier thème, c'est l'amour.
4: Bien sûr, l'amour, c'est ce qui me caractérise.
0: Thibaut, il adore l'amour.
4: Je suis un amoureux de l'amour et l'amour me le rend bien.
0: Je vais commencer avec toi, Julien.
1: Ok, pas de problème.
0: Entre 1 et 10, quelle question tu choisis sur le thème de l'amour? À combien de points?
1: Bon, allez, je vais commencer par 4. Juste pour pouvoir jauger.
0: Ok, sympa. Question à 4 points, Julien, sur le thème de l'amour. Quelle hormone est souvent associée à l'attachement et au lien affectif? Est-ce que c'est... T'as 4 propositions, mon jeu.
1: Ok.
0: Est-ce que c'est l'insuline? Est-ce que c'est l'ocytocine? Est-ce que c'est la jordine?
4: Ah oui.
0: Ou est-ce que c'est la superchoïne?
1: Je pense que c'est plutôt la deuxième.
0: La deuxième, tu dirais la superchoïne? Ouais.
1: Non.
0: L'ocytocine.
1: Oui, c'est ça, je pense.
0: Quelle hormone est souvent associée à l'attachement et au lien affectif? Qu'est-ce que vous dites sur le chat? Tiens, sur Twitch, YouTube et TikTok, les amis, tous vos messages arrivent en direct. Il y a Phil qui dit Céline Dion. C'est pas ça, c'est Céline Dion. J'ai cru que c'était Théo Lavabo. Non, c'est pas Théo Lavabo.
1: Ouais, c'est aussi fonctionné, mais c'est pas forcément le même thème, ça.
0: La bonne réponse était l'ocytocine. Bonne réponse pour notre Julien.
1: Allez, 4 points déjà.
0: 4 points pour Julien, c'est le premier à 11.
3: Il fait comme un
0: ouf. Champion, entre 1 et 10, combien vous mettez sur le thème de l'amour?
4: L'amour.
0: Champion ne connaît pas l'amour.
4: Non, c'est, quelque chose, pas ce que
0: c'est un solitaire, lui.
2: Ouais. Champion, c'est un rôle solo. Je vais dire 5. Juste pour faire un tout petit peu mieux.
0: Champion?
1: Ouais, juste pour en faire un peu mieux, quoi.
0: 4 points pour Julien, peut-être 5 points pour vous si vous répondez bien à cette question. Dans la mythologie grecque, qui est le dieu de l'amour? Est-ce que c'est Kinvé? Est-ce que c'est Arès? Est-ce que c'est Eros? Est-ce que c'est Apollon? Dans la mythologie grecque, qui est le dieu de l'amour?
1: Moi j'ai...
0: Julien, le chat on n'aide pas. Sur Twitch, sur YouTube et sur TikTok, on voit vos messages qui arrivent dans le studio. Attention, on n'aide pas le champion, on veut qu'il perde. Il a 9 victoires, 10 défaites, le champion.
3: Oh non.
2: Ah ouais, en plus, c'est l'égalité. C'est quoi, toi, que tu pensais?
0: Qui est le dieu de l'amour? Non, champion. Allez,
2: il a dit qu'il savait,
0: Zeus, Arès, Eros ou Apollon?
2: T'as rechangé les noms, là.
0: Je sais plus ce que j'allais dire.
1: Ouais, il a dit exactement la même chose, hein.
2: Ah, je dirais Eros.
0: 5 points pour le champion, c'est la bonne réponse. Dans la mythologie grecque, c'est Eros Ramazzotti. Le dieu de l'amour. Attention, deuxième thème, c'est toujours les passions de Thibaut. Deuxième thème, c'est le premier à 11, les soirées entre potes.
3: Ouais.
0: Thibaut adore les soirées entre amis.
3: Oui.
0: J'adore ça.
1: Ah, t'inquiète pas, moi aussi, j'adore les soirées entre potes. Hein.
5: On s'en fout.
2: Même s'il n'y a pas d'amis, il peut y aller tout seul.
0: Les soirées, il aime les soirées.
5: Bien sûr, j'adore me faire des nouveaux potes aussi. Comme Julien, qui est un nouvel ami à moi à partir de maintenant.
0: On commence avec notre champion. quelle question vous choisissez entre 1 et 10 sur les soirées entre potes champions, sachant qu'il vous faut 6 points minimum pour arriver à 11.
2: C'est pour ça que je vais choisir 6.
4: Bravo champion.
0: La question
2: c'est
0: à 6 points.
2: Stratégique. Ah, tu descends beaucoup sur ton ordi pour une question à 6 points là.
4: Vous en avez dans 6 boulots, monsieur le champion, de calculer comme ça vos petits points.
2: Ouais, c'est une soustraction.
4: Ouais, c'est déjà fort.
2: 11 moins 5.
4: Ouais, c'est costaud.
2: Ça faisait...
4: Ouais. Moi, comme ça, je l'aurais pas eu.
2: Charlie, ça va, c'est un peu long là.
0: Et.
2: Oh. Tu choisis quoi.
0: Et.
4: Comment elle s'appelle l'émission?
2: Le Super Show. Ça ressemble plus à champion qu'à Charlie, pardon.
0: C'est ta tête dans les écrans.
2: Oui. Bon, attention, ça peut être n'importe qui d'autre. Hein.
0: Personnellement, je me reconnais pas.
2: Ah oui.
3: Pareil.
2: Ouais, c'est juste un mec avec les cheveux.
0: Dans Among Us. Quel est l'objectif principal des imposteurs? Est-ce que c'est...
2: Vous voyez pas à la radio, mais Charlie, il a une tête dégoûtée de... C'est un peu trop simple.
0: Il a la réponse, il joue à mon gars, ça. Est-ce que c'est accomplir toutes les tâches? Est-ce que c'est éliminer les membres de l'équipage? Est-ce que c'est réparer le vaisseau? Est-ce que c'est voter contre tous les joueurs?
2: Ouais, il n'y a même pas une petite blague dans les propositions.
4: On n'est plus là pour blaguer, je pense. On est là pour t'éliminer.
1: Bah, justement... bah après, si tu veux, il y a deux réponses aussi pour celle-là. C'est chacun un peu bizarre, quoi.
2: Ah.
0: Non, il y en a envoyé un lacune.
2: Pour moi, c'est éliminer les joueurs.
0: Réponse B.
2: Oui.
1: Ah,
2: oui,
1: j'aurais dit la même chose, mais il y avait aussi le truc de
0: voter contre
1: de
0: tous les joueurs.
1: Contre tout le monde.
0: Oui, mais si tu votes contre tout le monde, il y a quand même le truc à la fin, il faut quand même éliminer le dernier.
4: Ouais. Mais c'est bien, Julien, t'as essayé de déstabiliser ce champion et pour ça, je te félicite. Petit coquin, va.
2: Mais grâce à toi, j'égalise du coup le.
0: La bonne réponse qui va l'amener, malheureusement, à 11 points et qui va le faire gagner ce soir, c'est éliminer les membres de l'équipage. Bonne réponse de notre champion.
4: Bravo, champion.
1: Bravo, quand même.
2: Merci, merci.
0: Aïe, aïe, aïe. Il est dur ce jeu parce que quand tu prends pas la main, tu peux avoir direct la bonne réponse au deuxième. Julien, tiens, t'aurais pris la question à combien? À 7, toi?
1: Bah du coup oui, tout ce qui est jeu 11. Comme ça, bah moi je franchement j'y connais donc
0: Aïe aïe aïe. Dans le jeu Loup-garou, quel est le rôle principal des villageois?
1: Et bah de gagner la partie.
0: Ouais,
1: de voter contre tous les loups, quoi.
0: De trouver les loups-garous, exactement. Mais t'aurais gagné s'il avait pas eu la bonne réponse, malheureusement c'est perdu. Notre champion du Super Show Énergie repasse à 10 victoires et 10. On peut l'applaudir.
4: Bravo champion.
1: Bravo. Oh, bah je pense que pour demain, faudrait qu'on puisse repasser devant nous, hein.
0: Demain le jeu sera difficile, Julien, tu as raison.
3: Promis,
0: tu
3: Julien.
0: As raison, mais merci beaucoup mon jeu d'avoir joué avec nous ce soir. Je te fais de gros bisous. Tu restes avec c'est nous sur les chats. Aussi. On ne lâche qu'à minuit, hein. Tu viens sur Twitch, sur YouTube ou sur TikTok.
1: C'est vraiment très sympa. En plus de ça, ils nous parlent pendant les pubs et tout ça. On profiter, hein.
0: Bah t'as un amour, moi Julien, merci. Hein. Évidemment, tous les messages qui arrivent en direct sur le chat, Twitch, YouTube et TikTok. Vous tapez énergie sur tous les réseaux, vous allez nous voir, vous allez voir le super show en direct. On ne lâche qu'à minuit. On va parler de phénomènes paranormaux.
3: Oh, ok.
0: Et si jamais vous avez vécu des phénomènes paranormaux, on va en parler pendant 10 minutes. C'est moi, il s'est passé quelque chose chez moi.
4: Ah, c'est pour ça, c'est le truc que j'ai.
0: C'est pour ça, ce que je vous ai raconté tout à l'heure. Et du coup, j'ai envie de me confier un petit peu. C'est la première fois de ma vie que j'assiste à un phénomène paranormal.
4: J'ai hâte qu'on en parle.
0: Ça me fait très peur. 0870 42 48, si vous avez déjà eu des phénomènes paranormaux chez vous, des esprits, des trucs bizarres.
2: Des moulas,
0: des esprits, des moulas. Il y a l'artiste qui est arrivé chez vous, je sais pas. Appelez-nous 0870 42 48, vous êtes les bienvenus. Il y a Jordi, il y a Thibaut, moi c'est Charlie, c'est le Super Show en live. Twitch, YouTube et TikTok, vous tapez énergie pareil, hein, sur tous les réseaux, tous vos messages qui arrivent en direct à l'antenne. On se lâche pas, on vous donne de la force si vous êtes au boulot et vous êtes quoi chanter avec Mauvais Joe, c'est le Super

0: C'est lundi. On termine bien la journée, c'est bientôt mardi d'ailleurs. Bientôt mardi. Dans 9 minutes, on sera mardi, on en direct jusqu'à minuit les amis. Merci de nous suivre, c'est le super show énergie entre potes. Tous les soirs, on est les petits nouveaux du soir. Merci de nous choisir, merci de venir nous voir en live sur Twitch, sur YouTube et sur TikTok. Il y a UGL qui arrive avant minuit sur énergie. On vient, on va s'ambiancer, on est là en live jusqu'à minuit, c'est le super show énergie, on parle de phénomènes paranormaux les copains.
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0: Et dites-moi si ça vous est déjà arrivé, je leur ai dit à l'équipe tout à l'heure, c'est Charlie, alors il y a Jordi, il y a Thibaut.
4: Ouais.
0: Je vous ai raconté que cette nuit j'ai dormi avec la fenêtre ouverte parce que j'avais un petit peu chaud et tout, et j'ai entendu des cris d'enfants toute la nuit. Toute la nuit, j'ai entendu des cris d'enfants.
5: Et ça devait pas être tes voisins.
0: Et c'était pas les voisins, mais c'était des cris. En fait, c'est comme si ça se baladait. J'ai une cour dans mon immeuble et en fait, j'avais l'impression que c'était des oiseaux et ça faisait vraiment cris d'enfants. Et à un moment, j'ai l'impression que ça arrivait dans le couloir et tout. Et moi, je suis vraiment le gars le plus terre à terre possible sur ça.
5: Ok, donc t'y crois pas.
0: J'y crois pas du tout. Et c'est la première fois que j'étais dans mon lit, mais vraiment glacé, quoi. Est-ce que vous croyez aux phénomènes paranormaux comme ça, Thibaut? Toi, t'y crois?
4: Ouais, moi, j'y crois pas, mais j'ai déjà vécu un truc comme ça qui fait que. Je suis censé y croire, mais en fait, j'arrive pas à passer le pas et à me dire que ça existe vraiment. Mais en gros, là où j'habitais, en Brière, les gens connaissent un peu l'histoire vers Saint-Joachin, à côté de Saint-Nazaire, dans le 44. Il y a des marées, par là, il y a des trucs un peu comme ça, et il se passe plein de phénomènes qui sont inexplicables. Et il y a une maison qui était habitée par un enfant. C'est-à-dire qu'il y a des années et des années, il y a un enfant qui habitait cette maison.
0: Et un vrai enfant?
4: Un vrai enfant, et qu'on n'a jamais retrouvé, on ne sait pas ce qu'il est devenu, c'est la légende qui raconte ça.
0: Mais il était avec ses parents.
4: Ouais, qui était avec ses parents. Et en fait, cet enfant aurait disparu, mais genre il y a plus de 100 ans et tout ça, tu vois. Et en gros, chaque personne qui vient dans cette maison se séparait au bout de 3-4 mois. Et ce qui s'est passé, c'est que y a des gens qui sont venus dans cette maison, ils se sont séparés, et un couple d'amis s'est mis dans cette maison, et au bout de 3 mois, ils se sont séparés. Et moi, j'ai eu l'expérience d'aller dans cette maison, et avec mon pote, où on regardait la télé, dans le reflet de la télé, on a vu un petit enfant passer.
6: Ah, j'aime pas ça.
4: C'était atroce parce que moi, je crois pas du tout à ce genre de truc, sauf que là, on était deux à le vivre. Et on sentait des trucs bizarres quand on dormait la nuit, comme une présence mais qui est inexplicable. Et c'était horrible, ils se sont séparés, ils ont déménagé. Et je crois que les couples qui sont venus après, ça a pas marché non plus.
0: Ça pourrait me faire bader de voir l'enfant dans le reflet de la télé.
4: Et en fait, tu te retournes, tu vois rien, c'est juste tu vois passer le truc dans le reflet. C'est atroce.
0: Si vous croyez aux phénomènes paranormaux, appelez-nous 0870 42 48. Marina, du côté de Lyon, ça va Marina?
7: Oui, ça va et vous, comment allez-vous?
0: Ben ouais,
7: ça,
0: j'ai Marina. Des frissons là, Gamer PVP qui nous dit, c'est horrible. T'as entendu l'histoire de Thibaut, il a vu un enfant passer dans la télé?
7: Ouais, non mais c'est hyper angoissant.
0: C'est angoissant.
4: Bah, c'était juste les enfants de la télé, hein.
0: C'est les enfants de la télé. Tu crois toi Jordi aux phénomènes paranormaux?
7: Ah oui, moi j'y crois, il y a pas mal d'histoires.
0: Marina aussi.
7: Ouais. Surtout une qui était vraiment angoissante. On a une maison de famille en Sardaigne, donc mes grands-parents habitaient là-bas.
0: Oh, pardon.
7: Chaque année, on y allait, oui, excusez-moi. Du coup, chaque année, on y allait, et puis mon grand-père est décédé dans cette maison. Et du coup, l'année où il est décédé, donc on y allait en famille l'été. Et cette maison fait 3 étages, excusez-moi encore.
0: Pas mal. Trois étages en Sardaigne, dis donc.
7: Et du coup, donc au milieu, il y a la cuisine avec 2-3 chambres. Et moi, j'étais allée au premier étage et je commence à monter les escaliers et je pensais voir ma grand-mère, du moins, qui j'ai vu une. Bah, pour moi, c'était ma grand-mère. Du coup, je lui parlais, je lui dis oh mamie, j'allais lui dire je sais plus quoi, oh mamie. Donc je monte l'escalier, je supposais ma grand-mère jusqu'à dans la cuisine. Donc je suis cette personne et arrive dans la cuisine, je dis mamie, au fait, je t'ai pas dit. Et hop, l'ombre est passée sous l'évier.
8: C'est mamie.
5: Non. Oh waouh.
0: Mais elle est décédée ta mamie?
7: Non, ma mamie était en vie. Du coup, elle vivait aussi avec nous dans la maison. Mon grand-père, lui, est décédé. Donc j'ai supposé que c'était, je sais pas, peut-être une apparition de mon grand-père. Mais pour moi, c'était ma grand-mère. Mais en fait, c'était comme une ombre noire. Je sais même pas comment décrire.
0: Et tu l'as suivi, ouais. T'étais attirée.
7: J'ai suivi, ça m'a attirée, ouais. Parce que pour moi, je me suis dit, c'est ma grand-mère. Je vais la voir, je vais lui raconter un truc. Et en fait, l'ombre est passée, hop, sous l'évier.
0: Ah, ça me fait bader, ça.
7: Ah non, mais là, j'ai badé, j'ai paniqué, j'ai hurlé, je suis remontée à l'étage tout en haut, du coup, au troisième, voir mes parents et tout. J'ai en panique à bord.
0: T'aurais suivi l'ombre, Jordi, toi?
5: Ouais.
0: Ouais. Je pourrais aller voir, en plus, ça va dans la cuisine, parfait.
7: Moi, j'étais tellement sûre que c'était ma grand-mère, que du coup, je suis allée en mode tranquille, quoi. Je me suis dit, ouais, c'est elle, mais en fait, non, je sais pas qui c'était.
0: Donc
7: j'ai eu ça, et j'ai une autre petite histoire, c'est que du coup ça après, donc on est rentré en France avec ma famille.
0: Excuse-moi, pardon Marina, je rigolais parce qu'il y a Raph qui dit sur le chat sa grand-mère c'est un détraqueur, pour ceux qui suivent ceux qui aiment Harry Potter.
7: C'est un détraqueur. Ouais, bon, j'espère pas quand même, l'angoisse. Et du coup, ouais, j'avais une autre histoire, c'est que après, quand on est rentré en France, du coup, on mangeait avec mes parents sur la terrasse. Et je ramenais un plat de pâtes à l'intérieur de la maison. Et je suis rentrée dans la maison. Et là, j'ai vu une ombre blanche. Alors cette fois-ci, elle était blanche.
6: Ouais.
7: Devant moi, fixe. J'ai lâché le plat. Et l'ombre a disparu.
0: Et toi, t'as un souci avec les ombres,
7: Marie. Ouais, c'est les ombres aussi. D'un coup, c'est ma propre ombre que je ne reconnais pas, mais il y a quelque chose. Il y a quelque chose avec les ombres, ouais.
0: Eh, c'est chaud. Il y a Angélique aussi, tiens, qui croit au paranormal, qui nous a passé un coup de fil. Tiens, on va écouter avec toi, Marina. Ça va, Angélique?
8: Ça va, et vous?
0: Mais ouais, très bien. Merci de nous avoir appelé. Merci
8: Salut,
0: de cette super chouette énergie.
8: Salut, Angélique.
0: T'habites où, toi, Angélique?
8: À Grenoble.
0: À Grenoble, très bien, on présente. Toi aussi, t'y crois aux histoires paranormales?
8: Avant, non, et puis après, on commence à te poser des questions, ouais.
0: Ok, ah, t'es comme moi, tu vois, moi, avant cette nuit, j'y croyais pas, et depuis que j'ai entendu les gosses brailler, là, j'y crois.
8: Voilà, bah, on essaie toujours de trouver quelque chose de rationnel à tout ça, hein.
0: Ah, qu'est-ce qui t'est arrivé, toi?
8: Alors, moi, ça remonte à il y a 8 ans. J'habitais une maison qui était divisée en 3 appartements.
0: Est-ce que tout le monde est millionnaire en fait au standard du super jeune âge? Il y a une maison en Sardaigne, 3 étages.
8: Moi j'habitais au milieu, donc j'avais une personne en dessous et une personne au-dessus. Et c'était un matin, je partais au travail, je partais tôt, il faisait encore nuit, hein, je partais, c'était 5h30 ou 6h du matin. Et en fait la maison, moi pour rentrer chez moi, je rentrais d'abord dans une véranda et ensuite j'avais la porte d'entrée avec une baie vitrée qui donnait dans mon salon. Et en partant, je ferme la porte de la maison. Je sors au niveau de la véranda, pour rejoindre l'extérieur, et en éteignant la lumière, je vois derrière ma baie vitrée qui donne sur mon salon une grande ombre noire avec un chapeau qui lève la main et qui me dit au revoir.
0: Oula.
8: Donc là, je me dis, j'éteins la lumière, je rallume plus rien.
0: Il était quelle heure, là?
8: Il était 5h30 du matin, à peu près.
0: Ah oui.
8: J'étais toute seule parce que mon conjoint fait du déplacement, donc j'étais toute seule à la maison. Et en fait, je rallume la lumière, je me dis, mais t'as bugué, c'est pas possible, t'as pas pu voir ça. Donc, Wow. Bon, dans ma tête, je me dis, bon, allez, c'est 5h30 du matin, t'as la tête dans le cul, oublie cette histoire.
0: Ah, je comprends, quand tu te lèves tôt, tu peux dire, j'ai halluciné.
8: Ouais, voilà, donc j'ai dit, oublie cette histoire. Et puis, du coup, j'étais très copine avec ma voisine du dessus, donc je lui raconte cette histoire en lui disant, écoute, meuf, il s'est passé un truc, je sais pas si c'est vrai. Donc je lui raconte cette histoire-là, et il s'avère que peu de temps plus tard, vu qu'elle gardait, mon chien à cette époque, elle devait garder mon chien, elle est descendue, et il s'avère qu'elle a vu cette ombre exactement à l'endroit où je l'ai vue.
0: Un mec avec un chapeau?
8: Ouais, un mec avec un chapeau qui me disait qui dit au revoir. Ou coucou, je sais pas ce que
0: c'est. C'est un fantôme poli, déjà.
5: Ouais.
8: Et du coup, un peu plus tard, quand j'ai déménagé de cette maison, j'apprends qu'ensuite, ma petite voisine qui habitait en dessous, un jour m'appelle et me dit, Angélique, j'ai besoin de ça, est-ce que je peux aller chez toi et chercher? On avait des escaliers communicants, j'avais juste une porte à ouvrir. Et je lui dis, oui, vas-y, je t'ouvre la porte avant de partir et tu montes à la maison, tu vas récupérer ce que tu veux. Et en fait, elle est montée, elle est repartie en hurlant parce qu'elle a vu pareil.
0: Le mec avec le chapeau.
8: Ouais.
0: Oh. Ton mec, il l'a jamais vu?
8: Non, jamais.
0: Ah ouais?
8: Non, et puis il s'est plus jamais rien repassé. Je l'ai vu qu'une fois et après, je l'ai jamais revu.
0: Ça me fait trop flipper, moi.
5: Ouais,
0: Gamer PVP qui dit, je veux pas dormir, moi, cette nuit, je te jure, j'entends ça à la radio, je dors pas non plus. C'est horrible.
8: Je veux pas dormir non plus. Ouais, mais on essaie de trouver quand même des choses rationnelles en se disant, on a bugué, c'est pas possible. Ouais. Et puis trois personnes et pas au même moment, parce que du coup, c'est pas arrivé les mêmes jours. Bon, là, on commence à se poser des questions, quoi.
0: T'aurais fait quoi, toi, Marina, si t'es arrivé ça, si t'avais vu un mec avec un chapeau et tout le monde voit le même fantôme?
7: Moi, si c'est fait, moi, ça va, c'est une maison familiale, mais je rentre plus chez moi, oula.
0: C'est dans ta maison, dans ta villa en Sardaigne, il y avait un monsieur avec un chapeau, un italien.
7: Non, j'aurais peut-être essayé de parler avec lui. Non, je plaisante. Non.
0: Et t'habites encore là-bas, Angélique?
8: Non.
0: Et tu l'as pas dit, genre, quand t'as au locataire d'après, t'as pas dit qu'il y avait un fantôme?
8: Ah non, mais pas du tout. Moi, je suis partie de la maison, je ne sais même pas qui habite dedans, j'ai pas vu les autres locataires, non.
0: Ah, ça fait
8: non, quand même.
0: On fait une dernière histoire comme ça. Eva, il y a Eva, notre standardiste, qui a une histoire d'horreur, qui a déjà vécu pareil, un truc un petit peu paranormal.
8: Ouais.
0: On va l'écouter. Après, on va écouter quoi comme titre, Titi?
4: Ça dépend si tu veux qu'on se mette une petite pause là et qu'on écoute une musique, ou alors si on s'arrête là sur la musique.
0: Non, allez, dernière histoire, après on y va, parce que moi ça me fait trop flipper.
4: Ah, moi aussi ça me fait flipper de fou.
0: Justement.
4: On écoutera du Katy Perry après quand on partira.
0: Merci qui arrivent, tous ceux sur les chats. Salut à Sam, tous ceux qui arrivent, Jules, Océane, Gamer PVP, Momo, Joëlien. Merci d'être là les amis. Twitch, YouTube et TikTok, on en direct, c'est le Super Show Énergie. Eva.
9: Bonsoir.
0: Bonsoir. DJ Doudouille.
6: DJ Doudou, il y a une histoire très terne.
0: Ah ouais, c'est vrai, c'est quoi? C'est un truc, parce que Eva, elle vient de Hollande. Toi, c'est une histoire en Hollande ou c'est en France?
6: Ouais, c'était aux Pays-Bas en plus.
0: Arrête,
6: ouais,
0: ouais. Ils doivent faire trop peur, ils sont tout défoncés, les fantômes hollandais. Le fantôme d'Amsterdam.
6: Ah, c'était peut-être moi qui avais ce
5: truc. Trop fumé, bah arrête.
0: Attends, avec Angélique et Marina, on t'écoute. Alors, c'est quoi ton histoire?
6: Alors, je regardais une vidéo, je pense que vous connaissez un créateur de contenu qui s'appelle Neoxy.
5: Oui.
6: Ah,
5: oui.
6: Il visitait un village le plus hanté d'Angleterre, quoi. Enfin, un truc comme ça. Et au bout de 10 minutes de vidéo, déjà, j'étais toute seule chez moi, mais il n'y avait personne et tout. Le truc commençait à bugger. Genre, le visuel bug. Le son bug et tout, donc je mets pause, je mets un peu de My Little Pony, je crois, pour me
0: détendre.
6: Après, je remets le truc, je commence à avoir peur et tout ça. Et là, la lumière à côté de mon lit commence à comme ça grésiller et tout. Et du coup, j'ai mis pause. Voilà. Le lendemain, je re-regarde la vidéo et j'étais dans un espace public. Il y avait des bougies à côté de moi, enfin sur les tables, quoi, au resto. Et la seconde où j'ai mis play, la bougie s'est éteinte.
0: Ah ouais, c'est fou ça. Ouais, il y a des trucs que tu peux pas expliquer. Hein.
6: Bon, ça faisait quand même 3 fois d'affilée.
0: Mais je comprends le délire de t'es chez toi. Mais déjà, pourquoi tu t'infliges ça? T'es tout seul chez toi, pourquoi tu regardes une vidéo d'horreur?
6: Jamais.
0: Ah, moi, jamais. Moi, je peux pas faire ça. J'ai 27 ans, jamais de ma vie je fais ça, c'est hors de question.
6: Mais ça passe si t'as un petit dessin animé entre les deux, quoi.
0: Et ça va, tu t'es pas fait attaquer par un fantôme depuis?
6: Pas encore, mais du coup, j'ai jamais vu la vidéo de Néo.
0: Bon, on la regardera ensemble si tu veux. On la regarde tous ensemble, toute l'équipe, comme ça, on se rassurera. Ah, ça fait bader. Écoutez, bonne nuit à tous.
5: Allez, à demain.
0: Maintenant, on va aller se coucher tranquillement. Je fais un bisou, Angélique. Merci beaucoup de nous avoir appelés.
8: Avec plaisir.
5: Merci, Angélique.
0: Je fais un gros bisou. Merci beaucoup, Marina. Merci beaucoup, les filles, pour votre
8: temps. Merci à vous. Bonne soirée à vous.
0: Je vous fais de gros bisous. Et bonne nuit, les filles.
8: Ouais, merci.
0: Super. On va tous mal dormir tous ensemble. C'est cool, c'est parfait.
4: Moi, je pars avec Charlie ce soir.
0: Ah ouais, moi, Titi, on va dormir tranquille en câlin. Aujourd'hui, elle a pas peur. Elle a peur de rien.
5: Non, ouais, bon, j'en
0: s'en fous. Merci, Eva. Merci, Jordi. Merci, Thibaut. Merci, Julie, Benjos, Lucas. Merci, tous les amis. Enzo, notre nouveau stagiaire.
5: Ah ouais, ça y est. On se voit demain.
0: On sera de retour demain à 21h. Super Show Énergie. Je fais de gros bisous. Merci les amis de nous avoir suivis. 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C'est gratuit. Comme ça, au moment, vous aurez toutes les notifs de quand on démarre le live. TikTok, pareil. Vous pouvez suivre le compte Énergie. Merci de nous suivre. Et venez nous suivre sur Insta aussi. Super Show Énergie. 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C'est un plaisir et un bonheur de vous accompagner maintenant tous les soirs en direct sur Énergie. C'est une vraie bande de potes. Entre 21h et minuit, Super Show Énergie. On sera de retour demain, Thibaut?
4: Bien sûr, je serai là demain.
0: Normalement, si tout va bien. Bon, ben parfait. Rendez-vous demain à partir de 21h jusqu'à minuit. Bisous.
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